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1: Béton.
2: Romain.
1: La douceur. La fantaisie. Et la violence fleurie. Animomo de Florico.
3: Cocorico. Un rayon de soleil passe à travers les coucous. Dans les champs, au bruit des cocoricos, les céréales blondissent. Les violettes poussent le vent au fond de l'étang. Le ruisseau entretient la clarté des pétales de magnolia. Un insecte brille, gros comme la feuille de dingo qui hésite sur l'arbre. Le cerisier caresse le ton. Les gentils fantômes entrent par la fenêtre.
1: C'était Animomo aux éditions Béton Roman.
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0: derrière ces façades, depuis des générations, des milliers et des milliers de destins se sont croisés. 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
1: Eh bien, papa est né en 1827. Alors, il a fait la commune en 70. Ils sont sauvés par les égouts. Alors là, en sortant, je ne peux pas vous dire si c'est le Grand Jobel ou je ne m'en rappelle plus. Je l'ai peut-être entendu raconter, mais je ne sais pas.
2: Et alors, quand ils voulaient monter dans la rue de Belleville, ils étaient forcés de... On montait des barricades, ils étaient forcés de mettre un pavé à chaque fois qu'ils passaient devant une barricade. 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
2: 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Bonjour à tous. Hello, on est Softover et c'est la rentrée. On se retrouve pour la saison 2 de Softover Podcast, c'est l'épisode 1. Et j'ai une très mauvaise nouvelle à vous annoncer, c'est qu'aujourd'hui nous sommes que deux. Je suis avec Jalice.
3: Bien le bonsoir.
2: Voilà, on est deux aujourd'hui. Mais non, c'était une blague, c'est pas vrai.
3: C'est un prank
2: parce que voilà, nous sommes en compagnie de Harry. Harry en duplex depuis Lille. Harry.
4: Lille RPZ.
2: Et bien évidemment, la seule, l'unique, Atessa en duplex de Dublin, de l'Irlande. Un petit mot, Atessa.
5: En duplex. Ouais, tout à fait, tout à fait. Oui, bonjour à tous. Je vous retrouve en duplex depuis Dublin. Ouais, c'est un nouveau setup qu'on essaye aujourd'hui. On essaye avec vous tous. On tente. Et d'ailleurs, c'est un peu weird. Je veux pas dire qu'il y a du favoritisme, mais c'est vrai qu'on n'y avait pas du tout pensé pendant toute l'année dernière, pendant que Harry était déjà à Lille.
2: Ouais, c'est vrai. My bad.
3: Désolé.
2: Mon mauvais genre.
5: Comme par hasard. Mais en tout cas, ça fait super plaisir de revenir sur Station Station dans ce studio qui va nous manquer.
2: Ouais.
5: Rentrée, c'est notre rentrée aussi à nous. Mais ça nous fait plaisir de revenir en tout cas.
2: Non, c'est vrai. Bah, du coup, on commence la saison 2 de Softover Podcast. Du coup, c'est l'épisode 1 de la saison 2, mais officiellement l'épisode 18. 17, c'est, crazy. C'est
3: happy
2: une...
3: Birthday.
2: Happy birthday. C'est vrai, ça fait
5: happy
2: un an.
5: Happy birthday.
2: Waouh, c'est magnifique ce que tu nous proposes. C'est magnifique comme article. Bon, aujourd'hui, comme vous avez pu le voir sur Instagram, on va parler de la rentrée. L'épisode s'appelle vraiment « C'est la rentrée ». Donc on va...
5: Parce que vous nous suivez évidemment sur Instagram.
2: J'espère bien. J'espère bien. Sinon, ça va barder. Mais voilà, l'épisode, c'est la rentrée. On va parler de divers sujets. On va un petit peu updater par rapport à l'année dernière. L'année dernière, en septembre 2025, on a parlé de la jeunesse en colère et du marché du travail. Donc on va pouvoir un petit peu parler de ça, comment ça a évolué en 2026. Et cette rentrée 2026, bizarrement, a suscité une grosse couverture médiatique autour de la rentrée scolaire, principalement concernant son caractère discriminatoire. Un peu partout en France, dans les zones rurales, des écoles ferment, des classes sautent, et ce sont concrètement les parents et les enseignants qui se retrouvent à se battre juste pour que les enfants puissent continuer d'apprendre. On en est là. Juste pour que les enfants puissent apprendre, on se bat, quoi. Enfin bref, la France. Point positif de cette année, c'est vraiment ce qui a été relié sur les chaînes d'infos. Les fournitures scolaires sont moins chères que l'année dernière. Ça, c'est extraordinaire. Wow. C'est vraiment... vraiment...
3: providence.
2: Non, mais on en est là. On est content que les stylos Bic soient moins chers, genre. Le reste, ça va pas. Voilà.
5: Il y a eu d'ailleurs aujourd'hui, le 28 septembre 2026, des blocus des lycées partout en France. Les lycéens se sont donc mobilisés pour dénoncer les conditions de scolarité pitoyables. Parce que c'est insane. Il y a entre le manque de profs, les classes surchargées, le manque de moyens et d'équipements scolaires. Parce que c'est très bien que les stylos Bic soient 1 € moins chers. Mais par contre, s'il n'y a pas de feutre pour écrire sur les tableaux, s'il n'y a pas de tableau, s'il n'y a pas de radiateur, enfin c'est
2: non mais c'est dingue,
5: quoi.
2: Les rats.
5: Et la surcharge des emplois du temps, qui ça est un sujet à part sur lequel on va revenir. Donc en réponse à cette mobilisation qui dure depuis déjà plusieurs jours, l'État a rien trouvé de mieux que de lâcher la BAC sur les élèves. Donc aujourd'hui, ça a tiré au mortier. Il y a eu des départs d'incendie et divers actes de violence aux abords des établissements, ce qui est juste inacceptable. Mm-hmm. La position du gouvernement officiel, c'était de faire intervenir les forces de l'ordre en cas de débordement ou de blocage total des établissements, ce qui est déjà crazy, d'accord ? Mm-hmm. Faire venir la BAC pour
2: des enfants.
5: Blocus, c'est insane. Mais en réalité, c'était tout bonnement une répression populaire. Ouais. Il y a un réel mouvement aujourd'hui de la part des jeunes. C'est un mouvement en soi que nous-mêmes, on a vécu. Mais aujourd'hui, il y a un ras-le-bol, en fait. Mm-hmm. Donc, que ce soit des jeunes, des enseignants ou des parents pour bouger les choses.
2: Ouais. Et justement, je vais parler un petit peu de ce que j'ai regardé à la télé. Pour une fois, il n'y avait pas que des bêtises à la télé. Sur France Télévisions, enfin France 2. A consacré un numéro d'envoyé spécial. Moi, j'aime bien cette émission. Je trouve ça cool. Je sais pas, j'aime bien envoyé spécial. C'est une émission qui traite de pas mal de sujets de société. Émission de type engagé. Engagé, voilà, côté France Télévisions, quoi. Ambiance télé, quoi.
5: Engagé façon gouvernement.
2: Quoi. Vraiment. Façon gouvernement. C'est un peu comme Cash Investigation qui est. Je pense la même émission. En plus, il y a la même présentatrice. Genre, c'est Élise Lucet, mais je sais pas. Cash Investigation plus économie, genre. Enfin, je sais pas. Du coup, une émission qui parlait de des écoles, qui s'intitulait 6 mois pour sauver mon école. Du coup, moi, j'ai beaucoup aimé. J'ai allumé la télé, j'ai trouvé l'émission, mais j'avais raté certains passages. Donc, je l'ai re-regardé sur leur plateforme de streaming. Bon, le reportage traite de fermeture des écoles en zone rurale, comme un problème générique. Et moi, ce qui m'a dérangée, c'est qu'ils n'ont pas vraiment croisé les luttes, en fait. Donc, à aucun moment, on se demande comment cette même situation touche différemment, on va dire, une famille monoparentale ou LGBTQ+. Peut-être que j'en veux trop, hein. Peut-être que, je sais pas, je suis trop woke. Mais ça m'a un petit peu sauté aux yeux. Après, c'est France 2.
5: Donc, c'est France Télévisions, il ne faut pas trop leur en demander.
2: Mais bon, j'en veux plus. Mais du coup, les luttes sont traitées individuellement et c'est révélateur de la manière dont France Télévisions traite ces sujets en général. Du coup, c'est vraiment une problématique à la fois. On ne peut pas parler de plusieurs trucs, ce n'est pas possible. C'est trop difficile. Et bon, ça aurait été plus intéressant, je pense, de pouvoir avoir plusieurs points de vue. Mais du coup, qu'est-ce qu'on apprend concrètement grâce à cette émission? C'est qu'il y a réellement de moins en moins de familles dans ces zones-là. C'est un fait, hein. Mais elles sont là. Du coup, on fait quoi? On fait face à une baisse démographique conséquente qui est calculée sous forme de moyenne chaque année. Et dans certains territoires ruraux, c'est vraiment la chute. Il n'y a personne. Par exemple, j'ai fait mes recherches. En 2025, dans l'académie de Limoges, donc vraiment la Creuse. Et d'ailleurs, la Creuse, ce n'est pas une blague. C'est vraiment la Creuse, c'est dead. Il n'y a personne.
5: Ah ouais, c'est vraiment la diagonale du vide.
2: Ouais, exact. Ah, je suis morte. Bah, du coup, c'est moins 20% okay. d'enfants dans les écoles. Vraiment moins 20% en un an. Il n'y a plus d'enfants. Pareil dans l'académie de Rennes, en Côte d'Armor, donc ça, c'est dans le Nord. Moins 20% environ aussi. Et ce sont des chiffres du ministère de l'Éducation nationale. Et autre chose très inquiétante, c'est que l'année dernière, il y avait environ 14 000 écoles publiques en zone rurale. C'est vraiment 30% des écoles en France. Et pourtant, ces écoles ferment parce que les écoles sont plus petites, elles accueillent moins d'élèves et donc sont moins indispensables aux yeux de l'académie. Même s'il y a toujours des enfants dedans, c'est bizarre. Genre, en mode, il n'y a pas d'enfants, donc vas-y, on s'en fout.
5: Après, il y a toujours des questions de seuil hein, pour l'État. Ouais. Si tu atteins un certain seuil, tu deviens intéressant aux yeux de l'État. Mmh. Si tu es en dessous d'un certain seuil, tu as le droit à certaines aides. C'est toujours cette idée de seuil à dépasser ou à ne pas dépasser. Mmh. Là, en l'occurrence, ces pauvres gamins, ils n'ont pas les moyens nécessaires pour apprendre, pour avoir une éducation correcte, parce qu'ils ne sont pas assez et c'est tout, en fait. Ouais. C'est le seul critère.
2: Mais c'est ça, c'est ouf. Genre, ils regardent juste le chiffre. Ils regardent juste le ouais. nombre d'enfants dans les classes et on s'en fout ouais. qu'il y ait des enfants ou pas. Mais du coup, les parents, ils font face à un dilemme. Soit ils déménagent dans une grande ville pour assurer l'éducation de leur enfant, ou soit ils sacrifient du temps pour aller dans un établissement plus loin, donc 30 à 45 minutes de bus. Pour un enfant, genre en primaire, tu prends le bus, 45 minutes, enfin je sais pas. Et du coup, le pire c'est qu'il n'y a pas que les écoles qui disparaissent, mais aussi les médecins, les hôpitaux, les pompiers, les commerces. Tu peux pas faire tes courses, genre tu peux pas faire tes courses, tu dois prendre la voiture. Donc ça, c'est un réel problème. On peut se poser une question. Est-ce que c'est possible et viable de délaisser la campagne et de se concentrer, de tous se concentrer en ville? Du coup, on se retrouve avec des villes fantômes où il n'y a personne. Moi, j'habite en ville, j'avoue, je ne sais pas trop comment répondre à la question. Mais du coup, je me pose réellement cette question. Mais toi, Jaëlys, tu viens de la campagne, dis-nous.
3: Alors, ouais, ok, j'ai un background à la campagne. Mais ouais, en fait, ce que tu dis, c'est totalement vrai. Hein. Il y a vraiment un manque de services, tout ce qui est d'ordre de la santé et de l'éducation. Bon, moi, c'était pas pour la primaire, mais c'était plus pour le collège. Bon, le collège, j'avais un collège à côté à 15 minutes en bus, mais pour le lycée, je prenais le TER et c'était à 30 minutes. Et en plus, dans ces zones-là, le TER, il n'y en a pas un tous les heures, c'est deux le matin. Deux le soir, un le midi, si tu le rates, c'est fini pour toi.
2: Putain, t'as vécu, hein.
3: Ah, gars.
5: c'est hyper isolant, en fait. Déjà, bah, juste oui. De vivre dans ces zones-là, c'est hyper isolant. C'est des zones qui comptent énormément sur l'esprit de communauté et ouais. sur l'ordre social établi par les communautés. Et dans des zones où t'as plus d'école, t'as plus de médecins, t'as plus de commerce... Les gens, déjà, comment ils sociabilisent et comment ils se retrouvent, comment est-ce qu'ils continuent à vivre dans ces zones-là, à part ce que tu disais, Mieni, prendre la voiture, en fait.
3: Oui, c'est ça.
5: Et la voiture, déjà, qui est un objet extrêmement isolant par nature. Donc c'est juste de l'isolement à fond, quoi. Et on se rend compte qu'avec toutes ces choses qui sont mises en place ou qui ne sont pas mises en place, on se rend compte qu'il y a besoin en fait d'argent pour financer ces institutions, mais en fait ça devient trop compliqué. Aujourd'hui et depuis l'avènement du capitalisme et en fait depuis l'avènement du patriarcat, hein, on porte cette injonction de notre société pour faire des enfants. Pour reproduire la descendance dans un modèle de famille nucléaire hétéronormé. Bien sûr, cette injonction, elle concerne un type de corps, celui du modèle de reproduction français, blanc de grande préférence, hétéro, de classe moyenne, normal au sens moral, et valide. C'est un dogme donc qui est intrinsèquement raciste, classiste, validiste, élitiste, tous les istes possibles, imaginables, qui tient de la suprématie blanche. Et les corps reproductifs non blancs, par exemple, sont du coup à l'opposé de la descendance que l'État cherche à engendrer. D'où cette connerie d'idée de réarmement à tes souhaits, ma chérie.
3: Merci.
5: De réarmement démographique. Vous vous souvenez de cette locution là de Macron avec le réarmement démographique? C'est une dinguerie, ça. Et ça crée vraiment une campagne de peur qui entoure le besoin de reproduction, alors qu'il y en a de la reproduction, c'est juste pas la bonne, en fait. En plus de ça, il y a des menaces de plus en plus claires sur le droit à l'avortement, et même les moyens de contraception, ça peut aller jusque-là. Je pense à nos voisins européens, notamment l'Allemagne, qui a élu sa première ministre fasciste, nazie, anti-immigration, anti-adoption, adoption pour anti-LGBT, hein, et anti-adoption LGBT, lesbienne, mariée à une immigrée indienne, il me semble, avec deux enfants adoptés qui habitent en Suède. Voilà.
2: Contre son camp, genre.
5: C'est une dinguerie.
2: Non, mais laisse tomber.
5: C'est une dinguerie. Et en France, du coup, on a ce milliardaire qui contrôle et dicte toute la culture française. Le fameux Bolloré qui devient radical chrétien, et aujourd'hui les milliardaires ont jamais, ça c'est dingue, bref, les milliardaires ont jamais autant influencé la politique et fait de législation. Je sais pas s'il y a les milliardaires J.K. Rowling, je m'en fous, mais sûrement. Dans tous les cas, elle a participer à ce qui se passe aujourd'hui au Royaume-Uni, c'est-à-dire les toilettes genrées, enfin comment on appelle ça, il y avait des toilettes mixtes, vous voyez. Aujourd'hui, c'est les toilettes genrées, c'est le sport, cette peur en fait des personnes trans dans le sport, et toutes ces législations qui ont été mises en place grâce en partie à sa contribution financière pour des activistes, enfin des comment on appelle ça, des, pas des institutions, mais des c'est quand vous voulez, hein.
2: Comment il y a pas, il y a pas dans ta tête, comment on peut,
5: il y a pas c'est ok,
2: il y a pas
3: c'est ok, mais on a l'idée.
2: On a
5: ouais, donc c'est flippant en fait. Et je pense aussi au droit qu'on nous a accordé en tant que personne queer. Accordé, c'est le mot important dans la phrase. Le mariage pour tous, le droit à l'adoption, l'IVG, tout ça, qui sont déjà des processus extrêmement sinueux quand on est queer dans un couple. Couple, quand même, voilà, c'est une institution. Quand on est marié en tant que personne queer, on participe à l'institution hétéronormée, machin. Mais malgré ça, c'est un process qui est hyper sinueux, mais aussi une façon de continuer à jouer dans le système, jusqu'à ce qu'on nous retire ces droits-là. Parce qu'il ne faut pas oublier que l'État est maître de tout ça. On nous dit « faites des gosses », même vous, les gays, là. Tant que vous ne dérangez pas et que vous entrez dans le système patriarcal hétéronormé de classe moyenne, c'est cool. Par contre, pour élever les enfants, chacun son chacun. Il n'y a qu'à voir la façon dont sont traités les enfants nés, donc des enfants conscients, partie active de la société, qui ne rentrent pas dans ce modèle normé. Je pense notamment à cette crise, dans un article, je l'avais vu, qui est paru juste avant la rentrée sur handicap.fr, qui recense la crise d'AESH juste avant la rentrée. L'AESH, du coup, qui sont des accompagnants d'élèves en situation de handicap. Déjà, à la veille de la rentrée 2026, il y a un flou concernant les moyens humains qui auraient été dédiés à l'accompagnement des élèves en situation de handicap. Pendant sa conférence de presse, le ministre de l'Éducation nationale a fait aucune annonce sur les moyens donnés au AESH. Il renvoie le sujet à la Conférence nationale du handicap, qui, au moment où l'article est paru, n'avait pas encore eu lieu. Et en parallèle, il y a eu des témoignages de milliers de familles sur la plateforme marentrée.org qui pointent le manque de solutions proposées à leurs enfants en situation de handicap. Donc, tu as des syndicats qui se mobilisent depuis plusieurs mois pour alerter sur le manque de professionnels, mais bon, ça n'a pas vraiment d'effet. À la rentrée 2025, la rentrée de l'année dernière, il y avait près de 50 000 élèves handicapés sans accompagnant. C'est une énorme dinguerie.
4: C'est une folie.
5: C'est une folie. Et d'après la secrétaire nationale chargée des... C'est super long comme titre. Hein. La secrétaire nationale chargée des contractuels à l'organisation syndicale représentative de l'éducation nationale.
4: Il est long ce l'air. Il est long ce l'air de fou.
5: Elle a... Ouais, juste... dès qu'elle a fini de dire son poste, elle rentre chez elle. C'est fini, ça. Sa journée, elle est terminée. En tout cas, les chiffres donnés par le ministère étaient trop imprécis selon elle. Apparemment, on leur donne toujours un chiffre de 10 000 AESH. Voilà, 10 000 supplémentaires, sans préciser s'il s'agit de personnes physiques ou en équivalent temps plein. Alors que le ministère met en avant un plan d'école soi-disant inclusive. Voilà, on a du mal à le voir concrètement. Et les personnels qui sont du coup embauchés, qui sont sur place, sont hyper mal accompagnées elles-mêmes parce que elles sont pas aidées. Certaines ont 4 à 5 élèves à leur charge, voire plus. Donc c'est insane. Mm-hmm. Et en parallèle de ça, du coup, une des solutions apportées par l'éducation nationale pour aider les enfants du coup à être à avoir accès à une éducation la plus haute possible, c'est de comparer les scores aux scores des autres pays. Je pense notamment au classement PISA, au rapport PISA. Ce rapport, du coup, qui est posté sur l'OECD, et en fait, c'est un rapport très extensif sur les points attribués à chaque pays par rapport à différentes matières, ou aussi, enfin, c'est pas que les matières, il y a les matières et il y a aussi les quotients vis-à-vis de la morale, de l'attitude en classe, etc. Donc, chaque test sont faits pour toutes les classes et par niveau. Il me semble que le premier test était en 2025, mais je suis pas sûre. Mmh. Et d'après ce mec, Mathieu Roger Lacan, il me semble qu'il est prof des écoles. Il a publié un essai qui s'appelle « Une langue à soi ». D'après lui, on observe effectivement un déclin, notamment dans l'écrit et l'oral chez les jeunes, parce que lui, son sujet de prédilection, c'est le français. Mais il apporte une perspective intéressante qui vient contredire ce qu'il appelle une musique décliniste, qu'on entend dans les discours médiatisés sur le niveau général des jeunes. Il dit que si on interrogeait les adultes déjà sur le même barème, on verrait la même tendance de baisse. Parce que je suis désolée, toi et moi, c'est vrai qu'on n'a pas le même vocabulaire qu'il y a 30 ans, quoi. Ça se voit, se sent. Et tu le vois même, on le voit même dans la sphère professionnelle, le niveau baisse, c'est réel. Mm-hmm. Donc, le classement PISA ne recense pas cette tendance générationnelle de connaissances. Ensuite, le deuxième point qui soulève, c'est le discours ambiant qui vient surdramatiser la langue chez les jeunes et à quel point le niveau baisse et que les jeunes dénaturent la langue et les jeunes n'y savent plus parler, etc. Et puis, ce discours raciste, classiste, qui surplombe le reste, principalement de la part de l'extrême droite. Mais bon, on sait très bien que les idées extrémistes tendent à s'étendre plus loin que la barrière du centre. Et ce discours-là entraîne évidemment une stigmatisation et une recherche de solutions pansement ou de laisser les jeunes à eux-mêmes dans la vie, avec un niveau de langue particulièrement à l'écrit, qui est entouré de souffrances. Et en fait, c'est extrêmement cruel de laisser l'esprit à l'abandon chez ces jeunes. Parce que la langue, c'est la traduction de la pensée, mais c'est aussi l'accès même à la pensée. Et sans langage construit, on n'y a pas accès. C'est en fait, c'est presque l'objectif de tout système autoritaire qui se respecte, de priver des gens de pensée. Et pour ce faire, quoi de mieux que de bloquer l'accès même à la langue ? Donc en fait, je me questionne sur les moyens donnés pour améliorer à tout prix ce score PISA. C'est théorie du complot. Hein. Mais déjà, est-ce que ça devrait être notre objectif principal? Moi, je ne pense pas.
2: Je pense pas voilà. non plus. Plot twist, on ne pense pas.
5: Plot twist. Les solutions d'un système néolibéral, ça ne nous convient pas. Plot twist. Mais en plus de ça, si l'objectif était réellement de régler ce problème au niveau de la langue, on aurait certainement des solutions plus adaptées. Mmh. Aujourd'hui, bon, on dirait que c'est pas le but, quoi.
2: Ouais.
3: Effectivement, et pour parler des solutions, c'est vrai que le gouvernement, toujours en lien aussi avec le rapport PISA, ils ont mis aussi en place quand même pas mal de réformes, donc des réformes qu'on connaît, des réformes du collège avec le brevet, notamment les réformes du bac, bac 2021. Moi, je m'en souviens très bien. Je l'ai passé.
2: Ah oui, tu l'as
3: première, passé. Première génération, bref. Avec l'entrée des spécialités, spécialités également. Donc, on est quand même assez informé sur ces différentes réformes. Mais il y a aussi également des réformes sur, notamment du côté des professeurs et l'apprentissage, du moins la formation justement de nouveaux professeurs, comme, comme par exemple ATC et Ménil l'ont mentionné un peu plus tôt. Il manque, enfin, il y a un surplus d'élèves dans certaines classes, il manque d'effectifs. Et donc, l'idée pour justement le gouvernement, c'était de, encore une fois, réformer. Parce

Je pense que vous connaissez le Master MEF. Donc ça, c'était aussi un autre cursus pour entrer dans la profession en tant qu'enseignant. Donc Master MEF, c'est Master de l'enseignement, de l'éducation, de la formation. Donc on passait ce Master MEF. Après, il y a juste avant, on avait la licence et ensuite le Master. Et donc maintenant, cette réforme, c'est... on peut passer le concours, donc concours CAPES, après un bac plus 3. Donc après la licence, on peut passer ce concours. Et à la suite de ce concours, on continue avec du coup le master, donc M1 et M2. Et donc à l'époque, c'était le concours CAPES, donc pour entrer justement, pour commencer à enseigner, ce concours, il était à la fin de la M2. Et donc c'est ça qui a grandement changé. À savoir que maintenant, les apprenants, donc les apprentis, on va dire, après avoir passé ce concours et encore une fois après l'avoir réussi, ils rentrent en M1 et ils ont ce statut de fonctionnaire. Donc ils vont être rémunérés à hauteur de 1 400 € en M1 et 1 700 € en M2. Donc ce sont des salaires qui ont été émis, après à voir si ça va être fait, parce qu'encore une fois ça a été entré en vigueur cette année. Donc bien sûr il y a eu d'autres, enfin il y a et il y aura d'autres dispositifs qui vont être mis en place de manière complémentaire donc plus tard, comme la création de licences, donc licences plus spécialisées pour des matières spécialisées, après ensuite rentrer dans le master. Donc pourquoi encore des réformes ? Il faut savoir, bon, je pense qu'on le sait, mais le métier de professeur n'est plus trop attrayant. Cela fait des années que le corps enseignant demande plus de moyens. Des augmentations de salaire, des aménagements de cours, parce qu'aujourd'hui, encore une fois, vous l'avez mentionné un peu plus tôt, on peut retrouver des classes de 35 à 40 élèves, impossible d'avoir un réel suivi pour l'élève et d'évoluer dans de bonnes conditions. On ajoute à cela une pénurie de professeurs, donc encore une fois, c'est des propos à nuancer, parce que quand on fait une recherche, on ne peut pas forcément parler de pénurie à échelle nationale, mais plus dans différentes académies, pardon, donc celle de Créteil en particulier, Versailles, Mayotte et la Guyane. Et selon l'OCDE, cette organisation internationale, elle explique qu'il y a environ 2 500 postes vacants d'enseignants à la rentrée, mais c'est la rentrée 2021-2022. Aujourd'hui, j'ai pas les chiffres, my bad. C'est un chiffre qui est largement sous-estimé selon les syndicats. Et la faute notamment à la réforme de la formation des enseignants qui a relevé le niveau de recrutement au niveau du master. Donc même avec ces réformes, il y a un peu des couacs au niveau des chiffres donnés. Et en fait, c'est face à cette crise du recrutement que l'ancienne ministre de l'Éducation, Elisabeth Borne, a lancé cette réforme en fait, pour permettre d'accéder aux formations, puis aux métiers d'enseignement à bac plus 3. C'est pour répondre à cette... et encore une fois, je mets entre guillemets cette pénurie d'enseignants. Mais est-ce que tous ces changements ont des résultats ? Alors bien sûr que oui, il faut qu'il y ait des résultats, mais pas vraiment positifs. Et pour celles qui suivent l'actualité, vous avez certainement entendu parler... Et là, on l'a mentionné un peu plus tôt, le rapport PISA, donc je le cite. Donc PISA, c'est Programme International pour le Suivi des Acquis des Élèves. En fait, il rend compte, comme Atessa également l'a dit, du niveau scolaire des élèves de plus de 90 pays. Et en fait, ça a été rendu public ce mois-ci, 8 septembre 2026. Et en fait, ce rapport, il montre que la France enregistre encore une fois une baisse de son niveau global. Alors, ce rapport, ce n'est pas la vérité absolue, encore une fois. Et ces données, en fait... Par contre, ces données, en fait... le gouvernement s'appuie sur ces données pour mettre en place sa politique. Et je vais citer, Radio France qui dit en 2025, la France obtient en moyenne des résultats inférieurs à ceux de 2022 en mathématiques et en compréhension de l'écrit et à peu près équivalent à ceux de 2022 en sciences. Globalement, les résultats de 2025 comptent parmi les plus faibles jamais obtenus au test PISA en France dans l'ensemble des trois domaines d'évaluation et sont nettement inférieurs à ceux obtenus 10 ans auparavant lors du PISA 2015. Donc ce sont des résultats
dont

0: nous étions au courant, bien au courant, mais qu'ont fait les gouvernements successifs des quinquennats Macron ? L'interdiction du voile. Shout out Attal. Parce que oui, au cas où vous l'auriez oublié, Gabriel Attal a été notre ministre de l'Éducation en juillet 2023 pendant 5 mois et 20 jours. Alors, je suis allée chercher un peu son bilan. Donc on peut le voir par exemple sur Public Sénat. Il n'y a pas grand-chose. Je vais les citer très rapidement. Mais par exemple, il y a eu l'interdiction de l'abaya et du camis. Parti faire de grandes interviews pour défendre ce projet, comme si la loi 2004 sur la laïcité n'était pas apparemment suffisant. Bien sûr, ça a été applaudi par l'extrême droite et dénoncé par la gauche. Il y a eu la réforme du collège avec la création de trois groupes de niveaux dès la rentrée 2024 en 6e et en 5e. Et encore une fois, il a annoncé ces réformes-là à la suite de la publication des résultats de l'étude PISA. Donc, à savoir que, en fait, cette étude PISA, le gouvernement, il y tient à cœur. Après, forcément, il finance. Mais c'est vraiment... Enfin, ils se basent vraiment sur ça pour mettre en place leur politique. Et j'ai l'impression qu'ils ne prennent pas trop en compte le corps de métier et les syndicats. Mais bon, il y a eu aussi la lutte contre le harcèlement scolaire. Donc, ils ont mis en place 30 millions à la suite des gouvernements. Ils ont mis en place 30 millions d'euros dans le budget 2024. Et enfin, la grande expérimentation de l'uniforme. Bon, alors je vais citer Madame Sophie Vénétité. Alors, l'uniforme, c'est le symbole du passage de Gabriel Attal, cite-t-elle. C'est une annonce très médiatique, qui parle certainement à l'électorat conservateur d'Emmanuel Macron, mais ce n'est pas une annonce qui parle aux enseignants. Ça, c'est important. Aujourd'hui, quand on est professeur, le problème n'est pas de savoir si l'élève porte un polo bleu ou un polo rouge. Le problème est de savoir s'il va avoir les bonnes conditions pour progresser, s'il va être dans une classe où il n'y a pas trop d'élèves et surtout s'il y a un professeur formé face à lui. Et maintenant, aujourd'hui, on voit M. Attal faire l'offusqué dans ses TikTok en voyant l'emploi du temps des élèves. Et là, aujourd'hui, en pleine période d'élections présidentielles, mars et mai 2027, by the way, nous parler des manquements du quinquennat Macron, alors que
1: il a du culot quand même.
0: C'est ça. Il a non seulement été ministre de l'Éducation, mais aussi Premier ministre.
1: On oublie, parce qu'aujourd'hui, on n'associe plus les personnes politiques à leur rôle et à leur statut et à leur métier. On les associe même plus vraiment à des idées, mais juste à un personnage, en fait. Le personnage qu'il nous montre. Gabriel Attal, c'est le gay au gouvernement, quoi.
0: Le jeune sur TikTok. Faut pas,
1: le jeune faut gay au gouvernement.
2: Le premier. Parce qu'ils vendaient
1: ça.
2: Non, mais ils vendaient ça sur les réseaux.
1: Qui est chip avec Bardella.
2: Oh my god.
0: Wow.
2: Vraiment, whatever.
0: Bon, juste pour conclure un peu, c'est que... Enfin, ce qu'on voit, c'est que le gouvernement, en fait, ils savent pas trop quoi faire. Du moins, peut-être qu'ils savent, mais ils veulent pas mettre les moyens. Et ils font des réformes pour dire qu'ils ont fait quelque chose, mais on a l'impression qu'ils cherchent juste à avoir... Qu'ils ne cherchent pas forcément à avoir des résultats positifs.
2: Ah, bien sûr, ils s'en foutent, en fait.
0: Oui, c'est ça.
2: De toute façon, bon... En tout cas, mais on a beaucoup parlé des écoles, du cursus général obligatoire. Là, on va parler des étudiants. Vite fait, pour faire écho un petit peu à ce qu'on avait dit l'année dernière. Du coup, l'année dernière, on a parlé du coup de... C'est quoi le titre déjà ? La jeunesse en colère. My bad.
1: La jeunesse en colère
2: et le marché du travail. Donc voilà, étudiant dans le supérieur, c'est assez cardio. Et il y a de plus en plus une volonté de grande purge en France, vraiment le grand remplacement. Et c'est assez explicite, genre il y a un tri qui est autant social que racial dans le supérieur. Et le message est simple, il ne s'est jamais dit aussi clairement que dans les faits. En gros, si t'as pas d'argent, si tu es étranger et si t'es pas blanc, t'es pas la bienvenue en fait. Et justement, il y a un dispositif qui a été mis en place qui s'appelle Bienvenue en France, que Harry peut nous...
3: Et du coup, là, on arrive à un sujet qui me concerne directement. Et je pense, c'est important que je précise que parmi nous tous, là, je suis la seule à ne pas être française européenne. Et du coup, quand il s'agit de discuter des conditions d'accès à l'université, je vais plutôt prendre l'angle des étudiants étrangers et étrangères. Et justement, en fait, pour la rentrée 2026, il y a une mesure dont il faut parler. C'est la suite de ce qu'on appelle Bienvenue en France. Et juste le nom, il est assez drôle quand on voit de quoi il s'agit vraiment. Parce que Bienvenue en France, c'est une stratégie annoncée par Édouard Philippe en 2018. Et l'objectif affiché était d'attirer davantage d'étudiants et étudiantes internationaux en France, avec notamment l'objectif d'atteindre 500 000 étudiants internationaux à l'horizon 2027. Sauf qu'au milieu de cette politique d'attractivité, et ça c'est leur terme, il y avait aussi une hausse énorme de frais d'inscription pour ces étudiants venant de pays hors Union européenne. Et les textes de 2019 ont fixé les droits différenciés à 2 770 euros en licence et 3 770 en master, alors qu'on était à quelques centaines d'euros juste pour les étudiants français et européens.
1: Bienvenue en France, mais voilà. Prends pas trop tes aides.
2: Mais pas trop, doucement.
3: Voilà. Et vraiment, pendant ces cinq années, beaucoup d'universités ont juste simplement refusé d'appliquer ces frais, au maximum, en utilisant les exonérations auxquelles elles avaient droit. Et c'est notamment ce qui permettait à beaucoup d'étudiants extra-européens de payer les mêmes droits que les autres. Dans moi, j'ai quand même eu une exonération partielle du coup, qui m'a permis de payer le même tarif que les étudiants français. Pour le master, là, j'ai payé 255 euros pour l'inscription et 105 pour la CVEC. Mais par contre, si c'était vraiment quelqu'un qui venait de l'étranger et qui commence son cursus là en 2026, cette personne aurait payé les 3000 balles.
1: Wow.
3: Mais cette rentrée, donc, vraiment, le gouvernement a décidé de réduire fortement cette possibilité. Et en mai 2026... Au même moment où ils ont commencé à appliquer le repas Crous à 1 euro, il y a Philippe Baptiste, le ministre de l'Enseignement supérieur, qui a fait adopter un décret qui encadre les exonérations. Et pour cette rentrée, les universités peuvent exonérer au maximum 30% des étudiants concernés. Et le plafond doit ensuite passer à 25% en 2027, puis à 20% à partir de 2028. Donc concrètement, l'exonération qui permettait à beaucoup d'étudiants étrangers de payer les tarifs nationaux devient beaucoup plus limitée. Mais en fait, ça, après, c'est à débat. Enfin, bref.
1: En fait, tout pour éviter de taxer les milliardaires.
3: Mmh. Exactement, on doit
0: ça
3: tous payer.
0: Ça ne peut pas gérer le porte-monnaie et payer les autres, franchement.
3: Mais pour revenir à Philippe Baptiste, lui, il a été assez clair sur la logique derrière sa réforme, là, parce qu'avec son plan Choose France for Higher Education, il parle d'attirer les meilleurs étudiants, ça ce sont ses mots, et de cibler les étudiants vers les filières que le gouvernement considère comme stratégiques. Donc là, c'était sa petite liste, c'était l'intelligence artificielle, le quantique, biotechnologie, tout ce qui est sciences dures ou STEM. Et moi, je trouve que ça dit beaucoup de choses sur la manière dont on commence à considérer l'université ou le concept d'études supérieures. Parce que par l'accueil d'étudiants, en fait, on commence à sélectionner les profils dont le pays estime avoir besoin. Et surtout, cette sélection se fait avec un critère qui est très concret, c'est l'argent, on a besoin de payer, quoi. Et... En 2026, les droits différenciés tournent environ autour de 3 000 euros, que ce soit licence ou master, enfin 4 000, contre 178 et 255 pour les droits nationaux. Et le ministère présente ces montants comme une contribution qui reste inférieure au coût réel d'une formation. Mais évidemment, on ne va pas dire à quelqu'un que ses études coûtent moins cher que le coût réel, coûtent moins cher que leur coût réel, qui ne répond pas à la question de savoir si elles peuvent réellement payer 3 900 euros. Et de là, on entend souvent les syndicats, moi du coup je suis tout le temps à la fac, et les syndicats étudiants, ils n'arrêtent pas de parler de tri social et national avec des effets racialisés, juste pour ne pas dire que c'est juste un tri raciste. Parce que la loi ne dit évidemment pas que les Noirs et les Arabes, vous devez payer plus cher, mais la loi, elle distingue les étudiants selon leur nationalité et leur statut. Et dans les faits, ces catégories ne sont pas socialement neutres parce qu'une grande partie des étudiants concernés, en fait, ils viennent de pays d'Afrique et d'Asie et d'autres pays hors UE, mais surtout d'Afrique. Et le ministère lui-même avait constaté que plus d'un étudiant international venant d'Afrique sur deux était concerné par l'exonération partielle en 2021. Et d'ailleurs, demain, le 29 septembre, il y a une mobilisation nationale autour de plusieurs questions, dans notamment la réforme contre les droits d'inscription et la restriction des APL et la précarisation de l'enseignement supérieur, donc n'hésitez pas à y aller. Et au final, je vais finir par juste demander qui peut encore venir étudier dans l'enseignement public en France quand il faut pouvoir dépenser plusieurs milliers d'euros de frais, en plus du logement, du transport, la vie quotidienne, et même là, juste pour manger, le CROUS à 1 euro, est-ce que c'est vraiment une bonne idée ? I don't know.
1: Ouais, de toute façon, le CROUS à 1 euro, il pense à le virer. Donc,
2: Ça n'a pas déjà été viré ? Ah non, pour les boursiers, c'est toujours à 1 euro.
0: C'est pour tout le monde ?
1: Ouais.
2: C'était pas pour tout le monde en 2020 ?
1: Non, avant, c'est... Ah mais non, mais c'est pour tout le monde depuis 2020.
2: Ah ouais ? C'est choquant.
1: Insane.
2: Et juste une petite information que je rajoute entre parenthèses, c'est que le décret est passé au journal officiel fin juin, vraiment en secret, en toute discrétion, pendant que tout le monde était en vacances ou en train de travailler ou je ne sais quoi. Et c'est vraiment le ministre du Logement, du coup Vincent Jeanbrun, qui a annoncé que la mesure allait rapporter environ 200 millions d'euros par an à l'État. Et il a dit quoi ? Il a dit... on demande à tout le monde de faire un effort, un petit effort. Voilà, il a vraiment des dollars dans les yeux. C'est vraiment ce qu'il a dit. Il a dit, ouais, on va plus donner d'aide parce que il faut que tout le monde fasse des efforts, quoi. C'est pas possible.
3: Mais c'est dingue. Sinon, on peut aussi parler de la professionnalisation des études, parce que en parallèle de la sélection par l'argent, donc, et par le profil. Il y a aussi une pression de plus en plus forte pour que les études, en fait, prouvent immédiatement leur utilité sur le marché du travail. Et là, je vais vraiment parler pour moi, mais j'ai vraiment l'impression qu'on nous demande de plus en plus de rentabiliser nos études, parce que faire des études ne suffit vraiment pas. Il faut toujours avoir un projet professionnel, une expérience, faire un stage, une alternance. Et je comprends pourquoi il faut faire ça.
1: Et en parlant de marché du travail... Là, ça devient de plus en plus compliqué sur le marché du travail même.
2: Ouais.
1: Il y a un an, quand on parlait du marché du travail à l'épisode de septembre 2025 sur la jeunesse en colère et le monde du travail, tout ça, déjà, on sentait un ras-le-bol, en fait, de la jeunesse.
2: Mais vraiment. Déjà, l'année dernière... je disais que chercher du travail, je cherche toujours, voilà. Je cherche toujours, ça fait un an, bon, dans mon domaine, j'ai trouvé des taffes alimentaires, mais dans mon domaine, c'est compliqué. On garde la pêche, finalement, et on va vite fait updater par rapport à l'année dernière, du coup, c'est vraiment une update 2026. Les derniers chiffres de la DARES sur le marché du travail, au deuxième trimestre de 2026, donnent une idée de pourquoi c'est aussi galère. Et en gros, le chômage tourne autour de 8%. En population générale. Et chez les 15-24 ans, on est autour de 21%. Donc c'est en hausse de 0,4 point. On peut penser que c'est pas beaucoup, mais c'est énorme. C'est énorme. Genre sur un an, le chômage global a grimpé de 0,7 point. Donc concrètement, on parle de plus d'un jeune actif sur 5 au chômage, au moment même où il est censé entrer sur le marché du travail. Non, mais
0: il n'y a plus de taf.
2: On garde la pêche. Si on est un podcast d'espoir, quand même.
1: Il n'y a plus de taf, mais en soi, il y a du taf. Mais c'est juste qu'on nous en demande trop une fois arrivé sur le marché du travail. Et ça revient très rapidement sur cette idée de professionnalisation. En fait, on nous demande d'être prêt à être embauché avec un bagage hyper lourd derrière nous, avec des années d'expérience, en sortant de l'éducation supérieure. Mmh. En fait, on cherche à nous professionnaliser de plus en plus jeunes.
0: Et nous sous-payer,
1: bien sûr, parce que tu débarques.
2: C'est ça. Forcément. Oui. En fait, le souci, c'est qu'il y a de l'emploi. Bizarrement, il y a de l'emploi. En tout cas, depuis l'année dernière, il y a beaucoup plus de postes qui se sont ouverts. Mais les demandes sont insensées. Et aussi, il y a des secteurs qui sont beaucoup plus saturés que d'autres, type marketing, tech, dev... Tout ce genre de métier, tout le monde s'oriente vers ces métiers-là. Mais du coup, il y a trop de monde pour ces postes-là. Donc voilà, et aussi, il y a le paradoxe de l'expérience junior. C'est de pire en pire. On demande, comme tu as dit, à des juniors d'avoir 6 ans d'expérience. Moi, j'ai vu vraiment des offres d'emploi. Junior, 8 ans d'expérience. Bah, j'ai postulé quand même, hein. Mais 8 ans c'est-à-dire 8 ans d'expérience. Enfin, bref. Et dès qu'on a trop d'expérience, on a trop d'expérience. Dès qu'on n'a pas assez d'expérience, c'est pas cool. Les entreprises sont folles, vraiment. Le capitalisme, le profit à mort, vraiment, c'est abusé. Et en plus, les demandes pour, c'est la régie qui nous parlait. les demandes vraiment pour avoir un travail, c'est abusé. Par exemple, moi, on m'a refusé parce que j'avais raté le test de maths alors que je suis DA. Enfin bref, c'est que des trucs bizarres, quoi. Du coup, la question du jour, on n'a pas forcément la réponse, mais la question du jour, c'est pourquoi on demande de plus en plus d'expérience à quelqu'un dont c'est précisément le premier emploi. 2-3 stages, il faut une ou deux alternances, un CDD, un CDD. Si t'as jamais eu de CDI, bah c'est foutu. Et en parallèle, il y a les étudiants étrangers qui doivent tout miser sur un stage ou une alternance pour avoir un titre de séjour. Moi, j'ai plein d'amis qui galèrent un max au final.
0: Je relate.
2: Je relate. Mais du coup, il y a un vrai décalage entre les emplois proposés et les profils qui cherchent à entrer sur le marché. Et du coup, pour économiser, les entreprises vraiment tournent quasi exclusivement aux stagiaires et aux alternants. Pourquoi ? Si certaines personnes ne savaient pas, l'alternant, il est payé, mais en grande partie grâce à l'OPCO. Donc, c'est quasiment gratuit pour eux. L'OPCO, c'est un organisme qui prend en charge les frais de formation et l'employeur vraiment paye une petite participation. Pour vous donner une idée, quand j'avais fait mon alternance, mon entreprise a payé environ, je crois, 3-4 000 euros pour m'avoir. Et après ça, c'était quasi gratuit au final. Donc, c'est pour ça qu'on trouve beaucoup d'offres d'alternants ou de stagiaires. Ou freelance. Freelance parce que y a zéro assurance à payer. Et voilà. Il y a zéro assurance à payer.
0: Et juste pour venir, petite anecdote sur l'alternance. J'étais dans une formation où on demandait une alternance en M2, donc deuxième année de master. Et en fait, pour reprendre les propos de Mieni, oui, effectivement, on l'a bien senti, en fait, ce problème de trouver du travail, même quand on a peu de background professionnel, si je peux dire. Et en fait, les dispositifs qui ont été mis en place pour les personnes qui n'ont pas trouvé d'alternance, parce qu'encore une fois, l'année dernière, c'était compliqué, mais cette année, c'est encore plus compliqué. Et ça a été un propos qui a été validé par exemple, ma directrice, mes directrices de master. C'était d'aménager la formation à une formation de, enfin, à avoir un stage, donc un stage minimum de 6 mois. Ce n'est pas la même chose qu'une alternance, bien sûr, mais c'est le seul dispositif qu'ils ont pu nous faire. Et quand on discutait justement avec mes directrices de master, pourquoi, ou du moins est-ce qu'il y aura au fil des années une modification de la maquette de la formation, sachant et en étant conscient qu'avoir une alternance maintenant c'est compliqué,
2: c'est la guerre
0: même
2: stage, hein.
0: Oui, ça aussi,
2: c'est la guerre. Moi, j'ai pleuré pour trouver mon premier stage. Super. J'ai lu en piston, hein, je te dis la vérité.
0: Ah ouais.
2: Ah oui, merci la maman de Tessa.
0: Merci la maman de Tessa. Mais ouais, du coup, la question, c'était est-ce que maintenant que vous êtes conscient que chercher une alternance ou un stage, enfin, ne serait-ce, enfin, juste une alternance, c'est compliqué, est-ce que vous allez modifier la maquette? Et la réponse a été, vous connaissez l'administration française, hein, et puis avec les études, dans les études supérieures, c'est tout aussi compliqué, il faut valider par des supérieurs, qui ont des supérieurs, qui doivent valider aussi.
2: Mais
0: la
2: toujours,
0: maquette.
2: Ils disent ça, ouais, de toute façon. Franchement,
0: donc ça n'a pas changé, en fait. Donc si vous rentrez dans une formation à l'alternance, ayez les épaules, franchement, ayez les épaules.
2: Même après, c'est dit, ayez les épaules. Bah, de toute façon, on n'a pas le choix de trouver un travail, mais... C'est cardio. Hein. Moi, je fais des cauchemars en ce moment.
1: Maintenant, moi, la question que je me pose, c'est ces alternances, est-ce que c'est vraiment nécessaire, en fait ?
2: Doucement, déjà. Mais oui, je te rejoins sur cette voie.
1: Je suis d'accord sur le point que ce soit d'un point de vue très pratico-pratique et concret, c'est nécessaire pour des élèves qui ont besoin de... Enfin, des étudiants qui ont besoin de payer leurs études à moindre frais. C'est super en soi, c'est un deal. Mais toi, tu te fais exploiter.
2: Bah, esclavage de fou, hein. Esclavage.
1: Toi, tu te fais exploiter, t'es payé esclavage, une misère. Soit rien. Et certes, tu payes pas tes études, mais les études, ça devrait pas être payant, en fait, à la base.
2: Bah oui.
1: On devrait pas censé, on n'est pas censé devoir payer pour avoir une éducation en fait, et d'autant plus une éducation au niveau supérieur. Et en fait ça revient dans une politique, enfin c'est la politique néolibérale de l'éducation supérieure, celle d'une politique élitiste, classiste, qui vient à séparer les individus en castes, ceux qui ont assez de privilèges pour se retrouver dans des études supérieures, et ceux qui n'ont pas cette chance. Chance, méritocratie, on se comprend.
2: Ouais.
1: Mais, et là où le discours de l'extrême droite qui se démocratise de plus en plus me fait flipper, c'est cette volonté de vouloir rendre l'université encore plus élitiste, et comme un surplus de la société, comme si c'était voilà, c'était pas si utile que ça, et qu'est-ce que tu vas faire avec ta licence ou ton master de psychologie ou de philo, qu'est-ce que tu vas faire avec ton degré de sociaux, qu'est-ce qu'on en a à faire, c'est pas une vraie science, c'est pas quelque chose qui sera profitable à la société, t'apportes pas de plus-value monétaire.
2: Ouais.
1: Et quand on reste dans cette rhétorique-là, on se retrouve à taffer des bullshit jobs, des trucs à la con comme RH, market.
2: Alors les RH, mais market et RH, moi j'ai un bif contre eux.
1: Et communication, commerce,
2: RH, genre.
1: Enfin,
2: tu fais quoi?
1: Quel
2: tu
1: enfer
2: fais, hein. Tu réponds aux mails. Moi j'ai un bif contre les RH, voilà.
0: Et tu réponds mal aux mails. Voilà.
2: Et mais tu réponds pas, tu réponds pas du tout là. Moi non, moi je suis en bif avec.
1: Et est-ce qu'on se rend compte aussi genre du mindfuck, du truc d'inception un peu où on se rend compte que aujourd'hui il y a pas assez de taf pour les RH. Genre les gens qui veulent postuler pour le poste de RH se font refuser par les RH.
2: Mais oui, non mais c'est très bizarre. C'est très très bizarre à méditer. Est-ce qu'on a vraiment besoin des RH? À méditer.
1: Non.
2: Mais on n'a pas besoin.
1: Moi je dis tout haut ce que tout le monde pense tout bas.
2: Mais non, on n'a pas besoin de RH.
1: On n'a pas besoin de marketing. On n'a pas besoin de commerce. Ça suffit. Les écoles de commerce. Fermez-les toutes et brûlez-les.
2: Non mais c'est vrai. Hein. Petite anecdote. Moi, à mon alternance, il n'y a jamais eu d'RH. Voilà, je vous dis. C'est le happy manager qui m'a accueilli. Donc,
1: ça aussi, c'est des conneries.
2: Non mais en fait c'était mélange happy manager.
1: En fait, tu remplaces une connerie institutionnalisée par une connerie encore plus conne. En fait.
2: Non mais en fait, un mec qui fait tout. De toute façon, c'est ça les entreprises start-up. Hein. Un mec qui fait tout, il a tous les métiers. Et métiers, genre, il fait finance, il fait les fiches de paie, il fait. De toute façon, maintenant avec l'IA, c'est sûr, il y aura un mec qui va tout faire. Voilà, c'est tout. Il va faire happy manager et tout. En fait. Mais c'est sûr. En tout cas, ah là là, il est 59. Est-ce que les gens qui nous écoutent en direct à la radio vont être coupés ou pas?
0: Ouais.
2: Parce que ça est déjà arrivé. Ah oui?
0: Non.
2: Non?
1: Mais bon. ça pète ça? Oui. On est encore à l'antenne?
2: Mais la régie nous parle, je sais même pas ce que ça veut dire. Ah oui, il dit oui.
0: La régie dit oui.
2: Ça va être coupé pour les...
0: Non, ça va pas être coupé.
2: Ah d'accord, ok. My bad. Non, parce que c'est déjà arrivé. Ok,
0: on peut continuer. La régie dit qu'on peut continuer.
2: C'est déjà arrivé que des fois notre public nous dit bah, comment ça se fait, ça s'est coupé, on n'a pas eu la fin, on n'a pas eu votre au revoir. Je suis en mode désolé. Est-ce que c'est de ma faute? Non. Okay,
1: j'ai l'impression vraiment d'être en duplex pour le coup. Parce que là, vous parlez à la régie et moi, je suis en mode... Ok, genre je plisse les yeux pour comprendre ce qui se passe.
2: Est-ce qu'il y a l'autoroute derrière toi ou pas, genre?
1: Il y a l'autoroute derrière moi. Là, on voit le trafic.
2: Oui,
1: tout à fait. Bonjour à tous. Je me retrouve devant le périph.
2: Est-ce que le trafic est bondé ou pas, genre? Dis-nous.
1: Le trafic est surchargé.
2: Ouais, ça se voit.
1: Il y a que des RH dans les voitures.
2: Ça se voit. Et bah voilà. On va clôturer cet épisode qui était extraordinaire, incroyable. On a fait une pause de deux mois. J'espère qu'on vous a manqué. Deux mois et demi, carrément. Non, arrête, tu peux pas dire ça.
0: C'est quand même assez...
2: Non, arrête.
0: C'est assez conséquent.
2: Non, mais voilà, on a fait une pause. Voilà,
1: laisse-moi check. Ouais, attends, je fais partie de la régie.
2: Moi,
1: aussi,
2: j'ai la régie. Check-nous ça un peu vite fait. C'est quoi, c'est le fact check
1: Ah ouais, c'était... Ouais, ça date. Hein. Ouais,
2: ça date 30 juin. Ok, bah ça fait... Waouh, ça fait hyper longtemps. Deux mois et demi, presque 3 mois.
1: Ça fait quasiment 3 mois.
2: Non, on s'excuse, on était en vacances. Franchement, je suis désolée, on était à Ibiza, en Thaïlande en même temps. Genre, je m'excuse.
1: Les deux en même temps.
2: Les deux en même temps. Pas du tout à Paris. Hein. Pas du tout à Paris. Enfin,
1: on n'est pas du tout resté à Paris, mais ça va beau, quoi.
2: Non, moi je suis partie en vacances de fou, là. J'ai bronzé.
0: Je confirme.
2: Avec plein d'argent, enfin bref.
1: Non, mais vous nous avez manqué. On a des projets en stock qui vont arriver en balle. On va vous préparer quelque chose de top pour la saison 2.
2: J'espère. J'espère, comme si j'étais auditrice. J'espère, alors que... Vas-y.
1: Tu fais partie de l'assaut, Marie.
2: Non, mais j'ai hâte de voir ce qui va se passer. Finalement.
1: Tu es maîtresse de, ouais, non, c'est de vrai. Ton destin. Tu fais partie de l'assaut.
2: De toute façon, le contenu, il est toujours extraordinaire. Donc, enfin, bref.
1: Bien sûr. Bref.
2: Moi, je vous dis la vérité, j'écoute hein, dans mon temps libre.
1: T'écoutes tes podcasts ?
2: Non, c'est pas ce que j'ai dit. J'écoute. Enfin bref, on va clôturer cet épisode qui était court mais intense. Voilà, on reviendra le mois prochain. Si tout va bien. Non, on va vraiment revenir le mois prochain, c'est la saison 2, donc on est obligé. Avec un nouveau sujet.
1: Avec un nouveau studio.
2: Avec un nouveau studio ? Ah oui, c'est vrai.
1: Et oui.
2: Et ouais.
0: Restez connectés,
2: en tout cas, on va y aller, voilà. Merci de nous avoir écoutés, merci à notre audience beaucoup. Fidèle, extraordinaire. Et on se retrouve le mois prochain. Restez branchés sur Instagram, @softovermedia, c'est très très important, c'est là qu'on met toutes nos infos, voilà, on va poster en balle aussi.
1: Ouais, sur l'Insta, on se retrouve pas le mois prochain, on se retrouve très prochainement.
2: Non, mais demain en fait.
1: Restez branchés.
2: En tout cas, merci à tous.
0: Bonne soirée.
1: Bisous.
2: Bye.
1: Oui.
2: Et on va couper le duplex. Hein.
1: Au revoir.
2: Oui. Ça bug un peu.
1: D'accord.
2: Bon, allez, au revoir.
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6: Les Grecs racontent qu'Ariane offrit un fil à Thésée. Grâce à ce fil, Thésée s'orienta dans le labyrinthe, trouva le Minotaure et le tua. Quant aux traces que Thésée laissa en errant dans le labyrinthe, le mythe n'en dit rien. Voilà comment s'ouvre le livre Le fil et les traces de l'historien Carlo Ginzburg, qui explique un peu plus loin, affirmer que le récit historique ressemble à un récit inventé est évident. Il me semble plus intéressant de se demander comment nous percevons comme réels les événements racontés dans un livre d'histoire. Au lieu donc de tenir mythe et histoire comme deux activités qui gagneraient mutuellement à rester séparées, leurs collaborations se sont beaucoup développées depuis le 19e siècle, même si elles ne vont pas toujours pleinement de soi. Pour voir à quel point la fiction peut nourrir l'histoire de la musique, nous recevons à la médiathèque musicale de Paris Christiane Edapierre, l'historien de la musique Rémi Campos, qui signe Un soir à l'opéra aux éditions de l'EHESS, et le spécialiste de littérature contemporaine Laurent Demanze, qui a publié Un nouvel âge de l'enquête aux éditions Corti. Merci.

0: Pas de Troie, extrait de Guillaume Tell de Rossini. Bonjour Rémi Campos.
1: Bonjour.
0: On plonge par exemple dans une représentation de Guillaume Tell quand on est un musicologue formé au XXe siècle par la partition, éventuellement par les écrits critiques qui ont pu paraître dans la presse. Votre méthode, elle a été de ne pas exclure la partition, de ne pas exclure ce qui est écrit dans la presse, mais d'aller voir aussi ce qui se produit sous le compte de la fiction et en l'occurrence de renseigner pourquoi pas une représentation de Guillaume Tell à partir d'un récit d'un certain Sparafucile qui prend son nom d'un personnage de Rigoletto, donc qui est en plein dans la fiction et en plein sur scène.
1: Oui et non. Je crois que c'est tout le fil du livre de naviguer entre ce oui et ce non. Le Sparafucile en question, c'est un pseudonyme. Et derrière ce pseudonyme, il y a une personne réelle dont j'ai trouvé la trace dans les archives de l'Opéra et qui est Henri Chateau. Henri Chateau, tout le monde l'a oublié. C'était un choriste totalement perdu dans la foule des dizaines de choristes de l'Opéra qui a fait ses classes à l'Opéra, une époque où il y avait une école de chœur, et qui se retrouve pendant 3-4 ans travaillant, ensuite engagé dans le chœur de l'Opéra, et qui décide de faire sécession, en quelque sorte, en racontant ce que le public ne sait pas de ce qui se passe sur une scène pendant une représentation.
0: Sécession dans l'ordre du récit, puisque précisément, au lieu d'aller farfouiller dans les bios de Guillaume Tell, vous allez chercher ce que peut raconter Henri Chateau. Qu'est-ce qu'il raconte de différent ?
1: D'abord, il est sur la scène lui-même. C'est une immense différence avec tous les récits qu'on peut trouver à la même époque sur ce qui se passe à l'opéra. Les autres récits sont rédigés par des gens qui sont dans la salle, des journalistes, des romanciers qui peuvent s'inspirer de ce qui se passe à l'opéra pour l'insérer dans des romans. Et donc, dans le cas de Henri Chateau, il va être installé donc sur les planches, mêlé au chœur et avoir un rapport totalement décalé dans ce qu'il raconte, puisque non seulement il a une très grande proximité avec les artistes, mais il va aussi pouvoir regarder ce qui se passe dans la salle pendant que lui-même est en train de chanter.
0: Et donc, il voit un certain nombre d'acteurs qu'on ne voit pas depuis la salle, comme les machinistes, par exemple.
1: Les machinistes et surtout ses collègues choristes, qui sont des gens qui avaient une très mauvaise réputation depuis le XVIIIe siècle, qui ne s'étaient pas améliorés au siècle suivant, qui consistaient à leur reprocher d'être des masses statiques qui se contentaient de faire des gestes extrêmement stéréotypés à des moments précis, et des gens qui refusaient de jouer le jeu de l'action scénique. Donc, on les disposait à l'époque en rang d'oignons sur des lignes qui étaient droites, pas du tout de façon réaliste en les mêlant au décor et à l'action. Et donc ces choristes qui se déplaçaient sur la scène comme des espèces de bataillons militaires, on leur reprochait donc d'être un élément trop factice à l'intérieur de la pièce. Et donc ce que raconte Chateau, c'est que ces gens derrière cette espèce de masque en quelque sorte, et qui les fait ressembler à un chœur antique, derrière ce masque, il y a toute une population extrêmement active qui parle pendant la représentation, avec des gens qui peuvent dormir aussi, ça ne se prend assez pendant la représentation, des intrigues qui se nouent entre les uns et les autres, des gens qui se déplacent à l'arrière du chœur et qui vont de l'un à l'autre, enfin, tout un fourmillement qui est totalement inattendu pour nous.
0: Est-ce que la langue de ce livre, Jean de Cœur, dans son style même, change d'un récit journalistique ?
1: Alors, oui et non. Le propos, enfin, du moins le ton dans lequel le livre était, sur lequel le livre est écrit, c'est celui de la satire, qui est à la fois un genre littéraire qu'on trouve dans des ouvrages, à proprement parler, dans des livres, mais la satire, elle était aussi très abondamment utilisée dans des articles de presse qui s'en servaient pour attaquer une direction de théâtre, ridiculiser un artiste, attirer l'attention du public avec un texte qui est plutôt plaisant que triste. Donc, il y a effectivement une circulation là d'un mode d'écriture entre articles de presse et ouvrages à proprement parler.
0: Parce que toute la question qu'on va se poser avec Laurent Demanze aujourd'hui est de voir comment des gens de lettres peuvent en effet, par leur style précisément aussi, apporter un nouvel ordre d'information sur ce qui pouvait se passer à l'Opéra Garnier dans les premières années après sa création en 1875. Laurent Demanze, bonjour.
2: Bonjour.
0: Quand vous écrivez Un nouvel âge de l'enquête aux éditions Corti, c'est pour pour regarder dans la littérature contemporaine ce qui reprend, renouvelle un premier âge de l'enquête qui, lui, se passe au 19e siècle, précisément au moment où est créé l'Opéra Garnier, à ce que Carlo Ginzburg appelait un paradigme indiciaire. Ça veut dire parce qu'au 19e siècle, on a une prolifération des documents que ça met tout le monde en position détective.
2: Oui, c'est exactement ça. C'est ce que l'historien Dominique Khalifa appelle une culture de l'enquête. C'est-à-dire que, selon l'historien Dominique Khalifa, à la fin du 19e siècle, plutôt la seconde moitié du 19e siècle, se cristallise une sorte de culture commune qui est une culture interdisciplinaire dans laquelle se mêlent à la fois des pratiques journalistiques, des écritures littéraires, mais aussi l'émergence, la constitution, la formalisation des sciences sociales. Et ce que pointe Dominique Khalifa, c'est qu'en quelque sorte, il y a une grammaire en partage qui circule entre les champs et qui va faire de l'enquête une sorte de forme matricielle que ces différents champs vont faire circuler à travers des formes, des pratiques et des lieux distincts. Et la formule « l'âge de l'enquête » que je reprends et que je remotive, c'est une formule qui est due à Émile Zola.
0: Dans le roman expérimental.
2: Exactement, et où il propose en quelque sorte une ambition au roman qui est celui de documenter le monde. Ce que pointe Dominique Khalifa, c'est que au 19e siècle, suite à la démocratisation de la société, il y a un grand sentiment d'opacité du monde social, de difficulté à le lire, de difficulté à le déchiffrer, et tout l'art romanesque du 19e siècle, que ce soit le réalisme puis le naturalisme, va consister à procéder à une sorte de déchiffrement de ce monde social à travers des investigations sur place, à travers une pratique qui est aussi une pratique à la lisière du journalisme, puisqu'il faut rappeler à quel point les écrivains de l'époque, ce sont des écrivains journalistes qui publient dans la presse non seulement leurs romans, mais aussi des articles qui vont être les matrices des romans qui vont publier par la suite.
0: Mais ça veut dire que le roman se vit pas comme une fiction séparée du monde réel, mais au contraire comme un endroit où on va raconter le monde peut-être encore mieux que les journaux ?
2: Encore mieux, ça je sais pas. En tout cas, il y a une croyance dans la capacité élucidatrice de la fiction. C'est-à-dire que la fiction, à partir du moment où elle modélise, où elle constitue des types, où elle constitue aussi des intrigues qui vont être des intrigues paradigmatiques ou emblématiques, produit des exemplaires ou des exemples qui sont autant d'outils d'analyse et de formalisation de ce qu'est le monde social. C'est-à-dire que la fiction, par, je dirais, le travail d'épure qui est la sienne, permet de rendre parfois plus lisible le monde social que ne le ferait un amoncellement de documents uniquement.
0: C'est ce que dit Zola. Vous relevez un article où il est interviewé sur l'interview dans le Figaro du 12 janvier 1893 et il dit « L'interview est une chose très compliquée, extrêmement délicate, pas facile du tout. Pour éviter les trahisons inévitables dans ce genre d'article où la sincérité est la première qualité, il y aurait bien la sténographie, mais la sténographie est froide, sèche, elle ne rend ni les circonstances, ni les jeux de physionomie, la moquerie, l'ironie. Les journaux devraient donc confier les interviews à des têtes de ligne, à des écrivains de premier ordre. » Ça veut bien dire qu'il prétend qu'il faut savoir écrire pour savoir aider à décrypter.
2: Oui, savoir écrire et surtout savoir incarner. Dans ce que dit Zola, c'est en quelque sorte la contextualisation physiologique, la capacité à restituer les relations entre les interlocuteurs qui donne une chair aux paroles et aux discours qui sont échangés et qui permet de mieux comprendre à la fois les stratégies des discours, mais aussi les différents intérêts des protagonistes et de donner à comprendre en quelque sorte le lieu social où se produisent les discours. Donc l'écriture, alors là on pourrait l'élargir parce que maintenant les sciences sociales se sont bien sûr emparées de ces enjeux d'écriture de manière majeure, mais l'écriture selon Zola est un des lieux où en quelque sorte on passe d'une sèche factualité et on arrive par l'incarnation à permettre de comprendre d'où vient cette factualité.
0: Donc pour vous, Rémi Campos, la figure d'Émile Zola, c'est quelqu'un qu'il faut presque désapprendre à voir comme romancier pour le voir aussi comme un chercheur en sciences sociales. Ces méthodes vous inspirent ?
1: Oui, je pourrais peut-être pas le dater précisément, mais il y a une trentaine d'années, on avait édité les carnets d'Émile Zola, ce qui voulait dire que tout ce matériau qui aurait dû rester dans la coulisse du travail littéraire devenait tout d'un coup un objet non seulement intéressant pour des chercheurs, voire un livre lisible par un lecteur extérieur, extérieur à cette enquête, qui pouvait tout d'un coup se plonger dans les fiches et voir de l'intérêt à découvrir ce travail de description minutieuse, de collecte d'informations.
0: En 1885, certains membres de l'Académie de musique, donc de l'Opéra de Paris, sont mis en cause dans une sorte de brûlot signé Gabriel Randon qui s'intitule « Mystère des coulisses de l'Opéra ». Alors ça, c'est un écrit qui a un statut à la fois très documentaire, mais qui est quand même un peu annulé dans ses charges parce que la réception en fait un récit plus romanesque qu'il n'est, en quelque sorte.
1: Alors c'est un texte assez étrange qui est à la fois une espèce de prise de position dans le débat public, qui est aussi une manière de récit autobiographique d'une artiste de l'opéra et qui est la pièce d'un procès. Donc en l'occurrence, c'est une personne qui a passé par le personnel chantant de l'opéra et qui à un moment donné se retourne, on dirait aujourd'hui, contre son employeur en reprochant à la direction de l'opéra et au chef de service des comportements, des pratiques qui sont douteuses, voire répréhensibles. En l'occurrence, elle peint l'Opéra de Paris comme une espèce d'antre dans lequel se déroulent des orgies qu'elle dénonce. Donc on a avec ce texte un objet qui est assez difficile à manier parce qu'à la fois on y sent une espèce d'excès qui est à la fois porté par une écriture qui s'emporte, une personne qui est vindicative à l'égard de gens qui lui ont fait subir des choses sans doute assez pénibles, et par ailleurs, on a un texte dont on peut vérifier, malgré tout, beaucoup d'éléments comme étant avérés, en particulier les chefs de service qui avaient tendance à utiliser une partie des personnels de la danse ou du chant comme d'un harem. Cette réalité est avérée dans les archives et dans d'autres témoignages. Donc là, on est au cœur de la difficulté que pose une grande partie des textes que j'ai pu utiliser dans le livre, à savoir qu'on a des objets qui se présentent comme des ouvrages vendus en librairie, très souvent des récits ou publiés dans la presse, qui ont donc un caractère littéraire qui est affirmé et qui pour autant peuvent être travaillés par un historien, comme on le fait classiquement avec n'importe quel document, avec un travail critique qui consiste à les recouper avec d'autres sources d'informations, et on découvre dans beaucoup de cas, c'est ce qui a fait que je suis parti essentiellement de cette matière, que les recoupements confirment des réalités. Donc on a cette tension entre des ouvrages de fiction qui se présente comme telle et par ailleurs qui charrie des tonnes et des tonnes de choses qui sont vérifiables.
0: Donc pour vous, c'est pas le tout de prendre acte de la puissance heuristique des romans et dans la suite de ça faire histoire de la musique avec des romans. Faut-il en plus, dans les éléments que vous relevez dans les romans, aller voir dans les fonds d'archives ce qu'il en est? Par exemple, Ernest Plus, qui était régisseur de la danse depuis 1970, et à croire Gabriel Randon, c'était ni plus ni moins qu'un harceleur, quoi. Et ça, vous le vérifiez comment?
1: Parce qu'on trouve d'autres personnes qui font des allusions à ce personnage. Et puis, dans les archives de l'opéra, il y a des traces qui avaient été travaillées par une historienne de la danse des pratiques de ce Pluck.
0: Et alors, il y a une autre chose qui apparaît quand vous faites ce travail de recoupement entre des écrits qui se présentent comme semi-romancés et puis comment ils ont été préparés, c'est comment leur réception est elle-même plus ou moins manipulée par ceux qui les écrivent. Je pense à un certain Clarty, qui était administrateur de la Comédie-Française, donc au bas du boulevard de l'Opéra, quelques centaines de mètres de l'Opéra Garnier, qui écrit « Monsieur le ministre », qui est comme un roman, sauf qu'il est très réaliste. Et puis, vous allez à la bibliothèque historique de la ville de Paris voir le fonds Clarty et vous voyez qu'il a une liste de journalistes qui l'a envoyé le roman pour en aider la réception.
1: Oui, et puis, il a non seulement une liste, mais c'est lui qui écrit les petites annonces, qui chante les louanges de ce merveilleux livre qui vient de paraître et qui est formidable. Donc, ce qui est fascinant dans Clarty, c'est que c'est un graphomane. Il en existe quelques-uns et ce sont des chances pour les historiens, qui a donc gardé qui passait sa journée à écrire des choses de toutes sortes de nature, et ces choses ont été conservées. Donc on a, de façon assez miraculeuse, dans ces agendas, non seulement ces listes qui préparent la réception d'un ouvrage, dont on voit bien qu'ils guident la manière dont le livre va être lu, mais on a aussi dans ces agendas toutes les étapes préparatoires au jour le jour de cet ouvrage, et en particulier, pour ce qui m'intéressait, en quelque sorte, l'archéologie de ce premier chapitre d'ouverture de Monsieur le ministre, qui est une soirée à l'opéra, et on retrouve donc dans l'agenda les visites précises que Clarty a pu faire à l'opéra. Donc il a bien entendu l'africaine dont il parle dans le début de son roman, et ces documents, on peut les recouper avec des documents qui sont aux archives nationales, eux, et qui sont les listes des personnes qui circulaient entre la salle et la scène pendant les représentations, les rares personnes qui étaient autorisées à passer derrière la scène. Et donc on voit que le ministre qui l'accompagnait ce soir-là, tel ou tel soir, avait, avec l'artiste sous le bras, traversé la scène de l'Opéra de Paris pour se rendre au foyer de la danse.
0: Alors peut-être donc, que là, il faut faire deux précisions. D'abord, comment se fait-il qu'il y ait des spectateurs à ce moment-là qui puissent accéder à la scène pendant l'entracte? Ça, c'est parce qu'il y avait des loges qui donnaient sur la scène, qu'il n'y a plus.
1: Alors, il y a une spécificité de l'Opéra de Paris qui est une présence des abonnés qui est massive dans le théâtre. C'est un tiers des fauteuils vendus. Et ce sont des gens qui financent très largement la recette de chaque soir, puisque les places qu'ils occupent sont de loin les places les plus chères. Et certaines sont des places à l'année. Et parmi ce public très privilégié, le public
0: c'est quasi des mécènes, en fait.
1: Exactement. Mmh. Ce sont l'élite fortunée de Paris. Il y a ce qu'on appelle les messieurs de l'orchestre. Donc, ce que nous, on appelle le parterre aujourd'hui, ces places du rez-de-chaussée du théâtre sont réservées aux hommes. Mmh. Donc ces hommes ont un accès privilégié à l'arrière du théâtre, c'est-à-dire que pendant la représentation, ils peuvent passer par ce qu'on appelle la porte de communication, qui est un sas dans lequel se tiennent plusieurs huissiers avec des listes qu'ils ont
0: D'où les registres, d'accord.
1: Donc ils ont des feuilles de papier pré-imprimées et ils reconnaissent, parce qu'ils ont un grand usage de ces gens qui sont là trois fois par semaine, ils reconnaissent les habitués et ils estiment si des personnes qui sont hors de ce cercle peuvent ou non entrer.
0: Comme les physionomistes à l'entrée des discothèques.
1: Exactement, c'est exactement la même fonction. Et donc une fois que ces gens ont passé ce filtre, ils se retrouvent devoir traverser les coulisses, la scène si c'est pendant l'entracte et qu'elle est en transformation, et ils accèdent au Graal, au sein des saints, qui est le foyer de la danse, qui est donc ce lieu qu'on qualifierait aujourd'hui d'interlope, dans lequel on trouve des danseuses en train de se préparer pour entrer sur scène, ou pour danser un grand ballet pantomime, ou pour danser les ballets que l'on insère obligatoirement dans les opéras. Et ces danseuses donc se mêlent à des hommes qui viennent du parterre et qui sont des journalistes, des hommes politiques, des financiers, des gens de lettres ou du monde des arts.
0: Voici un extrait, la dernière minute de l'acte 3 de l'Africaine de Meyerbeer.

0: un enregistrement de 2013 sous la direction de Frank Berman. Là, on est à un moment stratégique du roman Monsieur le Ministre, puisque c'est le moment où Monsieur le Ministre, juste après cet acte 3, va pouvoir accéder au vaisseau qui est en train d'échouer dans la mise en scène.
1: Alors, c'est sans doute le tableau le plus spectaculaire qu'on pouvait voir sur une scène d'opéra au XIXe siècle, puisqu'il consistait à montrer au spectateur un bateau en taille réelle, un de ces bateaux qui, au XVIe siècle, reliait l'Europe à l'Amérique. Et dans la pièce, le bateau donc va échouer, c'est ce qu'on vient d'entendre, sur des rochers, avant d'être envahi par les populations indigènes qui vont capturer les Espagnols qui se trouvent dessus. Alors le tableau est très spectaculaire parce que non seulement ce bateau est coupé en deux et donc on arrive à voir ce qui se passe à l'intérieur pendant toute la scène, et qu'ensuite au moment de cet échouage final, il y a un jeu scénique très complexe qui fait que le bateau va se renverser et échouer littéralement sur la scène de l'opéra. Donc le tableau nécessitait la collaboration de dizaines et de dizaines de machinistes, non seulement pour monter sur scène ce gigantesque vaisseau, mais aussi pour le démonter. Et c'est là qu'intervient la scène que Clartier a placé dans son roman. Il demande à son ministre en quelque sorte de traverser la scène de l'Opéra de Paris dans le moment qui est le plus compliqué pour la machinerie à l'époque, à savoir le démontage accéléré en une vingtaine de minutes de la moitié d'un bateau qui obstrue du coup la scène et fait que le ministre ne va pas pouvoir la traverser en diagonale depuis sa loge, puisqu'il a passé la représentation dans une loge privilégiée qui sont ce qu'on appelait les loges d'avant-scène. C'est-à-dire qu'il y avait quelques loges à l'Opéra de Paris qui, une fois que le rideau tombait, se retrouvaient de l'autre côté du rideau. Elles n'étaient pas comme les autres loges dans la salle, mais avaient un accès privilégié à ce qui se passait pendant les entr'actes. Donc pendant ce temps de 20 minutes, Monsieur le ministre va non seulement quitter sa loge, il se retrouve de plein pied immédiatement au milieu des machinistes et des chanteurs, et il va devoir enjamber les décorations, se faire un chemin jusqu'à ce point lumineux qui brille au fond de la scène et qui est l'entrée du foyer de la danse, foyer que Garnier a voulu comme un lieu féerique avec une décoration où les dorures sont très très très présentes et qui est donc une espèce de lieu totalement inattendu puisque la scène est un espace scénique extrêmement austère. Pendant l'entracte, on l'éclaire à demi-jour. C'est un espace où il n'y a pas de décoration, il y a uniquement des fils, des toiles peintes, des éléments construits en bois. Et donc il y a au fond de la scène, donc, je le disais, cette espèce de lumière qui scintille et qui est comme une espèce de métaphore aussi d'un monde auquel le ministre va accéder après dans le reste du roman. C'est-à-dire un monde de l'argent, un monde du luxe et de la luxure, un monde qui faisait rêver beaucoup de gens en dehors de l'opéra.
0: Voilà Laurent de Mans, donc un ministre largement inspiré de Ferrer, ce qu'on croit comprendre, et une leçon magistrale de Rémy Campos, comme un roman peut permettre de faire une enquête sur ce qui se passait à l'Opéra Garnier dans les dernières années du 19e siècle. Vous dites que la légitimité de l'écrivain comme enquêteur est fragile depuis que sciences sociales et les journalismes sont les formes institutionnellement légitimes de l'enquête. C'est que, en effet, c'est comme si, à force d'avoir eu un paradigme inquisitorial qui fait du détective la meilleure figure d'enquêteur, faudrait-il qu'on ait un monde qui soit livré en fait pas trop mythifié ?
2: Alors, si je dis que la légitimité est fragile, c'est que historiquement, la littérature avait comme une de ses fonctions, faire savoir et donner à savoir. Ce qui s'est passé avec la naissance des disciplines au moment du XVIIIe et XIXe siècle, c'est que progressivement, cette prérogative épistémologique qui était celle de la littérature s'est trouvée dépossédée par l'histoire, l'anthropologie, la sociologie, etc. Au point que la puissance de savoir de la littérature a été captée et les écrivains en ont été, pour ainsi dire, dépossédés. Et donc quand les écrivains au XXe siècle et au XXIe siècle se remettent à enquêter, ils n'ont pas la légitimité institutionnelle, disciplinaire, qu'aurait un sociologue, un anthropologue. Et donc ils le font avec un sentiment qui est un sentiment d'imposture, d'inconfort, d'absence de méthodologie, une dimension qui est une dimension d'amateur, mais qui est la plupart du temps aussi une capacité d'inventivité, de braconnage, de transgression avec les méthodologies institutionnelles. Et donc, cette illégitimité, c'est presque une productivité dans les textes que les écrivains contemporains vont produire au XXIe siècle. Ce qui fait que ces écrivains, ils sont à la fois grands lecteurs des sciences humaines et sociales, grands lecteurs de la presse, mais ils sont dans une zone qui est une zone liminaire, limitrophe, sans jamais être vraiment avec un pied du côté de l'anthropologie, des sciences humaines, etc. Des écrivains ou des écrivaines comme Joyce Ormond, Mélisse de Kerangal, Jean Rollin, etc., qui produisent des récits qui sont soit des récits narratifs fictionnels, des romans, soit des récits de non-fiction, le font souvent avec une documentation qui est une documentation de seconde main, constituée de bricolage, et souvent en se mettant en scène, c'est le cas notamment de Jean Rollin, comme un imposteur. Mmh. Et la figure de l'imposteur est vraiment une figure essentielle pour comprendre la manière de se constituer ou de se présenter dans leurs enquêtes.
0: C'est-à-dire que le surjeu de l'illégitimité permet d'aller plus loin ou de fouiller encore plus et d'accéder à un autre type de réel que celui que le sociologue mettrait en avant ?
2: Je ne sais pas si c'est un surjeu de l'illégitimité, mais en tout cas, cette position d'inconfort, ça amène une forme de réflexivité accrue de la part des écrivains et des écrivaines. Ils ont conscience de ne pas être possesseur d'une pleine maîtrise disciplinaire. Et donc, ils sont en quelque sorte dans des formes de tâtonnement ou des formes de bricolage. Et cette place inconfortable qui est la leur amène toujours ces écrivains et ces écrivaines à inscrire en quelque sorte les protocoles bricolés qu'ils sont en train de mettre en place dans leur récit. C'est peut-être ce qui distingue, par exemple, puisqu'on évoquait Zola tout à l'heure, ce qui distingue grandement l'écriture de l'enquête contemporaine de celle du XIXe siècle, c'est que Zola, il consignait la fabrique de l'enquête à l'intérieur de ses carnets, mais on ne lisait pas la fabrique de l'enquête à l'intérieur de ses romans. Mmh. Tandis que là, cette illégitimité, ça amène en quelque sorte les écrivains et les écrivaines à divulguer, dévoiler les coulisses de l'enquête, le laboratoire du savoir, les conditions qui ont été les leurs pour tenter d'élaborer quelques connaissances, de récolter des témoignages. Et en quelque sorte, il donne à la fois les résultats et le processus de l'enquête. Mmh. Et ce faisant, ils amènent aussi les lecteurs et les lectrices à pouvoir dire que leur désaccord, à pouvoir aller sourcer après, comme le fait Rémy Campos, et pouvoir aussi, en quelque sorte, contredire. C'est-à-dire que cette illégitimité, c'est aussi une manière de montrer des fragilités de propositions de savoir et de pouvoir, en quelque sorte, se déposséder de formes d'autorité.
0: Rémy Campos.
1: La question de l'imposture, en fait, elle joue dans le livre à beaucoup d'endroits, encore d'une autre manière. En particulier, le premier personnage que l'on suit dans le premier chapitre, c'est un journaliste qui se fait passer pour un figurant et qui se fait recruter le soir d'une représentation pour avoir un accès privilégié au théâtre et qui va passer cette soirée à endosser le rôle d'un personnage du Fausse de Gounod, en ne disant pas aux gens qu'il va croiser tout au long de sa soirée qu'il est en train de faire cette enquête-là. Et en fait, ce que j'avais découvert en travaillant, c'est que ce type d'imposture était devenu si

0: roman plus tard. Lorsque Henri Chateau, dont on parlait tout à l'heure, se trouve à trahir les siens et à publier un livre sur les coulisses de la vie de chœur à l'opéra, il est en quelque sorte un imposteur parmi les choristes qui est un écrivain embarqué dans une représentation.
1: Donc il y avait de l'imposture au XIXe siècle, Laurent de Mans.
2: Oui, tout à fait. Mais je dirais que l'imposture qui se joue dans l'écriture contemporaine, c'est plutôt une imposture du point de vue disciplinaire. Mais en revanche, qui me semble tout à fait concordant avec ce que dit Rémy, c'est la question de la place. Être un imposteur, c'est ne pas être à la bonne place, ou en tout cas occuper la place qui n'est pas la sienne. Et je trouve ça particulièrement intéressant. Il y a un texte important d'Olivier Rollin, « Mal placé, déplacé », qui dit bien, en quelque sorte, la place inconfortable de l'écrivain. Et ça rejoint vraiment la méthodologie de Rémy Campos à l'intérieur de son étude, c'est-à-dire qu'il va s'intéresser à la place des acteurs, à les placer, à voir aussi les transgressions de place tout au long des spectacles que ces narrateurs vont voir. Et donc, il y a une question d'imposture qui est une imposture d'identité, mais je dirais d'imposture spatiale qui se joue. Et on entend imposteur, c'est pono, c'est être posé. Et donc, il y a quelque chose qui se joue, une imposture géographique, une imposture spatiale.
1: Mais ce que la question que je posais visait l'idée que ces écrivains du 21e siècle, par cette imposture, vise aussi un type de savoir qui ne serait pas forcément du même ordre que celui que pourraient apporter des sociologues ou des anthropologues.
2: Sans doute un autre type de savoir, peut-être un autre type de savoir qui relève d'une réflexivité accrue, un autre type de savoir qui relève aussi, je dirais, d'une capacité de rencontre. Tout ce qui se joue beaucoup à l'intérieur de la littérature contemporaine, c'est penser l'enquête en termes de relations. Je dirais que c'est un paradigme relationnel de l'enquête, là qui a partie liée plutôt à l'ethnographie, à l'anthropologie et à la sociologie, c'est-à-dire ce que vont raconter les écrivains et les écrivaines, ça va être, je dirais, des affections, des possibilités d'histoires communes, des possibilités de cheminement ensemble, des affects qui vont en quelque sorte devenir des affects collectifs. Et ça, je pense que ça rejoint la citation que vous faisiez de Zola, la littérature peut rendre en quelque sorte cette épaisseur affective, cette épaisseur émotionnelle, cette épaisseur charnelle des rencontres, comme on peut le voir dans de nombreux textes, que ce soit le texte de Sophie d'Ivry ou Arnaud Bertina, quand il va passer des mois auprès de jeunes prostituées en Afrique du Nord et puis recueillir leurs témoignages.
1: Puisqu'on parlait de Faust de Gounod, voici l'air des bijoux.

0: Anna Netrebko avec le Philharmonique de Vienne dirigé par Gianandrea Noseda dans ses Terres des Bijoux. Ah, je ris de vous voir si belle, c'est assez programmatique pour ce qu'on raconte puisque les coulisses d'opéra deviennent le miroir d'une société. Rémi Campos, vous écrivez, les loges sont assimilées à des salons, de même que les salons en ville sont qualifiés de théâtre. Ça permet d'introduire un écrit qu'on n'a pas encore évoqué, qui est la nouvelle de Maupassant qui s'appelle « Fort comme la mort ». Et là, il invente un personnage intégralement fictif qui va devenir comme une espèce d'observateur idéal pour lui.
1: Alors, le personnage en question occupe une position, on revient à cette question, tout à fait particulière. Il est dans une autre loge d'avant-scène.

0: Donc il a une vision très très privilégiée de ce qui se passe sur la scène, en étant à quelques mètres des acteurs, avec des chanteurs qui par moments même peuvent lancer des regards, avoir des connivences avec ces gens qui se trouvent à 2, 3, 4, 5 mètres d'eux. Et il est dans le fond de l'auge, ce qui n'est pas rien. À cette époque-là, seules les personnes qui se trouvent à l'avant de la loge, les deux premiers rangs pour nous, dans nos termes d'aujourd'hui, de fauteuils, sont assis. Les autres personnes se tiennent debout à l'arrière sur une marche en hauteur qui leur permet de voir à peu près donc un bout de scène et, dans le cas de la loge occupée par ce personnage, un tout petit ouverture sur la salle qui, à cette époque, est encore allumée. Donc cette position, n'est pas anodine, puisque les gens qui vont se trouver devant le personnage assis donc, vont pouvoir entretenir tout au long de l'opéra une conversation, et ce personnage, debout à l'arrière, va avoir la capacité à la fois d'entendre cette conversation, d'y participer, mais aussi de voir le spectacle d'une manière pour nous extrêmement étrange, c'est-à-dire par bribes, par morceaux. On pourrait imaginer des éclats de verre et qu'il n'est droit qu'à un petit bout donnant sur la scène, un petit bout donnant sur la salle.
1: Pendant que vous faites paraître ce livre, Un soir à l'opéra, aux éditions de l'EHESS, les éditions de la Philharmonie de Paris ont fait paraître une très grosse anthologie de textes sur l'écoute musicale qui a été dirigée par Martin Kaltenecker, et on retrouve ce fort comme la mort de Maupassant, notamment pour cette phrase: dès que le flot sonore des instruments l'avait touché, il se sentait emporté dans une sorte d'ivresse nerveuse qui rendait son écoute et son intelligence incroyablement vibrants. Son imagination s'en allait comme une folle, grisée par les mélodies, à travers des songeries douces et d'agréables rêvasseries. Là, on pourrait croire que, en effet, c'est de la cristallisation romanesque que d'imaginer un auditeur plongé dans une écoute aussi abyssale. Mais cet idéal romanesque, ce que vous montrez, c'est qu'il a une réalité mondaine, en quelque sorte.
0: Alors, la position dont je parlais permet à ce personnage de fiction d'être à la fois dedans et dehors, c'est-à-dire d'être à certains moments extrêmement impliqué dans l'œuvre musicale qu'il connaît par cœur, et qu'il est en train, en quelque sorte, de redécouvrir, parce que c'est un premier élément. Il va l'écouter en fonction de l'histoire amoureuse qui est en train de lui arriver, à savoir qu'il a devant lui, dans cette même loge, la fille de son ancienne maîtresse, jeune fille dont il est devenu amoureux, mais dont il ne pourra pas devenir l'amant, puisque la différence d'âge est beaucoup trop importante. Mmh. Et donc, il relie l'histoire de Faust, qui résonne très fortement avec cette situation romanesque, par le fait qu'il est présent dans cette loge, dans cette situation particulière, où son amante idéale, en quelque sorte, est entre lui et la pièce en train d'être représentée. Ensuite, ce que permet le roman de Maupassant, c'est une plongée dans ce qu'est une écoute réelle d'opéra à cette époque-là. Donc, non pas un compte-rendu rédigé par un critique qui viendrait, après la représentation, donner son avis sur tel ou tel élément en parlant de l'œuvre dans sa globalité, mais on le voit à cette époque, une écoute. C'est passé de moments où on est absorbé dans l'œuvre musicale à d'autres qui sont très nombreux pendant la soirée où on pense à autre chose. Et donc c'est son cas, il a des ruminations extrêmement noires sur l'histoire qui est en train de lui arriver, l'histoire amoureuse. Il y a d'autres moments où il va avoir une relation visuelle avec des gens qui se trouvent dans la salle et qui l'observent depuis là où il est. Et donc on a cette écoute qui est extrêmement segmentée, avec une attention qui est non pas telle qu'on la rêve à l'époque dans l'entourage de Richard Wagner et chez ses partisans, une écoute qui est entièrement concentrée sur l'objet musical,
1: transcendantale, quoi, ouais.
0: Exactement, mais qui est plutôt flottante, vaporeuse, passant d'une chose à l'autre, sans solution de continuité.
1: Et pour documenter ça, vous mobilisez aussi les traités de savoir-vivre de l'époque pour montrer qu'il y a un idéal de l'écoute. La comtesse de Boissieu écrit en 1877 dans le vrai manuel du savoir-vivre: écouter en silence, sans accompagner de la tête ou des mains le chef d'orchestre qui serait insupportable pour vos voisins, sans chantonner entre vos dents les morceaux que l'on joue, ce qui leur agacerait les oreilles, sans raconter la pièce et annoncer les coups de théâtre, ce qui leur gâterait le plaisir de la surprise.
0: Alors là, il y a en quelque sorte deux choses qui se croisent. Je parlais de l'écoute wagnérienne, qui est une écoute moderne, celle qu'on a pratiquée jusqu'à il y a encore peu d'années, et dont on est en train petit à petit de se détacher. Une écoute concentrée, une écoute informée, qui a été préparée avant le spectacle, parce que chez soi, on a lu le livret, parce qu'on a déchiffré la partition avec assiduité, en fournissant un très très grand effort pour se familiariser avec une œuvre. Donc il y a cette écoute-là qui est en train petit à petit de se généraliser et qui trouve enfin, qui trouve beaucoup de résistance à l'Opéra de Paris. Parce que justement, donc, on a des gens qui sont formés à une toute autre manière d'écouter, qui est l'écoute mondaine, celle dont je parlais tout à l'heure, qui est partagée entre des impératifs sociaux, la tentation de communiquer avec ses semblables pendant le spectacle, et l'intérêt qu'on peut porter à un chanteur, à une partition, à une œuvre musicale et théâtrale. Et puis ce qu'on entend dans le texte de Madame de Boissieu, c'est aussi une tentative de distinction. C'est-à-dire que les interdictions dont elle fait part dans son livre, ce sont des choses qui permettent de se distinguer du vulgaire public, ouais. le public des théâtres de province. Pour mémoire, ces traités de civilité, de politesse sont surtout adressés à des gens de province qui doivent se comporter bien quand ils viennent dans la capitale ou bien quand ils changent de classe sociale. Et donc ce que je lis dans ce manuel de civilité, c'est qu'en gros, les gens qui fréquentent les grandes salles de spectacle doivent se distinguer de ce public populaire ou de classe moyenne qui a tendance à participer physiquement avec le spectacle, à être entraîné dans la musique corporellement, en battant du rythme, le rythme avec les pieds ou en chantant avec les artistes. Évidemment, l'idéal mondain qu'on pratique à l'Opéra de Paris, c'est un idéal extrêmement contenu dans lequel on manifeste au compte-gouttes ce qu'on pense à ses semblables et avec des codes qui sont extrêmement rigoureux.
1: Un manuel de comportement pour transclasse. Laurent Demanze, si la littérature peut passer par le cliché pour un miroir déformant, le problème tient sans doute moins dans l'infidélité du reflet que dans l'opacité du réel. Et avant qu'il y ait donc des écrivains qui assument des charges journalistiques, il y avait des poètes conscients que le réel est aussi constitué de traces ambivalentes, évanescentes. Vous évoquez Jean-Christophe Bailly qui, vous écrivez, délaisse les approches des savoirs objectifs, il s'enfonce plutôt, se souvenant de la leçon du romantisme allemand, dans l'épaisseur d'une inconscience collective. Ce livre a une attention flottante aux gestes, aux résurgences de la surface de la mémoire. C'est pour ça que la poésie serait plus compétente, finalement, pour renseigner le réel, c'est qu'elle a conscience de son épaisseur.
2: Plus compétente, je ne sais pas, mais en tout cas, ce qui est intéressant dans les enquêtes contemporaines, ça rejoint cette écoute dont vous parliez à l'instant, c'est que les traces, les signes, sont pas tellement l'objet de déchiffrement objectif, mais des impulsions de rêverie, des capacités à emporter l'imagination. Et c'est sans doute un des enjeux de cette littérature-là, c'est que même si elle est très fortement étayée sur le réel, sur un souci de dire les singularités du monde, en même temps, elle ne méconnaît pas la capacité que ces traces ont de nous de susciter des rêveries, de susciter aussi des formes d'emportement. Et c'est le cas évidemment chez Jean-Christophe Bailly, parce que Jean-Christophe Bailly travaille, comme on le sait, à la croisée entre la poésie et le récit, pas le roman, mais il montre bien en quelque sorte que tous ces signes sont des capacités de dérive, de ricochet, et nous emportent ailleurs. Ce qui me semble intéressant dans ce que vous pointez, c'est aussi que ces enquêtes, ce sont des enquêtes la plupart du temps qui ne se concluent pas ou qui sont inachevées. Et c'est là que l'opacité des signes joue à plein, c'est-à-dire que les signes sont collectés, mais on n'arrive pas à les épuiser. Un des grands exemples de cette incapacité de l'enquête à aller au terme, c'est Dora Bruder de Patrick Modiano. C'est-à-dire on bute sur un mystère qui reste inéclairci, on bute sur un inachèvement de l'enquête. Et cet inachèvement de l'enquête n'est pas un échec. C'est ça qui est important dans ces enquêtes. C'est très souvent une manière de laisser à celles et ceux sur qui on enquête une capacité de liberté, ne pas les enfermer dans un discours de savoir, ne pas objectiver leur pratique, ne pas trop, je dirais, interpréter aussi leur singularité. Ce que pointent les écrivains de l'enquête, c'est en quelque sorte que l'enquête risque d'être un objet de domination. de susciter un désir de maîtrise. Et donc laisser une opacité, c'est en quelque sorte laisser une vibration de liberté. Et c'est d'ailleurs un point que j'ai trouvé très, très séduisant dans l'essai de Rémy Campos, c'est qu'il termine précisément sur ce mystère qui est inexplicable par une très belle citation de Simenon qui marque à la fin d'une enquête historique érudite d'une grande rigueur qu'en fait il y a toujours une partie d'opacité et que cette partie d'opacité n'est pas le lieu d'un inaccomplissement de l'enquête, mais au contraire, marquer aussi cette capacité d'attention, de relance et de liberté.
1: Dans Un nouvel âge de l'enquête, vous relevez ce que Luc Boltanski pointe dans Énigmes et complots, à savoir que le roman policier et la sociologie apparaissent au même moment au XIXe siècle, et Dominique Khalifa lui emboîte le pas en voyant dans l'invention du roman policier à la fois un vecteur de diffusion, mais aussi de cristallisation de cette culture de l'enquête.
2: Oui, là, il reprend les analyses de Dominique Khalifa qui montre en quelque sorte la congruence ou les cultures en partage. Ce qui est intéressant à l'intérieur du roman policier tel que l'analyse Boltanski, c'est qu'en fait, il fait du roman policier, je dirais, un outil de la mise en ordre de la société. Ça, pas seulement d'élucidation, mais c'est en quelque sorte un outil d'ordre social. Mmh. Et ce qui se joue dans l'histoire du roman, c'est qu'on passe progressivement du détective novel ou du roman policier qui remet en ordre la société à des formes qui sont d'autres formes, celles du roman noir, celles du thriller, où au contraire, on va plutôt accepter une part de désordre de la société. On va plutôt laisser la société avec des lignes de sauvagerie, des lignes d'opacité, des incapacités à remettre en ordre, parce qu'on se rend compte que le désir de remettre en ordre, c'est un désir policier, un désir de pouvoir politique, et en quelque sorte, la littérature qui embraye du côté du roman noir ou de l'opacité, c'est une littérature qui se pense davantage comme une forme de contre-pouvoir plutôt que comme une alliée du pouvoir politique.
1: C'est pour ça, Rémy Campos, que Maigret peut être un exemple pour l'historien de la musique que vous êtes. Alors, Maigret, le héros de Simenon. Ouais.
0: Bah, depuis les travaux de Ginsburg qui ont été évoqués tout à l'heure, c'est devenu une évidence que les historiens travaillent dans cette direction-là aussi. Et le terme enquête, depuis une trentaine d'années, c'est vraiment grandement banalisé pour décrire l'activité historique. Sur l'opacité, je pourrais ajouter un élément qui est propre à l'enquête donc, que j'ai menée pour cet ouvrage. C'est que le Palais Garnier avait cette particularité d'être le théâtre à la fois le mieux connu, le plus discuté, le plus raconté, ayant généré des montagnes et des montagnes de textes, et que pour autant, ces textes étant eux-mêmes fabriqués dans une espèce de moule qui était souvent le même, fabriquaient une forme d'opacité sur le théâtre, c'est-à-dire qu'on a à la fois l'impression d'avoir des millions d'informations sur ce qui se passe dans le Palais Garnier, et pour autant, comme tout le monde répète toujours la même chose, on a des moments aussi où on se demande si ce qu'on lit est bien une restitution des pratiques des uns et des autres, ou seulement la répétition infinie de lieux communs qui ont fini par devenir des lieux communs journalistiques et littéraires.
1: Qui augmente l'opacité à force de dire tous la même chose, c'est ça.
2: La figure de Maigret est une figure particulièrement intéressante et importante, je trouve, dans la manière dont bifurque l'enquête. On se souvient que le père de Maigret, que Maigret avait fait des études de médecine, et que ces études de médecine, ça ancre vraiment toute la pensée de l'enquête autour du symptôme, de l'indice à déchiffrer. Mais c'est pas du tout ce qu'est la méthode de Maigret. En fait, la méthode de Maigret, c'est celle de l'atmosphère. Hein. C'est être attentif aux lieux, attentif à la singularité des lieux. Donc c'est vraiment pas l'emblème du détective novel, du roman où on va chercher le coupable, mais c'est plutôt un roman qui cherche à restituer des espaces. Et terminer sur Simenon, je trouve que ça rend compte du travail de Rémy Campos, qui cherche à restituer des espaces tels qu'ils sont vécus par les acteurs.
1: Vous écrivez, Laurent de Manze, la fiction n'est plus alors l'envers que l'enquête a pour vocation de dissiper dans un geste critique, mais l'un de ses outils pour creuser et interroger les secrets du réel. Je vous propose d'écouter un extrait de l'intervention de Éric Chauvier le 7 octobre 2017 au procès de la fiction qui a été organisé par Le Peuple qui manque à l'Hôtel de Ville de Paris dans le cadre de la Nuit Blanche. C'était un procès fictif de la frontière entre faits et et fiction. Et lui, qui est anthropologue, qui fait des récits d'enquête, Éric Chauvier se surprend à voir que ses livres sont lus comme de la fiction.
3: Je suis anthropologue, effectivement, mais mes livres sont lus comme des fictions. Donc il y a une sorte de contradiction. Mélisse de Carangal parlait de faits anthropologiques. Pour moi, c'est une sorte d'oxymore là-dedans. Je veux dire que l'anthropologue est toujours dans une relation d'observation, que les faits ne peuvent pas émerger sans lui, sans le regard qu'il porte sur le réel. Et c'est cette relation d'observation que j'essaie de décrire dans mes livres. Mes livres sont des récits d'enquête, on pourrait le dire comme ça, et en même temps, lus comme des fictions. Et finalement, c'est l'occasion un peu pour moi de revenir sur cette contradiction. Pourquoi est-ce qu'ils sont à la fois dans cette relation d'observation, dans le compte-rendu très rigoureux finalement de cette relation d'observation, et en même temps lus comme des fictions. Et l'hypothèse que je fais, c'est qu'ils sont perçus comme des fictions dans la mesure où ils s'excentrent des normes académiques attendues. Alors c'est très pragmatique comme approche, mais pour des raisons strictement institutionnelles finalement. Je veux dire que, je vais prendre deux exemples, anthropologie, c'est le récit d'enquête de ma situation dans une zone périurbaine face à une jeune femme rome qui fait la manche. Donc je décris par le menu ma relation d'observation qui est forcément évanescente, qui est forcément instable. Je pense qu'à ce moment-là, alors ça a fait la rentrée littéraire en 2006 dans la catégorie roman. C'était assez étonnant pour moi finalement. Mais finalement non. Je me suis rendu compte qu'après, en fait, j'échappais au modèle durkheimien du groupe. Et les attendus, c'était bien cela finalement, que les Roms existent en tant que groupe et pas seulement dans le regard d'une jeune femme, un regard singulier d'une jeune femme, avec l'idée derrière de restituer non plus les Roms comme des entités reproductibles d'un groupe, donc comme une espèce de ce qui devient les encombrants souvent dans les discours politiques finalement. Chacun doit gérer ses Roms. J'étais un peu scandalisé à l'époque par ce discours-là. Et l'idée était de repenser non plus les Roms, mais la singularité de l'être rome ou d'une sociabilité rome ou d'une... Voilà, penser une espèce d'équivalence comme ça des roms et des non-roms finalement par le récit de cette expérience-là. Mais ça a été lu comme une fiction pour la simple raison qu'on doit parler des roms par le modèle durkheimien, du groupe. Donc là, une sorte de sociologie quantitative qui pour moi est totalement contre-productive dès lors qu'on essaie, pas forcément de défendre la cause des roms, mais simplement de s'intéresser à la vie sociale. En tout cas, d'avoir une espèce de retour politique, on pourrait dire, là-dessus.
1: Ça dit bien comme le fait de raconter sa relation avec la chose dont on parle semble nous exclure, en quelque sorte, d'une posture scientifique.
2: Alors là, ce que pointe Éric Chauvier, c'est un effet de réception, de pragmatique de la réception.
1: Mais qui est lui-même un effet de fiction du fait d'avoir une désobéissance à une forme académique attendue.
2: Désobéissance à une forme académique, désobéissance avec des manières de parler des groupes sociaux.
1: Oui.
2: Mais dans la citation que vous faisiez de mon essai, il s'agissait aussi de dire comment la fiction peut être mobilisée à l'intérieur d'un récit de non-fiction comme un outil. C'est-à-dire que des espaces qui sont des espaces d'hypothèses, des espaces où l'imagination peut être productive. Alors c'est le cas notamment dans des textes important. On pense à Yvan Jablanca, Histoire des parents que je n'ai pas eu, où il y a ce qu'il appelle des parenthèses fictionnelles, en montrant combien intégrer la fiction, c'est développer du très probable, c'est aussi expérimenter des vies possibles des acteurs sociaux, c'est en quelque sorte pouvoir prolonger les faits sourcés par des dérives fictionnelles. Mais ce sont des dérives fictionnelles qui sont toujours des dérives contrôlées. C'est-à-dire qu'il n'y a pas de jeu qui serait un jeu de brouillage sur factualité et fictionnalité. C'est bien plutôt une utilisation de la fiction comme un opérateur supplémentaire de savoir.
1: Quelques minutes plus tôt, dans le même procès de la fiction, l'historien Romain Bertrand disait « Le problème n'est pas le fait, mais toujours le chemin entre les faits ». C'est pour ça qu'il ne peut pas ne pas y avoir écriture quand on fait de l'histoire. Rémi Campos.
0: Alors le projet était au cœur de ce que vous venez de dire, c'est-à-dire qu'il s'agissait de suivre à la trace des personnages, mais pas de les suivre en allant chercher des éléments épars dans des archives et en fabriquant de façon reconstituée un parcours, mais de les suivre à partir d'un texte qui se présentait comme une narration, un récit d'une soirée à l'opéra. Donc il y avait cette première strate qui était de suivre des personnes tout en lisant en fait des textes qui nous racontent ce que ces gens sont en train de faire. Et ensuite, il y avait le produit final, c'est-à-dire chacun de ces parcours devenait un chapitre du livre dans lequel on retrouvait à la fois des citations, des bribes de ces récits, donc de ces personnages accompagnés minute par minute dans l'Opéra de Paris, mais on trouvait aussi d'autres bribes de récits qui étaient prélevés dans la presse, dans les romans, voire dans des archives, où on avait d'autres personnes racontant la même chose, à la fois pareil et légèrement différemment. Et le tissage de cet ensemble avec une parole de narrateur, d'historien, qui aussi accompagnait le lecteur dans la découverte de ces documents et qui essayait de les mettre en contexte, fabriquait une espèce de nouvelle strate ultime qui était un conglomérat dans lequel on n'arrive plus trop à démêler ce qui est de l'ordre du premier récit, des récits qui ont été ajoutés qui lui ressemblent, et du cheminement, du travail historique raconté au fil, enfin greffé vraiment pas à pas à ce qui se passait dans ces histoires qui étaient à la fois fictives et qui renvoyaient constamment à des expériences vécues.
1: Expérience vécue sera peut-être notre dernière thématique. C'est que on a pris l'habitude parfois, côté musicologie, de lire le Contre Sainte-Beuve de Proust comme une espèce de défiance qui consisterait à dire que la vie des artistes n'a pas grand-chose à voir avec ce qu'on peut être légitime à raconter de leurs œuvres et qu'il vaut mieux donc se concentrer exclusivement sur leurs œuvres. Votre lecture du Contre Sainte-Beuve de Proust, Laurent Demain, c'est de nous rappeler que, en effet, Proust fait peu de cas des vérités fondées sur l'intelligence pour privilégier celles fondées sur la sensation ou le hasard, et qu'au lieu d'un détective guidé par la rationalité et la puissance de la logique, le roman de Proust célèbre la fécondité des erreurs d'interprétation, la nécessité du fortuit, la force de l'imagination, ce qui veut dire qu'il n'exclut pas de tout ça la force des faits non plus.
2: Non, pas du tout. Mais ce qui est important, vraiment, cette formule expérience du vécu, elle est particulièrement sensible ou intense parce que en fait, ce que ces enquêtes racontent, c'est l'expérience de la relation, l'expérience de la rencontre avec les situations d'enquête, avec les enquêtés. Et en quelque sorte, il y a une dimension toujours à la première personne qui vient, comme on le disait tout à l'heure, incarner ces enquêtes, les contextualiser, les situer et restituer cette expérience. Et c'est sans doute là à la fois ce qui fait le plaisir de la lecture de ces récits, parce que elles sont profondément sensibles, douées d'une grande épaisseur phénoménologique, et en même temps elles suscitent de la part de la réception quelque chose comme une expérience en retour. Et je pense que c'est vraiment cette idée de expérience littéraire qui est au cœur de ces enquêtes.
0: Moi, ce qui me fascine, c'est l'espèce de paradoxe chez ces auteurs que j'ai massivement utilisés dans le livre et qui sont des gens qui baignent dans le naturalisme, se donnent pour projet d'une description distancée, objective du monde réel, de leur monde contemporain, et qui, quand on commence à creuser sur la fabrication de ces récits, sont des gens qui sont d'abord, je l'ai dit rapidement tout à l'heure, impliqués dans ce qu'ils décrivent. C'est-à-dire que ces entreprises de restitution du monde mises à distance ne sont possibles que parce que les auteurs ont pris le temps de s'immerger dans un milieu, de s'y faire oublier. On parlait tout à l'heure d'une autre forme d'imposture que l'imposture disciplinaire ou littéraire. Donc c'est cette tension-là qui me paraissait extrêmement intéressante dès qu'on commence à lever le voile sur les coulisses de la fabrication de ces textes.
1: Oui, parce que l'espèce de paradoxe, c'est que il faut ce détour romanesque pour accéder à un savoir situé.
0: Et le savoir final masque totalement la position de l'observateur qui est totalement nécessaire à la fabrication d'une connaissance documentée, précise, sur ce qui va être après mis dans le roman.
1: Au passage, il y a aussi quelque chose d'un peu politique à faire émerger des voix mineures, de ne pas s'en tenir au discours du chef d'orchestre ou du compositeur, mais à celui du choriste, par exemple.
0: Alors, c'était un des projets du livre, d'essayer de proposer, alors des collègues l'ont fait dans ces dernières années avec d'autres chemins, mais d'essayer de proposer une autre manière d'envisager ce qu'est pas simplement une œuvre lyrique, mais une expérience de l'opéra. Et donc, il s'agissait de se déplacer et d'arrêter de considérer uniquement les textes de la représentation, c'est-à-dire les livrets, les partitions, le texte visuel que sont les traces de décors, et de se pencher sur ce que des individus, quels qu'ils soient, c'est-à-dire pas uniquement effectivement ces artistes privilégiés qu'on a tendance toujours à écouter en priorité, mais aussi des gens qui sont dans le public, des artistes qu'on retrouve sur scène mais qui sont dans la foule des anonymes, et d'essayer de comprendre ce que pouvait être au ras du sol une aventure pendant 3-4 heures à l'intérieur d'un théâtre lyrique.
1: Merci beaucoup Rémi Campos. On peut lire donc Un soir à l'opéra, essai d'histoire pragmatique 1875-1914 aux éditions de la HESS. Et merci Laurent Demanz. On peut lire Un nouvel âge de l'enquête aux éditions Corti.
2: Merci.
1: Et un dernier merci à la médiathèque musicale de Paris, Christiane Ediapert, d'avoir accueilli l'enregistrement de cette émission qu'on va donc terminer avec un chœur. Extrait du Guillaume Tell de Rossini, Gloire au pouvoir suprême, dans la version du Royal Philharmonic Orchestra, dirigée par Lamberto Gardelli.

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Il y a des hommes du matin et des hommes du soir. Je suis de ceux-là. Depuis la première enfance, j'ai toujours eu des difficultés à accepter le sommeil le soir. Est-ce l'heure de la naissance, la conjoncture astrale ?

0: aussi bien la nuit citadine, des interdits, des fêtes, pleines de néons et de lanternes rouges, que la nuit sauvage, pleine des bruits de la vie et pleine des mystères de la mort. Ce goût décidé dès l'enfance, je l'ai conservé jusqu'à aujourd'hui. J'en ai même fait une déformation professionnelle. Je suis compositeur et c'est un beau prétexte pour ne pas dormir la nuit. Le calme, l'inspiration infiniment plus riche, la création créditée. Si vous aimez la nuit et la mer comme moi, alors sur le champ, laissez tout ce que vous êtes en train de lire et allez-y, partez! Mais tant qu'à faire, pour la première, allez dans une mer chaude. Dans les eaux tropicales, les retrouvailles sont totales. Les retrouvailles avec le milieu pré-utérin, le liquide, l'obscurité, la chaleur. C'est sous les eaux des Caraïbes que j'ai fait ma première expérience de plongée de nuit dans une mer chaude. Bien que déjà accoutumé aux immersions nocturnes, j'étais tout de même impressionné à l'idée d'éventuelles mauvaises rencontres. Par exemple, le barracuda que j'avais appris à ne plus craindre de jour ne méritait-il pas justement l'inquiétante réputation qu'il s'est faite aux Antilles? Sa silhouette, son allure de grand carnassier, ne serait-elle pas précisément celle d'un prédateur nocturne? Je n'ai toujours pas la réponse, mais j'en doute fort, n'ayant jamais vu un seul barracuda en plongée de nuit. D'ailleurs, dès l'entrée sous le royaume nocturne des eaux tropicales, l'inquiétude cède à l'émerveillement. L'eau est délicieusement tiède, maternelle. Dans cette silencieuse obscurité pré-utérine, remonte le souvenir doux du fœtus aquatique que nous avons été, nageant dans le chaud liquide placentaire, oxygéné par le détendeur ombilical. Double retrouvaille de la vie prénatale et d'une vie préterrestre, la vie sous-marine, sous la nuit des mers chaudes, restée intacte, telle qu'elle était avant l'homme, rare spectacle qu'il a pour le moment épargné. Les Noctilux sont fidèles au rendez-vous, plus brillants que jamais. Sur les madrépores, dont la plupart sont épanouis, une invraisemblable profusion d'invertébrés, gastéropodes, nudibranches, sélentérés, qui sont invisibles de jour sous les roches. J'ai vu la nuit sous la mer. D'abord, ça fait comme l'hiver avec de la neige noire. Mais quand tu allumes ta lumière, c'est encore plus beau qu'au printemps chez nous. C'est comme une grande fête sans musique et ça fait un peu peur. Il y a des fleurs qui ont des pattes, des serpents déguisés en plantes. Les arbres sont couverts de bouches et les oiseaux des nageoires. J'ai voulu me perdre dans la nuit et je m'y suis trouvé. J'ai cru m'enfoncer dans l'eau noire et j'ai plané plus libre que dans l'air. Je n'avais imaginé que les monstres féroces, noirs comme les ténèbres, et j'ai vu des bijoux étincelants, fragiles, lumineux. 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
1: Yes, chocolate is still in space, melanin magic is still here, black magic is still exists. 75 years in the future. We here, baby, we here. Genetically engineered so that she could better survive.

dernière causerie consacrée au rapport des grands systèmes d'images poétiques avec les quatre éléments matériels, eau, feu, air et terre, j'ai eu plusieurs fois l'occasion de dire que l'élément terrestre était, vis-à-vis des trois autres éléments, dans une situation spéciale. En fait, l'eau, le feu et l'air sont des éléments dynamiques. Ils déterminent dans l'imagination naïve et dans l'imagination des poètes une véritable physiologie qui doit expliquer la vie de la terre entière. Dans cette vue, on devrait donc entreprendre une série de leçons sur la biologie imaginaire de la terre. Et l'on étudierait successivement les images dynamiques qui nous montrent la terre animée et par l'eau, et par le feu, et par l'air. Par exemple, combien nombreuses sont les images où les courants souterrains sont donnés comme les veines de la terre, où l'eau est donnée comme

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1: Yolande Vaubois se faufile par le Vasistas dans la maison des vocables. Quesaco, Ancora, le livre titre Tout parlera.

Lorsque je dis « ils existent », ça parle, ça sous-entend quelque chose, comme une caresse froide se mêle à l'évidence, mais qu'est-ce que c'est? De quoi ça parle? C'est dans cet environnement-là que j'enquête. Sans jamais regarder à l'extérieur, recourir au monde extérieur. Il faut que ce soit de leur monde, de leur matière, manière. Vous comprenez? Si j'isole le phénomène naissant, comme en ce moment, ils existent, vous verrez bien, vous commencerez. Je vous le souligne, ce n'est pas une hallucination. Ils existent. Entendez-vous quelque chose? Des ombres au loin. Ils existent. Vous entendez tout près quelque chose? Au loin, des ombres s'étirent. Cela veut dire qu'il y a des formes, des monstres mondes ou des corps d'autres tout près. La possibilité de... qui s'élargit. La lourdeur d'une chose, dense, comme une forme et à demi palpable, avec des yeux, qui ressort des vocables. Vous la sentez? Une âme comme une narration souterraine, ainsi, telle qu'elle, sous-jacente. Il ne faut rien dire de plus, juste réécouter. Il faut le dire, c'est cela, rien de plus, un mi-mot à peine. Laissez passer derrière nous cette épaisseur imaginaire, angoissante, cette densité, ce roman d'une seule phrase, la puissance de ce moment qui parle. J'éteins. Ils existent.

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2: Romain.
1: Cachés dans un placard au frais, leurs ombres multicolores, des invertébrés tout luisants, gigotent selon les motifs du carrelage. Sequin et cotillon. Hôtel Kochi. Onsen compris.
3: Entre deux étaux mystérieux, eau mystérieuse. Le long du marécage aux fleurs bleues et grises, le lac de Cresson, laiteux, nuageux. La gelée verte exote dans l'environnement mystique. La véranda est merveilleuse, les glaïeuls dehors tanguent dans le poil de l'air. Le bruit de la pluie, la chute des grosses gouttes de lumière. Drôlatique météo, n'est-ce pas ? Le yaourt prenait la pluie sur la table de jardin, le yaourt au sucre cristal. Les étahirs fumantes et leurs parapluies imprimés de kiwi et d'orange, les transatlantiques repliés. Le cendrier transformé devenu soupe d'eau, la pluie grise qui n'existait plus, la frondaison d'éclaircies nuageuses, un bien-être soudain vague.
4: Souhaitez-vous participer à la cérémonie des fleurs ?
3: Une explosion de silence, silence encore jeune. Sur le panneau, inscrit, vous êtes à 30 km de la mer des esprits. Un tableau, une estampe, sur un lac d'or noir, des oies s'entre-dévorent. Le tokonoma, le faux poivrier odorant en ikebana, le verre de saké chaud, tiède à demi en suspension. L'horloge et la porcelaine, les femmes chiens aux yeux nacrés, statuaire profane, les bougies chauffe-plat, le service à liqueur, des lentilles à la menthe dans une assiette en terre, un bocal de mélasse, le saladier dans lequel tourbillonnaient les globuleux tapioca, dansait, stagnait lentement le thé. Le parquet flottant, les longues horizontales aux yeux laqués discutaient. C'est un homme très bien, vous comprenez. Le reste imperceptible, informulé dans les lieux.
4: Co. Éloigne les étamines de ta bouche, Nigode. Comme tu y vas.
1: C'était Hôtel Kochi aux éditions Béton Roman.
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un petit moineau sur l'herbe est tombé. Un gosse en haillons sur l'oiseau se jette, mais une brave dame d'un geste l'arrête. Que fais-tu, gamin? Laisse donc partir. Ça t'amuse donc bien de le faire souffrir. Bravement. Cette petite main. Oh, mince alors. Oh, c'est qui va être ça?

Paris est cerclé de collines, d'où il se laisse découvrir. D'anciens villages y sont perchés, devenus des quartiers de la capitale depuis un siècle seulement, et restant malgré cela, des villages dans la ville.

0: Derrière ces façades, depuis des générations, des milliers et des milliers de destins se sont croisés. Chacun a son histoire, le plus souvent perdue à jamais. Chacun est une parcelle de l'histoire. Des voix nous parlent de souvenirs. Quelque part, persiste la mémoire.
1: Et ben, papa est né en 1827. Alors, il a fait la commune en 70. Ils sont sauvés par les égouts. Alors là, en sortant, je ne peux pas vous dire si c'est le Grand Jobel ou je ne m'en rappelle plus. Je l'ai peut-être entendu raconter, mais je ne sais pas.
2: Et alors, quand ils voulaient monter dans la rue de Belleville, ils étaient forcés de... On montait des barricades, ils étaient forcés de mettre un pavé à chaque fois qu'ils passaient devant une barricade. Autrement, on ne les laissait pas passer. Il fallait que tous ceux qui étaient dans la rue mettent un pavé pour monter les barricades.

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5: Les dés ne sont pas pipés, mais mamie a mangé la pasta. Tout de suite, le coin défendu.
3: Ils se suivaient de peu. C'était Maurice puis Karmarek. Maurice avec Karmarek. Maurice et ou Karmarek. Leur ombre solide rutilait sur les champs, entre les creux de la vallée, sur des tas de pierres, dans le faible horizon des flaques. Leurs corps animaux, au sommet de ridicules tertres, gambadaient. Au soleil crépusculaire et aux aurores tout autant, on sentait leur rouille particulière dans le paysage oxydé. Les odeurs et le musc des bêtes fauves, noires et bigarrées, exhalaient singulièrement de partout, mais leur chaleur était trop brève et vive. Mêlée au vent terrible, elle n'avait pas de consistance, et tout s'envolait. Le fond de l'air ne donnait souvent aucun ressenti agréable, ou bien des sortes de chauds froids intermittents. La région était affreuse. Les jeunes hommes étourdissaient leur violence là-bas. Ils étaient bien là-dedans, c'était un parc ouvert. Nadine rêvait dans la pièce. Elle se disait qu'elle avait trop mangé, elle regrettait. Elle voyait Eugène.

0: C'était Le Coin défendu aux éditions Béton Romain.
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2: 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Quel émoi devant ces mois qui semblent frôler l'aube, facsimilés dans les eaux troubles. Au travers passent les rayons glauques.

0: Destroy Valmont va partir. L'aurore semble être passée, laissant son empreinte de spectre vert bouteille sur les ténèbres broyées. L'ambiance dans la forêt métallique est pleine d'odeurs. L'humeur des arbres, humide, écorche la peau des jeunes résistants. Les troncs et piliers barrent le décor flou. Le miasme du jour, sec et doux, s'amorce enfin. Une purée de pois diaphanes semble s'approcher lentement. Peut-être recule-t-elle. À l'arrière, Istalante est à demi recouverte. Pandora, comte d'Aube, est arrivée. Les fax se précipitent vers elle.
1: Bienvenue. L'autre vous attend.
0: Dans les couloirs bleu-noir, je la vois prendre un pas rapide et disparaître. Qui a raison? Quelle logique est la bonne? Notre avenir incertain vaguement s'engage. La cité technique est défaite de son dôme, dans le ciel. Une réponse future approche.

0: les allumettes. On va tout...
1: Bonjour à toutes, bonjour à tous. Vous êtes bien à l'écoute de L'Envolée sur FPP 106.3 et aussi rediffusée dans tout un tas de radios en France. Merci à EEL de nous rediffuser. Et donc L'Envolée, c'est quoi ? L'Envolée, c'est un journal et une émission de radio qui se fait le porte-voix des prisonniers et des prisonnières et de leurs proches et qui luttent contre le sort qui leur est fait. Et donc L'Envolée se fait le porte-voix de cette parole contre tous les lieux d'enfermement, donc les prisons, les centres de rétention et aussi les hôpitaux psychiatriques. Vous pouvez notamment nous écrire au 1 rue de la Solidarité, 75 019 Paris. Et donc là, c'est une émission un peu spéciale aujourd'hui parce que c'est une rediffusion d'une émission qui date un peu, enfin totalement, qui date du 14 novembre 2021. Et donc qui raconte ce qu'on a choisi de rediffuser aujourd'hui parce qu'elle raconte... Il y a une interview assez longue de Mélanie, Isaac, Cassie et Vanessa qui sont gilets jaunes et qui font aussi partie du collectif des mutilés pour l'exemple et qui nous racontent le mouvement des gilets jaunes et la répression policière, judiciaire que eux et ce mouvement a connu. Ils parlent donc de Paris mais aussi de ce qui s'est passé à Amiens. Donc on avait envie de vous faire réécouter cette interview-là qui, en fait, trouve écho dans la période au mouvement des sociales qui a commencé depuis plus d'une semaine, des lycéens et des lycéennes dans énormément d'établissements pour demander des conditions de scolarisation, en fait, dignes et justement pour pas qu'il y ait une école à deux vitesses qui laisse totalement de côté en fait les jeunes de banlieue. C'est un mouvement qui a commencé dans le 94 mais qui aujourd'hui voilà s'est amplifié dans toute la France. Et donc voilà, on voulait vous repasser ça parce que pour nous ça faisait sens. Et donc aussi au début de cette émission, il y a deux femmes de prisonniers qui prennent la parole et qui se battaient à cette époque-là, au moment du Covid, donc en 2021, pour garder leur parloir avec leur mari. Et il y a notamment dans cette émission la femme de Romain Leroy, qui est mort en prison le 9 août 2022, qui était un ami et correspondant de L'Envolée, qui a fait donc une rupture de l'aorte. Il avait 38 ans, donc c'est un mort de la prison. C'est quelqu'un qui a énormément pris la parole à l'intérieur pour dénoncer, en fait... le manque de soins, les morts suspectes, les difficultés du rapprochement familial et du coup toutes ces restrictions qui s'abattent aussi sur les familles. Et donc c'est intéressant de voir aujourd'hui comment en fait cette parole de femme, de compagne, elle prend aussi tout son sens dans la période actuelle parce que voilà, en fait, ce qu'elles disent aussi, c'est que l'administration pénitentiaire, une fois qu'ils ont donc empêché les proches de se toucher, il faut donc lutter pour qu'ils aient ensuite le droit de pouvoir se toucher, se faire un câlin quand ils se voient au parloir. Donc ça, c'est le contexte du Covid de 2021 qui a duré très longtemps en prison. Les restrictions ne se sont pas abolies toutes seules. Il a fallu que les prisonniers à l'intérieur et leurs proches luttent pour pouvoir à nouveau se toucher, pouvoir se toucher. Et donc... on trouvait ça intéressant aussi de repasser donc ces paroles-là parce qu'elles font écho à aujourd'hui ce qui se passe au sein des QLCO et notamment les paroleurs hygiaphones qui sont une véritable torture pour les prisonniers et pour leurs proches, donc avec l'incapacité de pouvoir toucher les gens qu'on aime, de pouvoir les serrer dans nos bras. Et donc voilà, ça semblait pour nous important de repasser ces deux témoignages et de refaire un hommage à Romain et à ses luttes à l'intérieur qui nous ont tous beaucoup portés.
2: Il a bon dos le Covid. C'est la cata pour les prisonniers, les prisonnières et leurs proches dans les prisons en France depuis mars 2020. Ils n'ont toujours pas le droit de se toucher, en fait, et ceci dans l'indifférence la plus générale. Malgré un décret qui est sorti... en juillet 2021, une note de l'administration pénitentiaire qui disait que les plexiglas qui avaient séparé radicalement les prisonniers de leurs visiteurs et visiteuses pendant plus d'un an allaient être enlevés. Mais Ces plexiglas peuvent être remis si jamais il y a des cas de contamination dans la prison. Donc, c'est ce qu'ils font. Et surtout, l'interdiction totale de se toucher entre les prisonniers et prisonnières et les personnes qui les visitent est maintenue. Donc, ils sont soumis à l'arbitraire le plus total. Il y a des prisons où c'est toléré, il y a des prisons où ça ne l'est pas. Ça dépend des prisonniers, ça dépend de l'humeur du maton. Donc, c'est super important. Il y a des personnes qui en parlent. On va vous faire écouter deux petites interviews de Adeline dans le Compagnon et à la centrale de Moulins et de Estrella dans le Compagnon et à la centrale de Saint-Maur. Elle nous raconte comment ça se passe. Il faut vraiment rappeler que avant le Covid, les prisonniers et les prisonnières avaient droit de toucher leurs proches, avaient droit à un peu plus d'intimité et que là, les conditions se sont vraiment, vraiment dégradées et que des droits perdus en prison, c'est très, très difficile de les retrouver. Et pour rappel quand même, en 2005, dans cette même centrale de Moulins, les prisonniers avaient menacé le directeur de lui casser sa prison s'il les empêchait de niquer. C'est Laurent Jacquat qui en parle dans le journal L'Envolée numéro 29. À cette époque, ils avaient obtenu par le rapport de force la possibilité d'être en toute intimité dans les cabines de parloir fermées, avec des serviettes mises en guise de rideaux sur les vitres et des petits matelas pour faire ce qu'ils avaient envie avec leurs compagnes dans les cabines. Vous voyez qu'on en est loin. Le Covid a servi de super prétexte pour balayer tous les aménagements obtenus par les prisonniers, par les prisonnières, par leurs proches. Voilà, donc n'hésitez pas à faire savoir un peu comment ça se passe dans la prison où vous êtes ou dans la prison où vous visitez. C'est important de savoir et faire savoir ce qui se passe. Et pour le moment, merci à Adeline et Estrella. On leur laisse la parole.
0: Salut Adeline.
3: Salut.
0: Ton compagnon est incarcéré à la centrale de Moulins, une centrale pour longue peine. Et nous, on voulait faire le point un peu sur la situation dans les parloirs depuis le Covid. Lors du premier gros confinement, là, en mai 2020, les parloirs, ils ont été coupés complètement. Ensuite, ils ont été rétablis, mais avec des plexiglas dans presque tous les parloirs de France. Et là, officiellement, depuis cet été, il n'y a plus de plexi. Mais il y a toujours une interdiction officielle, plus ou moins aléatoire, de se toucher. À Moulins, c'est comment ?
3: Ben moi, il est arrivé à Moulins depuis le mois de août. Donc au premier, il est arrivé, il était aux arrivants et donc j'étais au parloir le week-end de son arrivée. On est séparés par une table et mais ils nous ont dit ben il fallait pas se toucher. Mais comme il y avait la petite, donc elle n'avait pas vu son père depuis un petit moment déjà. Donc elle a sauté tout de suite dessus et puis ça l'a tenté d'embrasser sa fille. Puis c'est 10 jours en plus aux arrivants de confinement parce qu'il avait embrassé la petite. Lors du parloir. 10 jours de confinement, ça équivaut pour moi 10 jours de mi-temps parce qu'ils n'ont pas de sortir qu'une heure en promenade et ils font rien d'autre et ils sont confinés dans la cellule 23 heures sur 24.
0: Et ça, ils l'appliquent systématiquement ou c'est à la tête du client?
3: Non, c'est systématique.
0: Dès qu'un prisonnier il va toucher ses proches au parloir,
3: il part en confinement.
0: Mais en fait, quand même, le parloir, c'est un des rares endroits où on est normalement un peu peinard. Ils sont pas censés nous mater en permanence, donc ça veut dire qu'ils matent en permanence.
3: Ah oui. Okay. En plus, il y a là-bas, nous, Moulins, là, pour l'instant, les parloirs, vu que c'est venu comme Covid, il y a beaucoup de prétextes du Covid, on va dire. On est dans des blocs qui sont complètement tout vitrés, même on voit les autres détenus avec leur famille. Hein. Là, en plus, il y a des caméras.
0: Ok, il y a des caméras même dans les cabines.
3: Non, qui sont dans les couloirs, mais vu que c'est des grandes portes vitrées,
0: ouais.
3: Donc les caméras, ben ils voient, ils voient. Vu que c'est des caméras rotatives.
0: Ouais. Donc en fait, ils voient tout ce qui se passe partout.
3: C'est le seul moment qu'ils voient leurs enfants, qu'ils peuvent les embrasser. Le gros prétexte, le Covid nous est tombé dessus, d'accord, mais c'était un gros prétexte, je pense, pour ça. Hein. Que là, ils jouent encore plus du fait de la crise sanitaire. Pour faire des restrictions.
0: Et ces caméras-là, parce que moi, toutes les fois où je suis allée au parloir, il n'y avait quand même pas des caméras qui pouvaient voir dans les cabines. Et il y avait plutôt des matons qui passaient une fois de temps en temps vérifier ce qui se passe. Et encore, ça dépend de leur humeur et du prisonnier. Mmh. Donc là, ça veut dire que tous les prisonniers sont surveillés en permanence et partout, quoi.
3: Ah bah dans les parloirs, oui. Après, en détention, je sais pas, mais dans les
0: Ouais.
3: parloirs, là, ouais.
0: Ok. Et ces caméras, elles sont nouvelles à Moulins?
3: Oui, parce que ça a tout été refait à Moulins.
0: Ouais.
3: Les
0: Ok.
3: parloirs, ça a tout été refait à neuf. Et même moi, j'ai été très surprise de voir ces caméras, quoi. La petite, elle se lève de la chaise pour courir. Des fois, je la rappelle parce que je lui dis non, viens là, on sait jamais. Ils vont venir. Parce que j'ai peur qu'ils viennent à l'improviste et nous disent fin de parloir ou un truc comme ça, quoi.
0: Et tu me disais là que récemment, en plus, ils avaient rajouté une petite surprise, enfin une petite donnée avec le fait que le régime est différent si on est vacciné ou pas.
3: Oui, alors ceux qui sont vaccinés peuvent de nouveau embrasser leur famille. Et après le salon familial et UVF, ben, ils n'auront plus besoin de passer par la case confinement. Et ceux qui n'y sont pas vaccinés, ben, ils n'ont pas le droit à tout ça. C'est-à-dire embrasser leur famille et si après le salon et l'UVF, ils iront eux en confinement. Je trouve ça totalement dégueulasse.
0: Ouais, ok, bah carrément, ouais. Et ça veut dire que c'est les surveillants qui surveillent les gens et qui leur appliquent des sanctions diverses et variées en fonction qu'ils sont vaccinés ou pas.
3: Moi, je pense que c'est pour pousser à la vaccination. Ben, déjà, ils sont privés de liberté et on leur impose des restrictions que nous, on a dehors.
0: Ouais, voilà, nous dehors, on est privés de piscine et eux, ils sont privés de faire un bisou à leurs proches, quoi.
3: Voilà.
0: C'est quand
3: C'est
0: même pas
3: encore
0: le
3: plus.
0: même degré.
3: Voilà, encore nous, même qu'on est privés de piscine dehors, on s'en fout, mais priver quelqu'un d'embrasser à ses proches, c'est complètement dégueulasse.
0: Ok, et t'as eu des nouvelles d'autres prisons?
3: Ben, moi j'ai une amie qui va au CD de Muret. Pour l'instant, eux à Muret, ils ont toujours pas le droit d'embrasser leur famille. Hein. Ils sont toujours séparés par la table et s'ils se touchent, ben, c'est complètement pareil.
0: Donc, on est quand même bien d'accord que ça, tout ça, ça permet de faire encore plus de surveillance au parloir et
3: C'est de
0: encore.
3: la sursurveillance.
0: Ouais,
3: Même
0: ouais.
3: nous, même pour les familles, eux, ils peuvent pas comprendre. Bien, on a été privés de les voir pendant je sais pas combien de temps l'année dernière parce que ben tout était fermé. Le moment où on peut les voir, même ils peuvent voir leur famille, leurs enfants, ils n'ont pas le droit de les toucher, rien. C'est un peu dégueulasse quoi, hein, tout ça. C'est comme moi je dis tout le temps, c'est des êtres humains avant d'être des numéros d'écrou. Ils sortiront un jour, mais sauf que les matins, ils resteront entre les murs. Hein. C'est leur métier. Mais au bout d'un moment, c'est des êtres humains, c'est pas des animaux. Ils ont un cœur, il y en a beaucoup qui ont des enfants. C'est même pour eux, Romain me dit souvent, ça lui fait quelque chose quand on sort du parloir, ça lui fait un pincement au cœur parce qu'il n'a pas su faire embrasser sa fille.
0: Déjà de devoir dire au revoir dans un parloir, c'est super dur, mais alors devoir
3: Ouais.
0: dire au revoir sans se toucher, c'est.
3: Ah ouais. Il a dit, tu peux pas savoir comment. Je rentre en cellule, je suis pas bien quoi. Vous avez en face de moi, j'avais la petite en face de moi, elle voulait que je la prenne dans mes bras, je sais pas, je pouvais pas. C'est un peu pesant pour leur morale. Hein.
0: Ah ouais, tu m'étonnes. Si jamais ils dérogent à cette règle et qu'ils touchent leurs proches et que les surveillants les voient, ils ont 10 jours de confinement. Et en
3: Ouais.
0: fait, c'est 23 heures sur 24 en cellule, mais c'est aussi pas d'activité, ils perdent leur travail.
3: Ah oui. Après, à Moulins, quand au bout de 7 jours de confinement, ils acceptent de faire le test, qui sont positifs Covid, ils peuvent retourner dans leur cellule. Mais il y en a beaucoup, ben, qui ils en ont marre d'avoir
0: Ouais.
3: des trucs dans le nez, quoi.
0: Ouais, bah ouais.
3: C'est comme nous dehors, quoi.
0: Ouais. Et les surveillants, eux, par contre, ils n'ont pas de test et pas de vaccin obligatoire.
3: Ah ben apparemment non.
0: Ouais.
3: Apparemment non. Et en plus, c'est eux qui le ramènent à l'intérieur. Hein. Alors qu'ils nous disent pas que c'est qu'ils nous rabâchent pas tous les 5 minutes. Ouais, c'est les familles quand ils disent qu'il y a un cluster au sein d'une prison. Parce que c'est bien eux qui sortent tous les soirs quand ils ont fini leur boulot, qui rentrent chez eux, qui vont ben en ville, qui vont dans les magasins, qui vont de partout. Et après le lendemain, ils retournent au travail et que la veille, ben, ils ont peut-être mangé avec 10 personnes à table ou
0: Ouais.
3: je ne sais quoi.
0: Ouais, l'impression que ça donne tout ça, c'est que c'est quand même un bon prétexte pour juste étendre la surveillance, plus de sécuritaire, un peu moins de boulot dans certains cas
3: Déjà,
0: pour les matons.
3: c'est ça. Déjà, c'est sécuritaire, mais ils jouent sur le sur-sécuritaire. Ça entraîne de devenir des mouroirs, quoi. Il y en a qui n'en peuvent plus. Hein. pense à tous les détenus de France, hein, mais surtout les longues peines, qui prennent des peines, ben, des peines de mort, on va dire. On a l'impression d'être encore plus stigmatisé vu que c'est des longues peines. Là, par rapport à la crise Covid, ben, ça en a rajouté encore plus. Et les conditions sont encore, de détention sont encore plus dures qu'avant.
0: Ouais, ouais, carrément. Moi, ce que j'avais remarqué aussi, c'est que, bon, bah, en maison d'arrêt, les gens ont des peines dites courtes. Par exemple, au parloir, il y a beaucoup plus de surveillance, mais que pour les longues peines, bah, ils sont bien obligés un peu de leur laisser des soupapes de sécurité. Donc, en centrale, quand même, il y a beaucoup moins de surveillance au parloir habituellement. Et là, avec le Covid, ça commence à ressembler à des délires de maison d'arrêt, quoi.
3: Ah oui, oui, on a eu, nous, le cas avant qu'il arrive à Moulins, à Arles. Arles, c'était carrément des conditions de maison d'arrêt. On avait le droit, là, on a le droit à avoir parloir le vendredi, samedi, dimanche, matin et après-midi, tandis que Arles, c'était une heure dans tout le week-end. Avec des plexiglas qui partaient du sol au plafond. On n'arrivait même pas à s'entendre. Il y a des fois, on arrivait même pas fait ce qu'on disait.
0: Ouais, ouais, je vois. Et le une heure par semaine, c'était sous prétexte Covid.
3: Ouais.
0: Et là, à Moulins, par exemple, ils ont repris les horaires d'avant Covid ou il y a encore des restrictions?
3: Non, c'est les horaires avant Covid. C'est déjà une petite avancée, c'est déjà mieux que, ouais, que Arles, parce qu'on peut rester un peu plus longtemps, mais c'est vrai que c'est pénible là, par rapport quand on a des enfants, de leur dire, l'expliquer, aujourd'hui, ben, on va au parloir, mais tu pourras pas faire un bisou à papa. Ouais. Ma fille, elle me demande pourquoi j'ai été méchante. Même elle m'a posé la question si elle avait été méchante. Je crois qu'elle n'avait pas le droit de faire un bisou à son père. Pour un enfant, c'est très dur à comprendre. Je pense que le ministère, ils auraient pu se bouger. Le ministre, là, il aurait pu se bouger un peu plus. Mais quand on demande s'il y a une note du ministère par rapport au sujet des parloirs, tout ça, il n'y a rien. Il n'y a rien. On nous dit qu'il n'y a rien. Parce que même Romain, lui, il a demandé au gradé, c'est est-ce que le ministère a communiqué pour les parloirs, pour les reprises, on va dire, à la normale. Ah ben non, ils n'ont pas de communiqué. Il n'y a rien, il n'y a rien. Je pense, parce que d'une prison à l'autre, moi, je vois un peu, j'observe un peu aussi sur les réseaux et tout, c'est au bon vouloir des directions.
0: Merci, déjà, pour avoir raconté ça, c'est important de le faire savoir.
3: Ben, merci à toi, merci à tous les camarades de l'Envolée, un grand bonjour à tout le monde.

0: Salut Estrella, c'est l'envolée.
1: Coucou Gaëlle.
0: Tu vas bien?
1: Oui, merci.
0: Alors, ton mari est en prison à la centrale de Saint-Maur.
1: C'est ça, exactement.
0: Actuellement, la situation pour les parloirs et les UVF, c'est laquelle?
1: Alors en fait, il faut savoir que depuis mars 2020, les parloirs, ils ont jamais repris normalement, c'est-à-dire comme avant la période Covid. Donc là, jusqu'à il y a 2 semaines, les parloirs, c'était 1h30 de parloir le samedi et 1h30 de parloir le dimanche.
0: Ouais.
1: À la place de 3h et 4h l'après-midi, le samedi dimanche, si on avait envie avant, auparavant. Et en fait, le détenu est dans un box et la famille est dans un box. Il y a plus de vitres entre les deux box. Mais en fait, tu peux même pas circuler si tu veux. T'as les banquettes entre, c'est vraiment pas adapté, quoi. Du coup, moi et mes enfants, on n'est pas retournés au parloir. On allait uniquement aux UVF. Donc les UVF, ils ont repris depuis juin 2021.
0: Juste pour préciser, c'est des unités de vie familiale et c'est des parloirs prolongés dans lesquels on reste de 24 à 72 heures. Voilà.
1: Du coup, nous, en fait, on allait uniquement une fois par mois à l'UVF. Depuis le mois de juin 2021, ça avait rouvert, suite au deuxième confinement, en fait. Donc, ça a repris. Au début, il me demandait de ramener un test PCR négatif. Ensuite, ça a été enlevé. Donc, il n'y avait plus besoin, aucune demande de test, rien du tout. Par contre, le détenu, quand il sort de l'UVS, il a un test PCR et il est mis en quarantaine pendant une semaine, je crois, ou 15 jours, je ne sais plus.
0: Même si le test est négatif?
1: Je crois qu'en fait la quarantaine, elle est faite avant le test. Ça veut dire qu'il sort de l'IVF, il est mis en quarantaine 7 ou 8 jours, et après ils lui font le test pour voir s'il est négatif ou pas.
0: D'accord.
1: Donc c'est comme ça que ça se passait jusqu'à il y a à peu près début octobre. Puisqu'en fait début octobre, il y a eu plusieurs cas de Covid à Saint-Maur. Alors là, sur le dernier test qui a été fait jeudi dernier, il n'y en a plus. Mon mari m'a dit qu'il n'y en avait plus. Mais ce qui s'est passé, c'est que début octobre, effectivement, il y a eu quelques détenus qui ont été testés positifs. Du coup, ils ont mis tout le monde en cellule, confiné. Oui. C'est-à-dire tous les détenus étaient en cellule toute la journée, excepté une heure de promenade par jour, par étage. Ça veut dire qu'ils sortaient uniquement avec les mecs de son étage, en fait. Okay. Une heure par jour, sinon en cellule toute la journée. Alors que d'habitude, c'est porte ouverte, il y a accès au sport, à la salle commune, etc. Là, c'était plus le cas du tout. Donc ça, c'était début octobre, pendant 7 jours. Ensuite, ils les ont tous retestés. À nouveau, il y a eu encore des mecs positifs. Ça veut dire qu'en fait, ils se sont passés entre détenus, en fait.
0: Entre détenus, par les matons.
1: Supposé, en fait, au départ, les premiers cas qu'il y a eu de Covid, effectivement, c'est des détenus qui n'avaient pas de parloir et qui travaillent aux ateliers. Et il s'est avéré, mon mari m'a dit, qu'il y avait deux mecs qui viennent pour travailler aux ateliers, qui viennent de l'extérieur pour travailler aux ateliers avec les détenus, qui, eux, ont eu le Covid. Donc, apparemment, ce serait par eux que ce serait rentré, puisque les premiers mecs qui l'ont eu, c'était aux ateliers. Okay. Donc, il y avait ces deux mecs-là de l'extérieur qui l'avaient. Mais après, il y a d'autres détenus. Effectivement, les détenus se sont refilés entre eux avant qu'il y ait le confinement complet. Du coup, la deuxième semaine, il y avait à nouveau encore quelques positifs. Donc, ils ont encore été confinés une semaine de plus.
0: Parce qu'en fait, ils les testent toutes les semaines, tous les jeudis, c'est ça? Depuis octobre.
1: C'est ça. Donc, moi, au final, au troisième test, il y avait que deux détenus dans tout le bâtiment de mon mari qui était positif. Donc, à la base, la direction, elle avait donné comme information que s'il y avait moins de deux détenus qui étaient positifs, ça reviendrait normal au niveau de la détention. Donc, ça veut dire qu'ils auraient à nouveau les portes ouvertes, etc. Il faut savoir que les détenus, ils ne travaillaient plus. Donc, tous les détenus qui dépendent de ça pour leur cantine, etc., ils n'ont plus une thune. Depuis début octobre, c'est tout fermé, en fait. Il n'y a plus de travail, il n'y a plus rien. Et du coup, finalement, ça n'a pas été rouvert, même s'il n'y avait que deux cas dans le bâtiment, parce qu'a priori, il y avait d'autres cas dans la prison, et finalement, c'était deux cas dans toute la prison qu'il fallait.
0: D'accord.
1: Oui. Donc du coup, là, au quatrième test qu'ils ont voulu faire, il y a 25 détenus qui ont refusé de faire ce test PCR, puisque eux, ça fait déjà 3 semaines qu'ils étaient testés, qu'ils étaient négatifs et qu'ils étaient en cellule toute la journée, quoi, et que c'était 1 heure de promenade à l'extérieur, avec le masque, en respectant les gestes barrières, etc.
0: Donc, du coup,
1: il y a plusieurs détenus qui n'ont pas voulu faire ce test.
0: Ok, c'est un bon...
1: Donc, hormis les 25 détenus qui ont passé le test, les autres, il n'y a eu aucun positif, de ce que mon mari m'a dit, là, sur les derniers tests qui a été fait jeudi dernier. Mais par contre, les 25 détenus qui ont refusé le test, du coup, ils sont à nouveau confinés à nouveau pendant 15 jours en cellule avec une seule heure de promenade par jour. Et même carrément, mon mari m'a dit qu'il leur avait fait comme du chantage pour qu'ils fassent le test PCR, en gros en leur disant que sinon ils risquaient de perdre leur travail quand les ateliers allaient rouvrir. Et effectivement, les ateliers ils rouvraient aujourd'hui, mon mari m'a dit.
0: D'accord.
1: A priori, les détenus qui travaillent vont pouvoir retourner travailler, excepté du coup les 25 qui ont passé le test, qui ont refusé le quatrième test PCR, puisqu'ils sont confinés pendant 15 jours.
0: Ok. Et tu sais un peu par rapport au vaccin, s'ils sont beaucoup à être vaccinés et à être quand même.
1: Mon mari ne m'a pas dit, mais après, ce que je sais, c'est qu'il y a quand même plusieurs détenus qui se sont plaints, déjà avec lui à son étage, mais aussi dans notre bâtiment, par rapport justement aux conditions d'accès aux UVF depuis que la prison est considérée comme cluster.
0: Ouais.
1: Parce que non seulement ils ont remis les vitres au parloir depuis 2 semaines à peu près, donc ça veut dire que le détenu est dans un box et la famille est dans un autre box, avec juste une toute petite vitre au milieu, quoi, où on peut se voir, mais à aucun moment se toucher.
0: Et avec des problèmes pour s'entendre en plus.
1: Exactement. Et pour les UVF, en fait, ils ont mis comme condition qu'il fallait que le détenu soit vacciné et qu'il présente 2 tests PCR négatifs.
0: Alors ça, c'est quoi cette histoire de 2 tests PCR négatifs? Ça veut dire quoi?
1: Je sais pas. J'ai pas compris. J'ai pas eu l'info en plus.
0: Ouais.
1: Après, ce que mon mari m'a dit, c'est que, étant donné qu'il n'est pas vacciné, il veut bien se faire tester, faire un test PCR avant d'aller à l'UVF pour vérifier qu'il a rien, quoi. Mais ils ont refusé, ils laissent l'accès aux UVF uniquement aux détenus qui sont vaccinés.
0: D'accord, donc vous avez un UVF de prévu bientôt, donc là tu sais pas si tu vas y avoir droit ou pas.
1: Bah c'est ça, c'est dans 2 jours normalement l'UVF, et encore aujourd'hui j'ai appelé la prison et le surveillant que j'ai eu, il m'a dit que ça allait certainement être rétabli comme avant qu'il soit considéré comme cluster, vu qu'il n'y a plus de cas. Mais il ne sait pas quand, donc étant donné que nous on a UVF dans 2 jours, il pensait que ça allait être trop tôt pour que ce soit rétabli comme avant, quoi.
0: Ok, bah de toute façon, vu qu'ils ont un peu du mal à revenir en arrière dès qu'ils enlèvent un peu des droits et des libertés, effectivement, il se peut qu'ils traînent un peu la patte.
1: C'est ça.
0: Et donc,
1: on a pas l'habitude, quand c'est pour de redonner nos droits, on n'a pas l'habitude que ce soit fait rapidement.
0: Ouais, c'est ça, parce que du coup, en prison, quand même, ce qu'on se dit là depuis le début de cette affaire, c'est que quand même dehors, il y a pas mal de moments où on a retrouvé semblant de vie un peu normale entre différentes vagues, quoi. Et en prison, en fait, on peut considérer qu'il y a une grosse vague qui dure depuis 2 ans, avec du coup tout ce qui est suppression de temps de parloir, suppression d'activité, de travail, de tout, et très peu de moments de répit, quoi. Toi, sur 2 ans, il y a toute une période où t'es pas allé au parloir pendant 8 mois.
1: Ah ben moi c'est simple, Gary, mon fils il est né en juin 2020, il a vu son père 6 fois en un an, presque demi.
0: Bah ouais, mais du coup la machine arrière ils la font pas, parce qu'évidemment pour eux toutes ces histoires là au-delà du cluster et de la côté sanitaire qu'ils mettent en avant, c'est surtout que ça fait moins de boulot, quoi.
1: Bah c'est ça, moins de familles à rentrer, moins de détenus à contrôler, moins de...
0: C'est ça, donc les journées doivent être un peu plus confortables, donc ils ne doivent pas être pressés de revenir en arrière, d'ouvrir les portes, de faire des activités, de faire bosser les mecs, de gérer les cantines derrière.
1: C'est ça, exactement.
0: Ok, donc en fait, ouais, vraiment, bah, c'est un peu la même chose qu'à l'extérieur, il y a quand même cette espèce de chantage à la vaccination. On te pourrit la vie si t'es pas vacciné, quoi.
1: Ben, déjà, il me semble qu'ils avaient fait une remise de peine pour les détenus qui se vaccinaient.
0: Ouais.
1: Ils placent ça déjà à l'échelle nationale. Mais là, clairement, là, en tout cas, là, par rapport à depuis que Avant, c'était pas plus le cas que ça. Je sais qu'il y a quelques députés qui n'étaient pas vaccinés. Mon mari m'avait dit, mais il m'a pas dit qu'ils avaient plus sensibilité que ça ou quoi que ce soit.
0: Ouais.
1: Mais là, oui, de mettre l'accès aux IVF uniquement pour les détenus vaccinés, ça veut dire quoi? Ceux qui sont pas vaccinés ont le droit de voir leur famille, en fait, ou...
0: Et lui, il sait pas les chiffres, mais à l'intérieur, il n'est pas tout seul à pas être vacciné. Il y a quand même des gens autour
1: Ah
0: de
1: bah
0: lui.
1: oui, il y a plusieurs personnes qui sont pas vaccinées. Après, je n'ai même pas demandé s'il y avait beaucoup de monde qui était vacciné ou pas. Mais je pense que vu que là, il y a un peu d'un souci par rapport aux UVF, c'est certainement des gens qui sont pas vaccinés. S'ils le seraient,
0: Oui.
1: ils pourraient y avoir accès, quoi, sans problème.
0: Ouais, c'est sûr. En tout cas, sur les 25 qui ont refusé les tests PCR, là, parce qu'on leur donnait donc pas ce qu'on leur avait promis, en leur disant que s'il n'y avait plus de cluster, ils pourraient sortir. Faudrait que tu nous donnes des nouvelles quand on aura par ton mari pour voir à la sortie du confinement, de leur confinement, comment ça se passe pour eux.
1: S'ils ont retrouvé leur travail ou pas. Ouais,
0: Ouais,
1: ben
0: s'ils
1: j'essaierai
0: retrouvent.
1: d'avoir les infos.
0: Ouais, parce que bon, déjà 15 jours de confinement, en fait, autant dire 15 jours de mitard, mais en cellule, quoi, pour avoir
1: C'est ça.
0: refusé un test PCR qu'on leur fait faire toutes les semaines alors qu'ils sont négatifs et qu'il n'y a plus de cluster, quoi.
1: Ben c'est ça fait 3 semaines qu'ils sont négatifs. Ils voient plus personne à part les mecs de leur étage à un moment donné.
0: On a reçu une lettre aussi à l'envolée d'un prisonnier de Saint-Maur qui disait ce que tu disais là, qui disait les premiers cas de Covid, ils sont très, très probablement arrivés par des intervenants ou des surveillants. Parce qu'en tout cas, c'est arrivé à un moment où sur des gens qui n'avaient pas de parloir et qui n'avaient pas d'extérieur. Donc
1: Ah oui, mais
0: ceux
1: ça,
0: qui
1: normalement.
0: en pâtissent, c'est toujours les familles, alors qu'en fait, le virus, il circule d'une manière bien plus complexe que ça et assez inévitable de toute façon. Donc,
1: Non, mais pire que ça veut dire que là, ils testent toutes les semaines les détenus. Mais au début, en tout cas, quand ils les avaient testés au moins 2 ou 3 fois, Christophe me disait qu'il n'avait même pas testé les surveillants.
0: Ouais.
1: Donc ça veut dire qu'en gros, il n'y a que les détenus qui peuvent l'attraper, ou c'est quoi le délire?
0: Et les surveillants, ils n'ont pas l'obligation vaccinale. Pas d'obligation vaccinale, pas de test. Et puis,
1: C'est ça, exactement.
0: et que j'imagine qu'ils n'ont pas toujours le masque en détention en plus.
1: Non, bah justement, c'est ce que mon mari me disait là, qu'il y avait des détenus qui étaient énervés là par rapport à tout ce qui se passait, qui justement voulaient en gros balancer des surveillants qui portaient pas forcément le masque systématiquement, alors que normalement ça leur est imposé, quoi.
0: Ouais.
1: Parce que a priori, pas tout le monde est super strict là-dessus.
0: Bah oui, on imagine bien les mecs qui sont là. Enfin bon, ouais, on voit bien comment ça se passe
1: Bah,
0: partout.
1: les cadavres,
0: Ouais, c'est
1: voilà.
0: ça. Si on regarde juste côté chacun dans son boulot ou quoi, les gens, voilà, ils essayent de le mettre le moins possible pour respirer tout ça. Sauf que là, ils mettent en danger des tonnes de gens et que par ailleurs, à ces gens-là, à ces prisonniers-là et ces prisonnières, on leur interdit de voir leurs proches.
1: C'est ça,
0: Et
1: ou
0: ils
1: alors
0: doivent se
1: c'est des
0: taper au
1: trucs de ouf.
0: quotidien des rapports, doivent prendre des risques avec des gens qui sont leurs bourreaux et ils peuvent pas les prendre avec leurs propres proches ou décider avec qui ils ont envie de prendre
1: C'est ça.
0: ce risque.
1: C'est
0: Ouais.
1: ça, exactement.
0: En tout cas, j'espère que, enfin, tiens-nous au courant pour ton IVF
1: D'accord. Bah,
0: et sur
1: je te
0: ouais,
1: dirai.
0: combien de temps ils maintiennent cette histoire de vaccination ou pas là.
1: D'accord.
0: Voilà. Et puis oui, quand tu auras des nouvelles aussi pour les 25 rebelles des tests PCR.
1: Ouais, c'est surtout là par rapport à la reprise du travail, comment ça va se passer pour eux. Est-ce qu'une fois qu'ils sortent de leur confinement, ils vont avoir leur place?
0: Ouais, ou bien ils reprennent pas le boulot et ils doivent se démerder avec les 20 balles que donne l'administration. Ok. Et ben merci pour les infos, bon courage.
1: Merci, Gaël. Bon courage à tout le monde.
0: Ça marche, salut.
1: Salut.

0: Vous êtes bien de retour sur l'émission L'Envolée, c'est sur Fréquence Paris Pluriel 106.3 et rediffusé dans plein de radios locales. Voilà. On a commencé l'émission en oubliant complètement de donner tous les contacts et tout, donc vous pouvez nous appeler donc, en direct pendant l'émission au 01 40 05 06 10 et pour nous appeler tout le reste de la semaine, c'est le 07 52 40 22 48. Pour nous écrire, vous devez connaître un peu l'adresse, mais c'est l'envolée-fpp 1 rue de la Solidarité 75 019 Paris. Et puis vous pouvez aussi nous contacter sur tous les réseaux sociaux, par mail et tout. Voilà. Et n'hésitez pas à vous abonner, parce qu'on a fait un nouveau journal. Il va peut-être pas arriver tout de suite, mais en tout cas, voilà, faut pas hésiter. Et on rappelle, c'est gratuit à l'intérieur. Donc n'hésitez pas non plus à abonner vos proches qui sont à l'intérieur. Donc voilà. Là on va discuter un peu ce qu'on avait dit. Donc on est avec déjà il y a des copains qui nous ont rejoints. Voilà. Salut Vanessa.
1: Bonjour.
0: Salut Casti.
2: Salut.
0: Et donc on va un peu parler des gilets jaunes à Amiens et puis aussi un peu parler de toi. Mel, tout d'abord, ouais, toi, tu me disais tout à l'heure là que t'étais arrivé dans les gilets jaunes en étant primo manifestante. Est-ce que tu peux expliquer un peu, comment petit à petit en fait tu t'es retrouvée
3: Ouais, en fait, moi, j'avais jamais manifesté réellement. Pas que j'étais pas sensible, mais je savais pas si j'avais ma place ou j'avais fait que les manifestations contre le Front National dans ma ville. Mais jamais je m'étais intéressée à un autre mouvement social. Nuit debout, je suis passée à côté. Il y a plein de mouvements sociaux comme ça, je suis passée à côté. À la base, je travaillais dans un bar, tabac, presse, PMU. Et ce qui me convenait très bien, parce que c'était au sein de mon quartier, que j'aimais ma clientèle, c'était vachement chouette. J'étais très attachée à ma clientèle. Et il est arrivé à un moment donné dans ma tête, j'ai basculé et j'avais beaucoup de mal à vendre tout ce qui était Française des Jeux. C'était les premiers paris sportifs et c'était très problématique pour moi de vendre ça, de vendre les PMU. Et donc je suis arrivée à un moment dans ma vie où j'avais plus envie de ça, quoi. J'avais plus envie de participer à cette arnaque de la Française des Jeux qui remplit les caisses. Qui remplissait les caisses de l'État parce que ça a été vendu entre-temps, mais j'avais plus envie de participer à ça. Et mon patron n'arrêtait pas de dire « Ouais, toi, t'es de travail social. » Il commençait vraiment à me détester. Du coup, moi, j'ai une relation particulière avec les travailleurs sociaux. Je suis issue d'une famille qui n'avait pas la cuillère d'or dans la bouche ni d'argent. Et du coup, les travailleurs sociaux s'étaient vus un peu comme l'ennemi, quoi, de ceux qui prenaient les enfants et qui les retiraient des familles. Du coup, j'ai eu du mal à assumer le fait de vouloir être travailleuse sociale. Donc, j'ai passé les concours, je les ai eus. J'avais ma date de rentrée à l'école, j'assumais toujours pas. Donc, je suis passée par mon petit frère en lui disant voilà ce qui m'est arrivé. Il m'a dit ouais, tu déconnes. Et au final, ma mère m'a dit qu'elle était très fière. Moi, je pensais. Voilà, quoi. Je pouvais changer quelque chose dans le quotidien des gens en étant travailleuse sociale. Et donc, je suis diplômée en 2016. Et là, j'ai un poste dans un centre social, dans un quartier prioritaire de la ville. Et arrive en novembre les annonces du gouvernement qui parlent des réformes de la CAF et aussi une réforme du statut de handicap. Et de ce fait, j'ai plein de quoi. J'ai une permanence administrative qui se remplit, qui ne se désemplit pas. Elle se désemplit pas de gens qui me disent qui savent plus comment faire parce que leurs revenus ont baissé et que déjà que c'était pas la joie. Et là, en fait, à l'approche de

0: Noël, ils me disent soit on fait un crédit à la conso, soit il n'y a pas de Noël, quoi. Et moi, j'ai quitté ce monde-là pourri du capitalisme, de la Française des Jeux, et je me retrouve avec des gens qui me disent qu'ils vont devoir faire des crédits à la conso pour acheter un jouet à leur gosse à Noël, quoi. Et tout ça à cause d'une réforme. À cette époque-là, mon mari et mon meilleur ami, eux déjà, ils étaient vachement ouverts au mouvement Gilets jaunes. Moi, j'étais un peu plus en retrait. Je regardais de l'extérieur, j'avais peur de ce mouvement. Dans notre région, on a eu une séquence pas très cool où des Gilets jaunes ont fait un truc pas très cool avec des migrants. Et du coup, je regardais de l'extérieur.
1: On peut le décrire parce que c'est plus qu'un truc pas très cool, c'est un truc complètement affreux.
0: Dégueulasse, ouais.
1: Dont on avait parlé hein, ici, mais qui était le fait qu'ils ont balancé des migrants à des gendarmes voilà, pour qu'ils soient renvoyés. Et ça faisait partie des premier truc au début qui faisait qu'il y avait une certaine crainte sur ce milieu, quoi.
0: Carrément. Ce qui a sauvé le truc, c'est le comité Adama qui fait un appel à rejoindre la manifestation du 1er décembre 2018. Et là, quand le comité Adama fait cet appel et qui dit nous, dans les quartiers populaires, ça fait 20 ans, mais en vérité, c'est pas 20 ans, hein, ça fait 60 ans, ça fait depuis la création des quartiers populaires, bon, enfin bref, qu'on est gilets jaunes. Et là, je me suis dit, ouais, moi, je suis issue des quartiers populaires. Il y a un truc qui est ouvert, là. Et en effet, ils ont raison, quoi. Il y a vraiment quelque chose, quoi. On est vraiment gilets jaunes dans les quartiers populaires. Et au vu des revendications qui étaient quand même juste magiques, quoi, on militait contre toutes les injustices sociales, fiscales, climatiques. Quel mouvement social militait pour toutes les injustices? Eh ben, je me suis dit, OK, on y va. Ok, on y va, on y va. Et donc, je m'en vais avec mon mari et mon pote, 1er décembre 2018, sur les Champs-Élysées, quoi. C'est peut-être la troisième ou quatrième fois que je vais sur Paris, autre que dans des musées. Moi, cette place, je ne l'ai jamais vue de ma vie. C'est peut-être cliché, hein, je suis une meuf d'Amiens. Moi, Paris, ça me faisait peur, j'avais peur du métro, quoi, je ne connaissais pas, c'est con. Et du coup, pour moi, c'est ouais, la découverte, quoi. Moi, j'allais à la grosse manifestation qu'avait eu Chirac au moment de l'élection Chirac-Le Pen, quand j'avais ces images-là, quand moi, j'allais à ça, quoi. Et donc, on arrive. Et puis, cette journée-là, elle est particulière, quoi. Parce qu'on ne comprend pas trop. Il y a des mecs qui ont des matraques. J'ai une image qui me revient souvent en tête. Il fait nuit et il y a un mec qui massacre une nana au sol. On pense que c'est un flic. Il n'a pas de brassard, mais il a une matraque. Et donc, on les sépare. Il y a plein de scènes comme ça du 1er décembre qui arrivent tout le temps dans nos têtes. Je pense que c'est une date un peu particulière. Et donc, voilà, quoi. Moi, tout le début des manifestations, Gilets jaunes, je suis sur Paris, le premier mois essentiellement. Après, moi, je suis amiénoise. Et du coup, sur Amiens, il y avait déjà le mouvement Gilets jaunes. Il y avait un beau mouvement Gilets jaunes sur Amiens. Mais je n'avais pas les informations, c'est pour ça que j'allais sur Paris. Enfin bref, et dans le courrier Picard, je vois qu'il y a des gilets jaunes qui ont été interpellés, qui passent en comparution immédiate. Et donc, fille de quartier populaire, quand on a un de nos gars qui passe au tribunal, et tout le quartier se déplace au tribunal. Donc, forte de ça, je m'en vais au tribunal. Pour soutenir les camarades gilets jaunes. Et là, je rencontre, c'est la première fois que je rencontre des manifestants gilets jaunes. Après, ouais, il y avait les manifestations des femmes. Quoi, non, en fait, je mens. Je manifestais déjà avec les femmes gilets jaunes le dimanche, mais je faisais pas les manifestations du samedi. Je faisais samedi Paris et dimanche Amiens. En fait, on était une... Peut-être que Isaac, il peut, comme mes souvenirs s'embrouillent.
1: Oui, c'est pas que tu mens, c'est juste qu'en fait, que, ça a été une période aussi tellement pleine de
0: riche,
1: vie
0: et de
1: lutte qui fait qu'en fait, c'est normal de s'en mêler un peu dans les dates, mais c'est pas très très grave. Ce qui compte, c'est l'ambiance aussi de l'époque. T'as l'air quand même de décrire un sacré souffle de liberté, quoi, ouais. et d'énergie qui s'est développée. Et puis, à Amiens, vous en parliez un peu. Vous avez tout de suite voulu élargir Bah, c'est ce que tu disais un peu au début, quoi. Et donc, vous allez vous rapprocher de plein de gens. Vous me disiez que dès le 8 décembre, à Amiens, il y a une manif avec les écolos et avec la CGT et tout. Enfin, est-ce que vous pouvez raconter un peu cette volonté que vous avez eue direct?
2: Ouais. Alors, du coup, enfin, voilà, en fait... Il y a plusieurs, enfin voilà, moi je viens pas, j'ai pas le même parcours que Mélanie, moi je viens du milieu militant, ça fait une quinzaine d'années que je fais, c'est Isaac hein, qui parle, ça fait une quinzaine d'années que je fais les mouvements sociaux sur Amiens, et on était beaucoup à être passés à côté du démarrage des Gilets jaunes, en fait, et il y a deux événements dont on a été quelques-uns à être marqués, c'est d'abord les émeutes à Paris et les attaques contre les quartiers des riches. Parce qu'en fait, le mot qui tournait un petit peu dans nos milieux, c'était que les Gilets jaunes, c'était des gens qui ne savaient pas pourquoi ils se battaient, qui n'avaient pas conscience de ce qui se passait vraiment, qu'un mouvement anti-taxe, ça ne pouvait pas être un mouvement d'émancipation et un mouvement progressiste. Et voilà, moi, quand j'ai vu ça, je me suis dit, bon, des gens qui vont directement sur les lieux de pouvoir, ce qui représente le plus la société d'abondance et le capitalisme et qui foutent le feu, c'est des gens qui savent quand même vraiment où ils vont et qui ont compris quelque chose qu'on était beaucoup à avoir oublié pendant longtemps. Et ça a été un premier choc. Et puis après, il y a eu aussi l'appel du comité Adama, ce qui fait qu'on était quelques militants à se pointer au grand rassemblement Gilets jaunes qui était organisé sur Amiens. C'est-à-dire c'était en général les mercredis sur les parkings des supermarchés, des grandes réunions collectives où on décidait ce qu'on allait faire le samedi. Et en fait, très vite sur Amiens, c'est une ville qui est difficile en termes de mobilisation. C'est un lieu où voilà, on a subi la désindustrialisation pendant plus de 20 ans. Il y a un taux de chômage qui est très élevé. Il y a une mentalité qui est issue de ça, qui est très difficile. Enfin voilà, là, il y a beaucoup de gens qui sont très fatalistes et qui n'ont pas beaucoup d'espoir dans la lutte parce que ça n'a pas souvent payé dans l'histoire de la ville. Et voilà, donc ce qui fait que sur Amiens c'était un peu compliqué et qu'une des premières solutions qu'on avait trouvées pour ramener un peu de monde aux manifestations, c'est de profiter des contacts que nous on avait au sein du mouvement politique habituel, syndicats, organisations, tout ça. Et une des premières dates qu'on pose ensemble avec les Gilets jaunes d'Amiens et les organisations politiques traditionnelles, c'est le 8 décembre. Et en fait on organise une marche dans le centre-ville d'Amiens qui est co-organisée par les Gilets jaunes, par les syndicats de la ville et par les organisations écologistes. Et c'est une manifestation qu'on organise de façon commune, c'est-à-dire qu'on convoque la presse tous ensemble, on fait une prise de parole commune, enfin voilà. Il y avait vraiment déjà une ébauche de ce qu'on a commencé à tracer après. Après, voilà, il y a un mois de décembre sur Amiens qui est très dur en termes de répression, c'est-à-dire que c'est des manifestations où on voit apparaître le flashball, les grenades de l'IF4, les canons à eau, des blessés graves déjà sur les premières manifestations. Ce qui change, parce que voilà, c'est quelque chose qui, en tout cas, dans ce qui est de la lutte politique directe, manifestation, comme ça, on n'avait pas l'habitude de ça. Et à la suite de ça, bah, les premières personnes qui étaient en charge des organisations des manifestations sur Amiens se retrouvent après une grosse manifestation le 29 décembre à Amiens qui était très combatif par rapport à ce qu'on avait l'habitude de connaître dans la ville. Il y a beaucoup de gens qui se retrouvent judiciarisés. Et on se retrouve avec quelques gilets jaunes qui ne veulent pas lâcher le steak à se retrouver sur les parkings où avaient lieu les réunions habituelles. Et là, on remonte un groupe de gilets jaunes pour relancer les samedis sur Amiens parce que ça faisait deux samedis qu'il n'y avait plus rien. Et on cherche à approfondir les liens qu'on avait commencé à créer avec d'autres organisations. La réflexion qu'il y a derrière, c'est qu'à ce moment-là, chez beaucoup de gilets jaunes, on se vit comme le peuple. C'est-à-dire qu'il voilà, y a cette masse de travailleurs, de gens pauvres qui sont en sommeil, c'est les gens qui subissent habituellement directement toutes les réformes économiques qu'on a bouffées depuis plus d'une vingtaine d'années. Et là, enfin, il y avait un bloc compact de ces gens-là qui étaient prêts à se lever contre la condition qu'on leur faisait. Et voilà. Donc nous, on s'est dit, bah, si les Gilets jaunes, c'est vraiment le peuple, il faut qu'il y ait tout le monde dedans. Donc voilà, la stratégie de notre groupe Gilets jaunes, ça a été de chercher à mener le plus possible des alliances et de créer des ponts avec les différentes luttes qui existaient en France. Voilà, donc sur tout notre trajet, nous, on s'est associés tout d'abord aux luttes contre les violences policières et aux luttes des quartiers populaires, mais aussi voilà, aux luttes écologistes. On avait une bonne relation avec les syndicats, on a soutenu les enseignants dans leur combat au mois de mars. On était proche aussi de tous les collectifs de lutte qui se faisaient sur Amiens, notamment à l'époque, les Pinel en lutte, qui étaient dans un combat pour l'amélioration des conditions de travail à l'hôpital. Et on voit à quel point c'était important de se mobiliser pour ça aujourd'hui. Et voilà, on a passé notre temps...
1: Les sans-peuples aussi.
2: Ouais, c'est ça. En fait, aussi rapidement, en fait, on s'associe avec une association qui s'appelle la Boîte sans projet, qui est très présente sur Amiens et qui fait un travail social d'accompagnement des exilés et d'hébergement, et enfin voilà, pour tout ce que la préfecture ne veut pas faire dans la ville. Et en fait, avec les Gilets jaunes, on s'est saisi de ça. Et en fait, on a, avec des collectifs de squatteurs avec des collectifs anarchistes, avec la boîte sans projet. On a ouvert, on a participé à l'ouverture d'un squat qui s'appelait le Ministère. Et c'était un squat qui avait vocation à héberger les personnes qui étaient à la rue, qu'elles soient exilées ou pas, et qui se voulaient aussi comme un lieu de lutte.
0: Voilà. On s'est substitué au 115 parce que la préfète, à ce moment-là, elle communiquait en disant que s'il n'y avait pas de place au 115, c'est parce que les migrants se maintenaient sur le territoire. Et du coup, à un moment donné, on a dit, bon, ben, il n'y a pas, quoi. Il faut qu'on se substitue, on n'a pas le choix. Donc, à un moment donné, on a même dû recueillir une famille qui dormait à la gare, qui n'avait pas de situation d'urgence, qu'on a dû mettre à l'abri au ministère. Il y avait femmes, enfants, dont une femme atteinte d'un cancer généralisé. Et le 115 refusait de les prendre en charge. Et donc, ça a été aussi la force de notre collectif Gilets jaunes, c'est qu'on s'est emparé de toutes les luttes transversales à partir du moment où on était Gilets jaunes et qu'on luttait contre toutes les injustices. À partir du moment où tu vivais une injustice, et ben, ça nous concernait. Et on y a été à fond, quoi.
2: Ce qui était intéressant pour nous dans la séquence, c'est qu'on vit dans une région, c'est Amiens, c'est la Somme. C'est une région qui est très pauvre, c'est une région populaire même dans les campagnes autour de la ville. Et c'est une région où dans les campagnes, il y a un fort vote Front National. Mmh. Et pour nous, c'était aussi l'occasion de pouvoir faire de la politique avec beaucoup de gens pour qui c'était la première fois qu'ils en faisaient, qui avaient comme rapport à la société en général simplement ce qu'ils pouvaient recevoir des médias traditionnels et qui sont aux mains des grands groupes capitalistes. Et en fait, bah, c'était une façon de faire une démonstration politique aussi en disant, bah, voilà, on peut mobiliser les classes populaires de Picardie sur des bases antiracistes, d'accueil des exilés, anticapitalistes, et que c'était faisable, que ça marchait, que les gens sont intéressés et ont envie que ces choses-là arrivent. Et c'était important pour nous de pouvoir le montrer aussi politiquement au travers des Gilets jaunes.
1: Et d'ailleurs, cette manif du 29, quand tu la décrivais, il y avait énormément de ça, parce que donc vous êtes retrouvés dans un quartier. Toi, à ce moment-là, t'es pas encore.
0: Non, moi, je suis sur Paris. Ouais.
1: Alors pourtant, qu'ils viennent chez toi.
0: Ouais, ils sont dans mon quartier, les enfoirés.
1: Sans te prévenir.
0: Sans me le dire. Ma belle-mère, elle me téléphone pour me dire, il y a les gilets jaunes, qu'est-ce que je fais? J'ai le bébé, il a un t-shirt jaune, les gilets jaunes, ils me disent, le bébé, avec nous. Et du coup... ils étaient là, quoi.
2: C'est ça.
1: Et tu décris qu'en fait, bah, c'était, tu vois des gens, bah donc, ce qui est un peu une image d'Épinal de la ruralité, ça fait chier de le présenter comme ça. Mais tu disais habillés en chasseurs et en pêcheurs, mm-hmm. qui se retrouvent au milieu du quartier avec ouais. les petits. Et là, il y a alliance, quoi.
2: Il y a une fusion qui a eu lieu vraiment à ce moment-là. C'était assez impressionnant. En fait, ce jour-là, c'est vraiment le jour de la colère à Amiens, quoi. C'est-à-dire que le samedi dernier, le samedi précédent, il y a eu 25 arrestations à Amiens, ce qui, dans la journée hors Paris, représente le record national d'arrestations pour ce samedi de Gilets jaunes. Il y a eu plusieurs blessés graves. C'était une journée qui était très violente. Et en fait, il y avait vraiment une volonté d'avoir une manifestation le samedi suivant qui allait répondre à la hauteur de ce qu'on avait subi la semaine passée. Vu les événements, la préfecture a évidemment interdit la manifestation, ce qui nous a encore plus mobilisés et encore plus agacés. Et ce qui fait qu'on est arrivé massif avec la volonté d'entrer dans le centre-ville. Et quand on s'est rendu compte que c'était impossible, on s'est dirigé vers le quartier nord d'Amiens.
0: Vous avez été poussé par les flics
2: Voilà, on a été poussé par la police. Voilà, c'était une ambition des Gilets jaunes de passer par le quartier nord depuis quelques samedis. Et là, du fait de l'appareil répressif qui s'était mis en place, c'est une possibilité qui s'est ouverte et qu'on a saisie. Et en fait, bah voilà, au moment où on rentre dans le quartier nord, vraiment dans le cœur du quartier, il y a un moment de surprise, en fait, d'étonnement mutuel, parce que c'est des gens qui, le quartier nord, le seul rapport qu'ils avaient avec ça, c'était ce qu'on en disait à la télévision. Et c'est une image très dégradée du quartier qui est véhiculée à travers les médias et les politiciens. Et enfin, les gens qui vivent hors Amiens pouvaient avoir un aperçu de la réalité en face. Et en fait, voilà, il y a cette surprise, on arrive à 400, 500 sur la place avec des gens de la campagne Picarde. On se retrouve au milieu de la place centrale d'Amiens Nord. Et en fait, il y a une sorte de fusion qui se crée. Il y a une énergie incroyable qui se débloque tout de suite. Et en fait, tous les gens qui étaient présents, enfin une grosse partie des gens qui étaient présents autour de nous, rejoignent la manifestation. D'autres gens du quartier commencent à se mêler à nous. Et ensuite, il y a, pendant toute la soirée, on va tenir tête à la police tous ensemble et avec une solidarité qu'on avait rarement vue pour des gens qui ne se connaissent pas comme ça sur Amiens.
1: Et c'est cool.
2: C'était assez beau à vivre.
1: Voilà. Donc ouais, pendant tous ces mois-là, vous avez lutté, voilà, et donc vous faites toujours les allers-retours entre Paris et puis Amiens et tout ça. Donc il y a un moment qui est un peu important aussi pour vous, que vous décriviez, ça a été une rencontre qui, dans mes souvenirs, s'est passée à Saint-Denis, autour des Gilets jaunes et des quartiers populaires, où il y a pas mal le comité à Adama et tout, et voilà, enfin, je sais pas si vous vouliez un peu en parler de ce truc, mais en tout cas, c'était un truc qui était un peu marquant.
0: Ouais, moi, le dimanche, le samedi, je milite sur Paris, et le dimanche, je milite sur Amiens avec les femmes, parce que, en fait, il y avait un joli groupe qui s'appelait les Ficelles Picardes, et qui avait à cœur de manifester, mais c'était des femmes dont les maris allaient manifester les samedis et qui n'avaient pas de moyens de garde pour leurs enfants. Et donc, l'idée, c'était que les maris gardaient les enfants le dimanche pour leur permettre à elles aussi de militer. Et c'était un chouette groupe. Et donc, c'était tous les dimanches. Et quand le comité Adama avait fait cet appel à la Bourse du Travail de la Seine-Saint-Denis, quartier populaire, gilets jaunes, j'ai proposé aux copines, quoi, j'aurais demandé si, pour une fois le dimanche, on pouvait aller là-bas plutôt que de manifester. Pas que manifester, c'était pas chouette, mais... moi, étant super sensible aux violences policières dans les quartiers populaires ou même aux quartiers populaires, tout simplement, de base, j'avais envie de voir un petit peu ce que ça donnait là-bas, le comité Adama, ce qui pouvait en sortir et comment mes deux univers, donc le gilet jaune et le quartier populaire, pouvaient cohabiter l'un avec l'autre. Et donc là, on part avec des copains... à la Bourse du Travail, et ouais, c'est magique, c'est des instants, je pense, j'espère pouvoir revivre un jour, mais je sais pas, mais de sensibiliser des gens qui sont tellement loin, quoi, ouais, c'est chouette.
2: Dans la voiture sur le retour, on a une camarade qui disait, j'ai 50 ans passé et j'ai l'impression que je suis passé à côté de tout ça pendant 50 ans et qu'aujourd'hui, je commence à me rendre compte de tout un partie de la société, des expériences de vie que je n'imaginais même pas et que je commence à comprendre et à saisir et à comprendre aussi pourquoi, du coup, c'est important de faire des liens entre les différentes répressions qui peuvent exister selon qu'on habite à la campagne ou dans un quartier populaire. Et ouais, pour ça, c'était très important. Et du coup, ça a apporté ses fruits parce qu'on a vu que tout au long du mouvement Gilets jaunes, la question des violences policières et la question du lien avec la lutte des quartiers populaires, elle s'est faite tout au long du mouvement. Et donc, c'était des intuitions intéressantes qu'il y a eu par les camarades à l'époque.
0: Aujourd'hui, on peut dire que tout ça, ça se concrétise autour du réseau d'entraide, vérité et justice, où des familles qui ont été victimes... de meurtres de la part des policiers qui sont souvent issus des quartiers populaires, parce que la police ne tue pas que dans les quartiers populaires. Par exemple, on a le collectif Clodo qui est mort sur l'île de la Réunion. Et du coup, en Guadeloupe. Et du coup, voilà quoi, la police tue, viole, mutile, assassine... partout. Et donc cette chose-là, elle est concrète dans ce réseau.
1: Bon, on va continuer à en rediscuter tout ça un peu, parce que donc c'est aussi le mouvement des Gilets jaunes, comme ça a pas mal été développé là, quand même un des mouvements qui a été les plus réprimés. On parle très régulièrement de la répression policière. Il y a eu aussi une répression judiciaire qu'on a beaucoup essayé de témoigner ici. Mais donc là, on laisse la parole à Elsa qui va présenter un petit son et puis on se retrouve dans 3 minutes.
3: Salut, c'est Elsa et c'est un message, petite dédicace pour Libre Flow. Il y a quelques semaines, dans une émission, ils ont lu une de tes lettres où tu disais que tu apprenais le kurde. Ça m'a fait penser à un livre de comptines qu'on écoute avec mon gamin et qu'on aime bien, où il y a des comptines en kurde. Alors je me suis dit, je t'en fais écouter une. J'espère que tu as reçu ma lettre dans laquelle je t'envoie des photocopies, des très belles pages de ce livre. Voilà, et je me suis dit que voir des jolies choses et écouter des jolies choses en kurde, ça te ferait peut-être bien plaisir. Si tu kiffes, n'hésite pas à faire passer le message, je t'en ferai passer d'autres. Et puis, bien sûr, si tu veux écouter des autres styles de chansons et pas forcément des comptines pour enfants, n'hésite pas à le dire. Et bah, pareil pour tout le monde, hein. N'hésitez pas, s'il y a des chansons que vous avez envie d'écouter, vous pouvez demander à l'équipe, ça se trouve, ils vous les trouveront. Voilà. Et ben, des pensées à tout le monde, force et courage, en particulier aux personnes qui sont à l'isolement, et puis à tous, à toutes et aux proches. Salut, à la prochaine. Donc, je vous laisse avec une petite chanson qui s'appelle Tessier. Excusez-moi pour l'accent nul, je ne sais pas parler kurde. Ça parle de quenouille et de filer la laine. Voilà.

0: 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Je vous rappelle, pour nous appeler, donc quand on est en direct, c'est le 01 40 05 06 10. Pour nous appeler tout au long de la semaine, c'est le 07 52 40 22 48. Et vous pouvez toujours nous écrire à l'envolée-fpp 1 rue de la Solidarité, 75 019 Paris, et aussi par mail et tous les réseaux sociaux. Et puis on est aussi en podcast sur un bon nombre de plateformes. On voulait continuer, on n'aurait pas dû couper tout de suite cet échange là sur un moment important qui s'est passé le 25 mai, une grosse manif à Amiens.
1: C'est ça. Alors, c'est le 25 mai, ça arrive quand même dans une séquence où le mouvement Gilets jaunes, il commence un peu à retomber. Il y a eu les deux ultimatums de mars et d'avril qui ont été à la fois une réussite pour les Gilets jaunes parce qu'on a réussi à faire la démonstration qu'on pouvait reprendre Paris, notamment la place de l'Arc de Triomphe à la police, malgré les nouveaux dispositifs de police qui étaient mis en place et la politique surrépressive qui était présente.
0: Et pour rappel, c'est ce jour-là que le Fouquet...
1: C'est ça, 16 mars, exactement, que le Fouquet s'est brûlé.
0: Où il y a des couteaux qui ont été récupérés, c'est réappropriation de couverts.
1: Mais de toute façon, c'est dégueulasse la bouffe là-bas. Et si je peux proposer, il vaut mieux tester le Fouquet du rond-point de Valenciennes, qui est bien meilleur que celui de Paris. Et où on est mieux reçu, on mange beaucoup mieux.
2: Carrément.
1: Et je salue les copains de Valenciennes, j'en profite. Et ouais, vas-y, excuse-moi.
0: Non, mais donc cette manif du 25, elle est importante pour ça et aussi parce que vous allez réunir vraiment beaucoup, beaucoup de personnes.
1: C'est ça. C'est-à-dire qu'en fait, c'est un peu le point culminant de tout ce qu'on a voulu porter au travers des Gilets jaunes. C'est-à-dire que le 25 mai, on fait des rencontres au travers des Gilets jaunes, de gens que je salue aujourd'hui qui se reconnaîtront. Et on a une idée commune qui est que c'est le prochain ultimatum qu'on va faire. Il ne faut pas le faire à Paris, mais il faut le faire à Amiens. Parce qu'à Paris, samedi après samedi, les techniques de maintien de l'ordre, elles s'améliorent, elles se perfectionnent. C'est de plus en plus compliqué de prendre la rue et de la tenir. Et du coup, on se dit, l'intérêt d'Amiens, c'est la ville d'où vient Emmanuel Macron. C'est là qu'il a lancé sa campagne. Et on choisit collectivement la date du 25 mai parce que c'est la veille des élections européennes qui ont lieu le dimanche 26 et que c'est une journée où les politiciens n'ont pas le droit de s'exprimer dans les médias. Donc on savait que ce jour-là, on allait pouvoir dire ce qu'on voulait, porter le message qu'on voulait, qu'on ne serait pas emmerdé, qu'on ne serait pas parasité et qu'on voulait aussi montrer que la politique, ça ne se fait pas dans les urnes, que ça se fait dans la rue, avec toutes les personnes en lutte. Et je trouve que cette journée a été réussie pour ça. Et cette journée, elle a consisté en quoi ? Elle a consisté en un grand appel... À travers le mouvement Gilets jaunes, il y a des Gilets jaunes qui sont venus de toute la région Grand Nord à Amiens. Et ces Gilets jaunes-là, ils ont été rejoints par pas mal de collectifs de lutte locaux, c'est-à-dire qu'il y avait la CGT Goodyear avec Michael Wamin, il y a l'ancien porte-parole des Continentales, Xavier Mathieu, qui est venu nous passer un bonjour aussi ce jour-là et participer à la mobilisation. Il y avait les Pinel en lutte, il y avait l'Union départementale CGT de la Somme, il y avait l'intégralité des partis politiques de gauche et des syndicats qui avaient appelé à la manifestation. Et cette manifestation, elle s'est déroulée cette journée de mobilisation, elle s'est déroulée en trois étapes. Le matin, avec des échanges et des discussions autour des problématiques qu'on avait rencontrées dans la lutte, sur la question des violences policières, sur la question économique, sur la question démocratique. L'après-midi, une manifestation très offensive qui nous a permis de déjouer le dispositif policier qui avait été mis en place pour nous empêcher d'arriver dans le centre-ville, ce qui n'a pas été le cas. On a pu y aller, on a pu y manifester et se faire voir des gens qui étaient présents. Et on a terminé dans la fête et dans la joie par un concert au parc de la Haute-Oie. Et je trouve que c'est une journée qui symbolisait vraiment le travail qu'on a voulu faire avec les réfractaires. Et c'est une journée qui a été à la fois une grande journée de lutte et de joie et une journée aussi très dure parce que c'est aussi la journée où il y a eu le plus de répression à Amiens avec plus d'une centaine d'interpellations. Alors tout le monde n'a pas fini en garde à vue après, mais un record d'amendes pour le nombre de manifestations et ensuite beaucoup, beaucoup de passages dans les tribunaux suite à la manif, dont certains qui mèneront des camarades à la prison.
0: Et donc il y a eu cette répression policière qui a été forte. Donc la répression policière dans les mouvements des Gilets jaunes, elle est passée par plein de manières différentes. Il y a eu tout plein d'arrestations préventives qui ont été faites. Il y a eu la violence des policiers, que ce soit à travers leurs armes ou juste par leur brutalité, à travers leurs poings. Et donc on voulait aussi revenir sur ce qui t'est arrivé, Mel, le 20 avril. Donc c'était une manif à Paris qui était... super joyeuse, elle arrivait juste après le grand débat. Pour une fois, il faisait pas froid.
2: Non, c'était la première manif où il faisait beau. On a commencé en hiver. Du coup, vraiment, quoi, ce jour-là, le 20 avril, il fait beau et ça arrive juste après le grand débat. Et je ne connais pas un gilet jaune qui n'a pas, quelque part, mis sa pierre à l'édifice dans les grands débats. Quoi. Du coup, on était tout plein de... C'est pas qu'on y croyait, mais en tout cas, on s'est dit il va en ressortir quelque chose et il va être obligé à un moment donné d'ouvrir les yeux. Bon, on sait maintenant que les livres ont disparu, que les cahiers ont disparu, les 16 000 cahiers. Donc, bon, ben, ça n'a rien donné. Mais voilà, quoi, c'était une super ambiance, hyper festive. Il y avait plein de médias indépendants qui faisaient... quoi, moi, je me souviens avoir répondu à des médias indépendants sur la mobilisation, sur le grand débat. Et puis, en plus, on partait de Paris-Bercy. Donc, du coup, ça avait vraiment, vraiment... quoi, pour moi, ça avait vraiment un sens de partir de Bercy, qui a été quand même, qui a hébergé Emmanuel Macron.
0: Pour rappeler, Bercy, c'est le ministère de l'économie.
2: Oui, c'est ça.
0: Voilà, et donc Macron est un ancien ministre de l'économie.
2: C'est ça. Et, voilà. Et du coup, quoi, je trouvais que ça avait beaucoup de sens de partir de là. Et donc, c'est une manif joyeuse. Quoi, moi, j'ai un souvenir encore aujourd'hui, malgré ce qui m'est arrivé, d'une manif joyeuse, d'une manif où on chante, d'une manif... Après, il me reste pas beaucoup de choses de cette journée parce que le cerveau il est bien fait et du coup il te fait faire un blackout qui te permet d'oublier des choses. Et donc bon bah moi j'ai rien de cette journée. Je me souviens simplement d'une ambiance hyper festive et d'avoir chanté une grosse Marseillaise sous un pont qui résonnait, d'avoir mis ma main sur ma cage thoracique et de regarder mon mari en lui disant « Regarde, ça résonne !» Et ouais, j'étais à ce moment-là, on était... je me sentais bien, quoi. Donc, c'est une manif. Moi, je suis... Quoi, je ne suis pas parisienne. Je n'ai pas déclaré la manif. Je ne sais pas, quoi. Je suis... Donc là, tout ce que je peux vous raconter, en vérité, je ne sais pas si c'est des souvenirs ou si c'est juste la vidéo que j'ai vue de mon agression, parce qu'au bout de 2 ans, bah, ça se mélange. Donc tout ce que je peux vous raconter, c'est que j'avance avec tout le monde, qu'il y a une ligne de CRS, que les gens font demi-tour, que moi, je fais demi-tour avec eux. J'essaye d'épingler, quoi, de faire un nœud à mon écharpe pour me protéger des gaz lacrymogènes. Pour mettre l'écharpe sur mon nez et me protéger des gaz lacrymogènes. Voilà. Et je suis en queue de course, en fait. Et voilà. Et là, je tombe. Si je raconte la vidéo, en fait, c'est un CRS, quoi, un énorme CRS, hein, qui me matraque au niveau de la nuque. Et je tombe inanimée. À ce moment-là, je ne sais pas ce qui m'est arrivé. Pour moi, quand je suis inanimée, du coup, bref, quand on me demande ce qui m'est arrivé, je pense que c'est une grenade de désencerclement. Il y a un médic qui va voir pour essayer de trouver des preuves de tout ça. Et donc, il me ramène des caoutchoucs de grenade de désencerclement. Il me les met dans ma poche. Il me dit oui, c'est sans doute ça parce qu'autour de toi, il y en avait plein. Donc, pour moi, c'est ça. Quoi. Je suis persuadée que c'est une grenade de désencerclement. Je perds plusieurs fois connaissance. Hein. Quand je me souviens d'une odeur mentholée, ils ont dû mettre une bombe mentholée au-dessus de moi. Donc je me souviens d'une odeur mentholée et d'un drap, pas un drap, mais vous savez, une couverture de survie au-dessus de moi. Et d'entendre des grenades et d'entendre des gens dire « il y a une blessée, arrêtez vos conneries, arrêtez ». Je me souviens de ma camarade qui me caresse la tête. Quoi, j'ai des petits trucs. Quoi. Je me souviens de mon mari qui me dit « bouge les doigts de pied ». Je retombe. Quoi. Je tombe à chaque fois. Je tombe. Et donc, on m'emmène, pas les pompiers, mais un autre truc de soins, m'emmène dans un hôpital proche de la gare du Nord. Donc là, je suis dans une salle d'auscultation. Il y a 2 soignantes. Je ne sais pas si c'est des infirmières ou quoi. Je leur demande si je peux m'asseoir. Elles me disent oui. Je leur demande si je peux enlever le collier cervical parce que les médics m'avaient mis un énorme collier cervical. Elles me disent oui. Donc je l'enlève. Je bouge mes doigts de pied. Je me mets debout. Je commence à marcher. J'ai un poids, quoi. C'est pas une vraie douleur, c'est un poids en haut de la colonne vertébrale, comme si quelqu'un mettait tout son poids en haut de ma colonne vertébrale et qui appuyait. c'est pas une douleur franche qui te fait mal et qui te fait pas pouvoir bouger, non. C'est y a un truc, quoi. Il y a un truc au niveau de du haut de mon dos, je sais pas quoi, mais il y a un truc. Et donc, du coup, là, on me met dans une salle d'attente. Et là, j'ai Agnès Buzyn, en fait, qui me revient en tête. Et du fichage des gilets jaunes. Et je me dis, merde, je suis en train de me mettre dans la merde, en fait, en étant à l'hôpital. Parce qu'ils vont me ficher. Je suis travailleuse sociale. J'ai une famille. J'ai pas envie d'être fichée nulle part. Je me casse. Donc, je vais à l'accueil, je leur dis que je m'en vais, ils me demandent de signer un papier, je signe le papier, je me casse. Et là, l'objectif, c'est de récupérer les trois camarades qui sont sur la place de la République. Parce que, on part à 5, on rentre à 5. Et donc, voilà, quoi, on tourne, il n'y a pas moyen. On fait la place pendant 2 heures, on tourne autour de la place pendant 2 heures, il n'y a pas moyen de rentrer dans la place pour récupérer les camarades. Du coup, au bout de 3-4 heures, les camarades sortent de la place. Je rencontre des gens, on me demande... Quoi, j'ai les camarades d'Amien aussi qui m'appellent, qui me demandent si ça va. Je leur dis ouais, non, il s'est passé un truc, une grenade de désencerclement, certainement, en haut de la nuque. Ils me disent bien fait, fallait rester sur Amiens. Parce qu'on ne se rendait pas compte, quoi. Personne, moi-même, je ne savais pas ce qui s'était passé. Du coup, on en plaisante, même mon mari, il en plaisante, parce que lui-même, il n'a pas vu, personne n'a vu. On était tous de dos, quoi. Donc, on plaisante sur ce qui s'est passé. Le lendemain, quand je me réveille, j'arrive plus à lever les bras, j'arrive plus à lever les jambes de manière... Quoi, marcher, c'est douloureux. Lever les bras, c'est douloureux. Du coup, j'avais une Minerve qui traînait. Je mets la Minerve. C'est la fête de Pâques. Je vais chez ma mère. Elle me demande ce que j'ai. Je lui dis j'ai mal dormi. Je vais chez mes beaux-parents l'après-midi. J'allume Facebook. Là, je vois une vidéo et je vois un flic qui court. Et je me vois au bout de sa matraque, quoi. Et là, je comprends que ce n'est pas une grenade. Et en fait, faut savoir que le flic est venu me chercher. Je n'étais pas sur sa ligne. Je n'étais pas sur la ligne de sa course. C'est-à-dire qu'il aurait pu passer à côté de moi. Au mieux. Au pire, il aurait pu me mettre un coup à la jambe. Donc voilà. Durant le procès Gilets jaunes sur Amiens, j'avais repéré une avocate et je lui avais demandé son numéro de téléphone. Mais on avait sympathisé parce que, à cette époque, quoi, sur ce procès-là, elle n'était pas sur la défense de Gilets jaunes, mais d'un mec qui était sans domicile. Et du coup, en tant que travailleuse sociale, je lui avais proposé de l'accompagner, de faire les démarches 115 pour lui et tout. Donc, bref, j'avais son numéro de téléphone, je lui envoie la vidéo et je lui dis c'est moi, qu'est-ce qu'on fait ? Elle me dit passe au cabinet demain, on va porter plainte. Donc je suis dans son cabinet, on s'en va au Comico pour porter plainte. Et là, ils veulent pas. Il n'y a pas moyen, elle explique c'est sur Paris, que c'est pas leur collègue. Non, personne ne veut prendre la plainte. Ils veulent pas. Ils me disent d'aller sur Internet, qu'il y a une plateforme faite pour ça. Et qu'on ne prendrait pas ma plainte. Donc elle hurle tellement, parce qu'elle fait vraiment un vrai scandale, quoi. Elle claque les trucs... qu'un commissaire descend, un commissaire avec qui j'avais rigolé sur des manifs précédentes, parce qu'il porte un nom rigolo. Du coup, je m'étais un peu moqué de lui, mais il l'avait bien pris. Et du coup, je pense qu'il se souvient de moi à ce moment-là. Et il ouvre une porte de bureau et il dit « La personne à qui appartient ce bureau prendra la plainte. » Malgré ça, il s'en va. Malgré ça, personne ne veut prendre la plainte. On s'assoit dans le bureau et là, je ne sais pas combien de temps il se passe, mais il se passe du temps avant qu'une flic vienne qui connaissait mon avocat parce que je pense qu'elle se connaissait, quoi, je ne sais pas trop. Enfin bref, elle daigne prendre la plainte. Donc moi, quand je porte plainte, j'explique que je ne me souviens de rien et que du coup, je vais leur expliquer une vidéo, quoi, je vais leur raconter une vidéo. Ma plainte revient presque 8 mois après, classée sans suite. Donc voilà, c'est classé sans suite. Donc là, j'ai 2 choix. Soit j'arrête, et le mec, il s'en sort bien, et il continuera à matraquer tout ce qui passe. Et j'ai 2 gamines, dont une de 17 ans. Et je voudrais qu'elle puisse aller en manifestation et pas le croiser. C'est pour moi, c'est compliqué d'arrêter là. Et il y a la possibilité de porter plainte, mais du coup, pas contre le commissaire, quoi, contre le policier, mais contre l'homme. Et donc, c'est à ce moment-là que ça coûte de l'argent, parce qu'il y a des frais de consignation. On ne sait pas combien ça va coûter. Mais tant pis, j'y vais, quoi. J'y vais. Le mouvement Gilets jaunes, c'est un mouvement, je ne sais pas si ça existe sur d'autres mouvements sociaux, hein, mais c'est un mouvement hyper solidaire. Du coup, à ce moment-là, on ouvre une cagnotte et c'est grâce aux donateurs hein, que je peux aujourd'hui avoir accéder à la justice. Parce que la justice, je ne suis pas sûre que je l'aurai, mais au moins accéder à la justice, c'est grâce à tous ces dons. Quoi. Clairement, hein, je n'aurais pas pu y aller sans. Donc, voilà. Donc, on porte plainte directement contre ce policier. Le procès arrive. Il est ce mois-ci. Je ne ferai pas de rassemblement. Quand ce sera lui contre moi. Et moi contre lui. Et voilà, ce sera comme ça. Et quoi, merci à tous ceux qui soutiennent et tout. Pour ce procès, il y en aura d'autres. Car faut savoir aussi que j'ai été mise en garde à vue le 12 décembre 2020. Parce que, soi-disant, j'étais détentrice d'un parapluie qui appelle à la haine. Ce qui m'a conduit à 48 heures de garde à vue plus 24 heures de dépôt au tribunal. Ce qui a conduit à un classement sans suite parce que... Bah, ça n'existe pas, hein, par rapport à
0: ça. C'est un peu dur à qualifier juridiquement. Bah ouais. Autant ils ont fait preuve d'énormément d'imagination pour réussir à foutre des plaintes et faire payer des amendes à des trucs de ouf. Et ça, on l'a développé plein de fois dans ces émissions sur comment ils ont vraiment construit complètement juridiquement un certain nombre de trucs et comment ils ont utilisé en fait des délits qui existaient dans la loi depuis très longtemps, qui n'avaient jamais été utilisés. Et il y avait des notes hein, du ministère de la Justice, Ed Belloubet, de l'époque, au procureur en disant « attaquez là-dessus ». Voilà. Et donc ils ont fait preuve de beaucoup beaucoup d'imagination, mais là il y a un moment il y a des limites,
2: ouais,
0: quoi.
2: Y a des limites, ouais.
0: Donc voilà, d'ailleurs juste une vraiment petite parenthèse qui a pas grand chose à voir, mais parmi les imaginations ignobles que peuvent avoir les juges, c'est toutes les condamnations dont on a énormément parlé ici à cette antenne de refus de test PCR des prisonniers dans les centres de rétention administratifs où on condamnait des gens à de la prison pour avoir refusé des tests. Et là, alors que ça fait plus de un an qu'ils utilisent ça pour mettre des gens en prison, la Cour de cassation a dit non, cette infraction n'existait pas. Voilà, mais donc il y a, je ne sais pas, des milliers de personnes qui sont parties en taule à cause de ça. Et donc voilà, leur imagination, on parle d'imagination, mais ce n'est pas le bon mot, quoi. C'est leur ignominie, quoi. C'est leur vraie volonté. Voilà, c'était une nouvelle qu'on a eue cette semaine. Et... Désolé, c'était dans le fil de la discussion, ça ouais. Me semblait important de
2: On a
0: de,
2: eu des
0: de
2: camarades de pour un gel... pour un gel... Pas, c'est pas un gel... C'est
3: pour les yeux.
2: Pour les yeux, là. Sérum physiologique. Eh bien, arme par destination. Un c'est briquet, ça. Arme par destination, quoi.
3: Deux briquets dans la poche, on l'accuse d'avoir foutu le feu à une poubelle.
2: C'est...
3: Sans preuve.
2: C'est, ouais, c'est incroyable.
3: Même toi, il parle d'un parapluie de rassemblement, mais c'est un parapluie multicolore, quoi. Ouais. Donc ça n'a rien à voir avec un truc qui dit go les black blocs ou aller tout défoncer ou avoir la police.
2: Et puis clairement, j'ai pas de parapluie.
3: Et
2: quoi.
3: Non, en plus, c'était même pas elle. Enfin, c'est vraiment. On a les vidéos.
2: Quand, dans ma fouille, à aucun moment, même la brave, quand elle m'interpelle, je lui demande où est le parapluie. Et elle-même. Il n'y a pas de parapluie, quoi. Elle m'interpelle pour un parapluie, je n'ai pas de parapluie. Bon, c'est une connerie sans nom. Voilà.
3: Elle cherche tout, n'importe quoi.
2: Et du coup, du fait de mon agression, quoi, moi, j'ai deux cervicales de défoncées et j'en ai une de pincée. Et forcément, quand tu es victime de violence comme ça... Quoi, la personne que vous venez d'entendre, c'est Vanessa, du collectif des mutilés. Du coup, j'essaie de l'introduire, mais je ne sais plus comment. Forte, parce qu'au moment où je rencontre Vanessa, je ne suis pas du tout forte. Je suis dans une... c'est en mai, je me suis fait agresser... Non, c'est en juin. C'est la marche du 2 juin. Je me suis fait agresser 2 mois avant. Je ne suis pas encore revenue sur Paris. Et du coup, ma seule motivation, c'est de rencontrer ce bout de femme-là qui, par son interview, m'a donné la force. Donc, ma camarade Amandine me dit, Mélanie, viens, je t'emmène, quoi. viens, je t'emmène, viens, je t'emmène à la marche des mutilés. Je crois que tu en as besoin, je crois que tu as besoin de leur parler, je crois que tu as des points communs avec eux et que tu t'en... Tu sais pas, quoi. Et du coup, on y va. Et je rencontre Vanessa. Vanessa qui est là et qui me dit... parce que c'est particulier parce que moi, je suis pas mutilée, quoi. Je suis blessée. Et du coup, t'as ce truc-là, quand t'es blessée, en plus, c'est une blessure invisible, ça se voit pas. C'est, en fait, Vanessa m'a dit, si, t'es une victime comme moi, t'es une victime comme les autres. Et puis ensemble, on est plus forts, et tu vas venir, quoi. Et tu vas rejoindre le collectif. Et c'est comme ça que je rejoins le collectif, suite à la marche du 2 juin.
0: Nous, on s'est rencontrés à Nantes, il n'y a pas longtemps. Et c'était juste, je sais pas, ça se ressent en fait là dans les paroles, mais vous avez dégagé une énergie complètement incroyable. Et moi je trouve ça vraiment super, super fort ce que vous avez fait. On a quelques minutes pour parler là des mutilés, mais en fait c'est beaucoup trop peu. Donc j'espère qu'on reprendra le temps d'en parler plus longuement et tout. Mais donc ouais, peut-être que si tu veux un peu, Vanessa, commencer un peu à raconter c'est quoi le début, ouais. Et puis on finira dans une prochaine émission la suite et tous les combats que vous menez, voilà.
3: Ben déjà, moi j'ai été mutilée plutôt le 15 décembre 2018 à l'acte 5, où j'ai pris un tir de flashball en pleine boîte crânienne, donc où les dégâts ont été assez importants, entre perte de la vision, du goût, de l'odorat, nécrose du cerveau, plaque en métal pour reconstruire le visage. Donc voilà, un lourd fardeau quand on rentre à la maison, qu'on allume la télé, qu'on voit qu'il n'y a pas de violence policière d'après Monsieur Macron, qu'on nous traite de casseurs, de violents, et moi je suis là sur mon canapé, et moi je suis quoi ? Et puis les réseaux sociaux entrent en jeu parce qu'on met des photos de moi, on trouve des témoins, il y a d'autres blessés qui commencent à venir me parler, à qui je vais parler aussi. Et de là, en fait, on s'est rendu compte que tous les blessés plus ou moins graves, on avait pris contact les uns avec les autres et qu'on ne voulait pas en rester là. Donc on a organisé une première rencontre donc à Gennevilliers, non, si c'était ça, à Gennevilliers, où c'était la première rencontre avec... pas mal de mutilés, donc c'est un moment assez dur, assez fort, parce que voilà, on se rencontrait tous, on racontait tous nos histoires, et on venait juste d'être blessés, donc voilà, c'est important. Et dès ce premier jour, on a décidé de créer le collectif des mutilés pour l'exemple, et voilà, et notre chemin a commencé là, où on a décidé de lutter ensemble, de pas être chacun dans notre coin à lutter contre l'État, contre les violences policières, et qu'on s'est dit que tous unis, on serait plus forts, et du coup, au bout de 2 ans et demi, bah oui, en fait, heureusement qu'on a créé ce collectif parce que ça nous permet, contrairement aux blessés d'avant, de ne pas lutter tout seul, de ne pas être dans notre coin et que quand ça ne va pas, on sait qu'il y a une main qui se tend, que quand on a besoin d'aide, que ce soit financière ou psychologique ou même juridique, on sait qu'on peut taper à la porte de quelqu'un et ça, c'est important. On est 28 dans le collectif, on ne représente pas tous les mutilés, mais déjà une bonne partie. Et voilà, et c'est important pour nous de serrer les coudes et de montrer qu'on existe, qu'on a subi des violences policières, mais qu'on ne se taira pas. C'est, voilà, vous nous avez mutilés, maintenant, il va falloir assumer. Et tant bien que mal, on fera tout pour se battre, pour essayer d'obtenir justice, parce qu'on travaille aussi avec d'anciens blessés, comme Castille, ou comme Myriam, ou comme l'Assemblée des blessés. Et on se rend compte que c'est compliqué d'obtenir justice, mais qu'il y a des moyens, et que eux, les anciens blessés aussi nous donnent la force de nous dire qu'on peut y arriver. Et voilà, et notre lutte est là, et tant qu'il y aura des tirs de LBD, de grenades, tant qu'il y aura des mutilés, de toute façon, notre choc ne sera pas passé. Dès qu'il y a un blessé, nous, on reprend un peu la mutilation qu'on a prise. Donc, c'est important pour nous de continuer ce combat et de se dire que plus tard, nos enfants, ou pour moi, ma nièce, puissent aller manifester sans devenir mutilés, handicapés à vie. Voilà.
0: C'est grave important. Ça m'emmerde trop qu'on n'ait pas suffisamment de temps de développer. Et en vrai, on fera ça dans une autre émission parce que je pense que c'est hyper important. Et voilà. Et en tout cas, allez suivre sur les réseaux sociaux et tout. Filez aux cagnottes parce que ça coûte extrêmement cher, que ça soit en termes de soins, en termes de procès juridiques et tout ça. Donc soutenez. Le soutien financier, il est hyper important. Soyez présents aussi aux marches des gens et tout, pour toutes les personnes qui sont à l'extérieur, voilà, c'est important d'avoir cette solidarité. Je suis vraiment désolé de couper à ce moment-là, parce que je pense qu'on pourrait partir pour encore des heures d'émission, et ça vaudrait vraiment, vraiment le coup. On va juste donner deux petites news qu'il y avait dans l'écra. Voilà.
4: Ouais, en fait, à la prison pour sans-papiers du Ménilamlo, là, dont on parle assez régulièrement. Donc récemment, il y a eu des gens qui ont résisté à l'intérieur. Donc on nous a parlé de 4 évasions. Donc voilà, on leur souhaite bon vent et voilà, une bonne cavale et une belle liberté. Mais à côté, y a un gars aussi qui est monté sur le toit pour échapper à son expulsion. Et donc les keufs sont arrivés en nombre, ils ont essayé de le faire descendre. En fait, ce qui est... y a eu un mouvement de solidarité, les autres prisonniers, ils ont bougé, ils ont aussi sorti dans la cour, et du coup, les keufs, ils ont été obligés de renoncer à l'expulser. Mais bien sûr, dès que ça s'est un peu redescendu, ils l'ont chopé, ils l'ont foutu à l'isolement, et après de l'isolement, ils l'ont direct expulsé, ramené à l'avion, quoi.
0: Donc, comme d'habitude, dès qu'il y a des mouvements et tout ça, il y a de la répression contre les personnes en CRA, et il y a toujours ce pouvoir qu'ils ont de te virer. Voilà, et on continuera à parler de tout ça, et on espère en tout cas que les 4 sont bien dehors et continuent à courir. On va passer des petits coucous. Déjà, il y a K qui a des messages.
5: Alors, on revient à 2026. Si on a choisi aujourd'hui de vous rediffuser cette émission de 2021 sur la révolte des Gilets jaunes à Amiens, sur les solidarités tissées tout au long du mouvement, mais aussi sur la lutte contre la répression judiciaire, contre les violences policières, avec la construction notamment du collectif des mutilés pour l'exemple, c'est parce que ça fait écho avec l'actualité et les blocages de lycées partis du 9-4 la semaine dernière, et qui se sont vachement généralisés dans toute la France, où par exemple hier, il y avait plus de 900 actions de blocage. C'est vraiment énorme, des universités qui rejoignent le mouvement. Il y a aussi une très forte répression policière qui s'est intensifiée, puisque depuis hier, au dernier décompte hier, il y avait plus de 1793 personnes qui ont été placées en garde à vue, et 1949 personnes qui ont été interpellés principalement sur des blocus de lycée. On essaiera de vous en parler plus amplement dans la prochaine émission, on l'espère, avec les premiers concernés. On fait aussi un petit coucou avant les gros coucous à Salim, en lui disant qu'on parlera de la situation à la prochaine émission en direct, sans faute. Dans l'agenda, très rapidement, un soutien au blocus de lycée lundi et mardi prochain qui devrait être énorme. Salut.
6: Et surtout, force, courage et détermination. Et il n'y a pas d'arrangement.

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0: Et bienvenue dans votre magazine musical à géométrie variable. Avec vous pour vous partager leur dernier coup de cœur ce soir, il y a DJ Wondernat, salut.
1: Salut.
0: DJ LP, salut.
2: Salut.
0: Et DJ Grégoula, salut.
3: Bonsoir DJ Garance.
0: Et on pense à DJ Prof aussi, on le salue.
4: On le salue,
0: on lui fait
4: des gros bisous.
0: Ce soir.
3: Gros bisous.
0: Ce début d'émission, il fait la part belle aux chansons francophones.
4: Voilà, directement.
0: Ça arrive pas
4: et
0: souvent.
4: Local.
0: Et local en plus. On commence par quoi, Greg ?
4: Cuir de l'Orient.
0: Vous êtes bien dans le secret.

0: Majeur en l'air de cuir dans le secret, Grégoula, c'est toi qui nous parles de ce morceau et de ce dernier album.
1: Oui, le punk rock ou saté punk de cuir est revenu dans nos oreilles en fin juin 2026 avec leur troisième album déjà, Monoface, qui est sorti sur plusieurs labels au Québec, non à Montréal, pardon. Et en France, aux États-Unis, etc. Parce que maintenant, ils ont une vraie reconnaissance dans la scène punk oi internationale. Ils ont joué dans toute l'Europe, en Amérique du Nord. Ils ont vraiment des touches partout. Pourquoi ? Parce que vraiment, le punk oi mélangé avec le synthé punk de cuir, bah, il fait mouche, quoi. Il est vraiment en lien avec toute la scène bruyante et géniale de Brest. On pense à Syndrome. Voilà. Et ce son nouvel album, cuir, il poursuit un peu l'effort du précédent que j'avais beaucoup aimé, album qu'on avait déjà diffusé en 2024, et il donne une suite peut-être un peu plus rocky, un peu plus légère que l'autre qui était plus frondeuse, plus énervée. On sait que c'est aussi des anciens membres de Coupe-Gorge. Et voilà, je dirais qu'il y a un truc, il y a toujours des choses très locales qui traversent un peu ces chansons, mais un peu moins sur ce dernier. Mais ça, il reste toujours très attachant. Ça parle d'amitié, ça parle de courage, ça parle de spleen. Voilà, des bons vieux sujets punk comme on aime. Et voilà, ça fait un album très solide pour continuer à écouter et à suivre l'aventure de cuir. Voilà.
0: On laisse le punk de côté, mais on reste dans les chansons francophones, Nadine ou Andernad, avec Don't Kill the Co.
2: Oh non, tu as révélé mon identité.
1: Secrète.
2: Derrière ma cape. Donc oui, Don't Kill the Co, c'est un peu un groupe coup de foudre qui vient de Suisse. Je suis tombée sur une chanson de ce groupe qui s'appelle Salut, vraiment par hasard, on va dire l'algorithme. Et j'ai tout aimé, le son, la voix, les textes, j'en ai eu même des frissons en direct. Et j'ai écouté du coup les trois morceaux de l'EP, et là aussi j'ai tout aimé. Et j'ai réécouté en boucle. Ça frappe vraiment en plein cœur et ça prend aux tripes. C'est un peu comme une gifle caresse, quoi. Et en plus de faire passer des émotions, le groupe dégage une énergie très chouette. Alors pour vous les présenter, Ne tue pas la vache en français, et c'est un groupe de rock alternatif francophone émergent qui est porté par la complicité de Maximilien Marais, Lucie Herman, Aloïs Alombert et Tom Herman, qui sont peut-être frères et sœurs ceux-là. Après un premier EP en 2020, ils ont sorti un album en 2022 qui puisait des influences dans le grunge des années 90 avec des titres en anglais, et ils se sont mis après à chanter en français. Et on sent qu'il y a eu un virage avec un titre qui s'appelle Fumée Noire il y a un an, une identité sonore qui s'est affirmée, plus sombre, avec un chant aussi affirmé en français. C'est frontal, c'est noir, c'est assez classe, avec l'urgence du parler-chanter et la voix habitée de Lucie. Il y a aussi une puissance du mur de guitare et des tensions qui lornent vers le shoegaze et le post-rock. C'est à la fois aérien et lourd. Donc au début, c'est vraiment la voix qui s'impose au premier plan, un peu sur le ton de la confidence, du genre murmurer à l'oreille dans un bar avant que ça parte en cri. Alors, au début, on peut se dire que c'est un peu comme du fauve au féminin.
1: J'ai beaucoup pensé.
2: Ouais.
1: Et à Diabolgum.
2: Aussi, carrément. Mais je trouve que les morceaux sont bien construits, c'est bien tendu, c'est assez singulier, ouais, quand même. Et les textes sont touchants, il y a des ruptures aussi, voilà, il y a des tempêtes de guitare. Et je trouve que la musique, elle a quelque chose de cathartique. Et moi, j'adorerais les voir sur scène, donc j'ai regardé, mais ils passent pas dans le coin.
0: On écoute quel morceau ?
2: Et on va écouter, j'ai hésité, ouais, les trois sont bien, Ivresse.
0: C'est parti pour Ivresse, dans le secret.
1: Santé, hein.
2: Ouais, santé.
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0: Femme peinture, Dile et Vilaine, dans Le Secret, votre magazine musical à géométrie variable, avec cette voix très troublante, Wondernet.
1: Tiens, tiens, à qui elle nous fait penser? Donc ouais, j'ai choisi ce single pour deux raisons. D'une, parce qu'il est sur l'album Dile et Vilaine qui vient de sortir, et de deux, parce qu'au chant, on retrouve Simone Ringer, la fille de Catherine, qui chantait aussi dans le groupe Minuit, et c'est vrai que c'est fou comment sa voix est semblable. Et puis voilà, c'est un titre aussi en français. Alors je me suis dit, on passe pas beaucoup de titres en français dans l'émission, mais là pour le coup, on en passe trois coups sur coup. Et donc du coup, c'était l'occasion de parler de cet album Dile et Vilaine, qui vient de sortir donc 5 ans après Les Mystères de l'Orient. Donc Dile et Vilaine, c'est un groupe, hein, c'est pas le département. C'est un duo de dandys parisiens. Simon Seize et Florent Frossard. Et donc là, il y a 13 titres entre électro, rock vintage, synth pop et un chouette casting pour les voix, puisque donc il y a Simone Ringer, il y a Yann Wagner aussi qui signe une super balade crooner. Il y a Reboledo, j'arrive jamais à le dire, le mec des Pachanga Boys, Yula Kasp, et c'est chanté en français, anglais, ukrainien, espagnol, polonais. Donc c'est hyper varié, c'est hétéroclite, ça va d'une balade crooner dark donc avec Yann Wagner à un truc vénère punk en français, je vous conseille le single Ketchup Purée quand vous êtes bien énervé en voiture, à des trucs plus club avec comme Tiki, Dame Dame ou des trucs un peu crot rock. C'est hyper varié. Et Laurent, tu disais hors antenne.
2: Ouais, hors antenne, je disais que Dile et Vilaine, la période premier album, quand on les voyait sur scène, il y avait un côté qui était dédié à la danse et puis presque un côté un peu potache, leur nom, leur attitude très tournée vers les années 80, etc. Et c'était chouette, c'était très bien fait, mais là je trouve qu'avec avec le temps ils gagnent en profondeur et surtout on s'aperçoit que ce sont aussi d'excellents producteurs et compositeurs et qui arrivent à fédérer autour d'eux un certain nombre de talents au service de, comme tu disais, d'une forme de diversité, de pluralité et qui les rend un peu plus profonds que ce à quoi je les prédestinais au départ. Et voilà.
0: On continue cette fois avec plutôt avec des musiques électroniques.
3: Même s'il est vilaine, on l'a entendu, il y a pas mal de machines.
1: Mais là c'était un morceau un peu plus pop.
0: Ouais, voilà. Là, ça va changer un petit peu de style quand même.
3: Un petit peu, si ce n'est qu'on reste en France, parce que c'est le retour, c'était au fin du printemps, début de l'été, de Rubinsteiner, le Tourangeau, qui, avec son 14e album déjà, m'a vraiment surpris. Surpris parce que j'avais un peu, pas oublié Rubinsteiner, mais je l'avais un peu rangé dans mes placards et un peu trop vite. Parce que pour différentes raisons, enfin en tout cas sa musique me touchait moins depuis une dizaine d'années et pourtant j'ai toujours été sensible à sa capacité à mélanger un nombre de styles incroyables, de faire un peu un tout. Et c'est un vieux de la vieille, hein. Il est là depuis la fin des années 90 dans la scène électro française et il est revenu avec un album qui rend entre guillemets hommage à Brian Eno et où en tout cas il y a un travail sur les synthétiseurs assez important, un retour mais un truc assez ludique, assez, en fait je trouvais que des fois c'était un peu pédant en fait précédemment Rubinsteiner, je trouvais que des fois il s'écoutait composer, je sais pas si on pourrait dire, et je trouvais qu'il avait un peu perdu une forme de spontanéité, etc. Et je trouve que dans cet album vraiment il retrouve cette spontanéité tout en utilisant un peu tout ce qu'il a décidé de développer ces dernières années et avec beaucoup de justesse. Et d'à propos, j'ai retenu un morceau, comme d'habitude, comme sur ses derniers albums, et il touche un peu à tout, que ce soit l'électronica, l'exotica, la house un peu déviante, le jazz, les musiques progressives, et il arrive, je trouve c'est aussi la force de cet album, à faire un tout. Des fois on est jamais bien un morceau ou deux, et là je trouve qu'il y a une capacité dans la composition de faire un tout qui m'a marqué, et j'ai trouvé que c'est un super disque de musique électronique qui est un peu passé en dessous des radars, parce que je pense que beaucoup de gens comme moi ont un peu perdu Rubinsteiner au fil de ces dernières années. On va écouter le morceau le plus dansant de l'album, ou l'un des plus dansants, qui est le plus house, mais un peu déviante, aux origines de la house, mais revisité à la mode Rubinsteiner, et c'est vraiment une belle leçon d'écriture, et un super tube aussi. On écoute Rubinsteiner avec Numbers.
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0: Ripio de Dingue Dingue Dingue et Prizam dans Le Secret, Grégoula, avec un passage très prochainement en Bretagne.
1: Oui, en effet, Dengue Dengue, qui sont un peu abonnés au Secret depuis une quinzaine d'années, depuis leur premier passage à Lorient, au moins en 2014, pour un concert qui était hyper marquant et qui était absolument génial. Ils sont de retour, ils joueront le 31 octobre à l'Econova à Vannes. Ils seront en tournée en Europe et il faudra pas les louper parce que ceux qui sont considérés comme un peu les Daft Punk d'Amérique latine, mais dans une version cumbia polyrythmique, électro sombre et basse musique, moi je les suis depuis voilà plus de 15 ans et je trouve toujours ce groupe absolument majeur. On leur passe régulièrement parce qu'à chaque fois ils sortent des purs morceaux, et là ils ont fait une collaboration avec Prizam, qui est un Argentin avec qui ils avaient déjà collaboré en 2022 sur l'excellent label Tratratrax, et là ils sont de retour sur un label tchèque qui s'appelle Youku. Et avec ce EP qui s'appelle Abyssal, et on retrouve sur Ripio qu'on a tout entendu au chant, avec les petits chants là derrière, en featuring J2. Alors ce qui est intéressant avec Prizam et Dengue Dengue, c'est évidemment un son très contemporain, très rythmique, très tribal, mais avec un sound design toujours qui évolue toujours, avec des sons plus glitchés, plus sensibles, un peu froids, avec un travail sur les basses qui je trouve assez phénoménal, et qui a sa propre identité dans quand même une scène qui est aujourd'hui 15 ans après ou 20 ans après absolument gigantesque. Voilà, dire que ce nouveau EP qui a été largement salué entre autres par The Quietus, je vous le recommande chaudement, et parce que c'est une fois de plus la force et l'énergie, la capacité de se renouveler constamment de Dengue Dengue dans un sous-genre qui a été rapidement mis au placard par une partie de la clinique de la musique électronique mondiale, et pourtant c'est un genre qui, on le défend régulièrement, est toujours en avance sur son temps. Donc voilà, donc il faudra pas les louper parce que évidemment ils sont extrêmement rares et on espérera que ce concert aura bien lieu.
0: On continue avec les groupes de passage dans le coin. Il s'agit de Guadalteraz. Elpis, c'est toi qui nous en parle.
2: Oui, alors Guadalteraz, passage dans le coin la semaine dernière. Si je prends le timelapse de l'enregistrement de cette émission, donc peut-être que vous les aurez pas vus et qu'ils auront annulé d'ici là, mais normalement Guadalteraz est programmé au Trop Trop Bien Festival qui a lieu à Lorient ce week-end, donc ce week-end qui est le week-end précédent pour vous. Voilà, je
1: bon, c'est dans la Doléréane parce que autrement vous n'allez pas y arriver,
2: c'est ça. Non mais cela dit, Guadalteraz c'est un groupe que je suis depuis quelques années maintenant. C'est un groupe que j'ai eu l'occasion de voir dans un bar qui avait un nom de bateau et qui était sur le port de pêche de Lorient, et puis également dans une salle de skate, le Fiscal Paradise, où passent des groupes plutôt chouettes, pas loin de Lorient
0: sur
2: également. C'est ça. Guadalteraz, c'est un groupe rennais qui est formé en 2015, ils étaient quatre, maintenant ils sont un trio composé de Morgan Guillou, Robert Desmontrons et Théo Tiffaigne. Ils ont sorti, c'est leur quatrième album si je ne compte pas leur EP éponyme. Éponyme, c'est tellement classe ce mot, éponyme. Et donc ouais, déjà 4 albums et surtout une évolution constante sur ces albums, avec effectivement un départ qui était très post-punk psychédélique, kraut, noise, très orienté garage, et puis un regard très appuyé sur ce qui se passait sur le Manchester des années 80, que ce soit au niveau du chant qui s'est affirmé davantage, au niveau des compositions également qui lorgnaient davantage vers le Factory et puis vers Manchester, hein, voilà. Là, ils sortent un nouvel album en octobre 2026 chez Locep Records, et ils enfoncent le clou, j'ai envie de dire, sur une formule beaucoup plus dansante, beaucoup plus portée sur l'invasion de claviers et de postures très dansantes dans leur musique. Moi, j'ai pensé, ça m'a fait penser assez spontanément à des émotions que j'avais pu ressentir à l'écoute de Pony Hawks sur l'album Sigrid.
1: Voilà. La référence Pony Hawks, DJ Wondernut.
0: Excuse-moi, je sais.
2: L'album Sigrid de Pony Hawks, bon, je vous le retrouverai tout à l'heure, qui était un morceau, leur meilleur album à mon avis. Donc il y a un petit côté Pony Hawks qu'on retrouve sur cet album. Il est composé de 9 morceaux et le groupe revendique lui-même un déplacement vers le disco punk, vers quelque chose de vraiment plus dansant.
1: Et ça s'entend sur ce morceau qu'on va
2: diffuser. Sans doute par la programmation Trop Trop Bien, qui est très orientée également sur la danse.
3: Donc c'est voilà. Images of Secret. Je viens de faire un peu de fact-checking
2: en direct live
3: qui est sorti en 2008.
2: Et le morceau qu'on va écouter de Guadalterra s'appelle Cariña.

0: Go Fuck Yourself de Fat Dog dans Le Secret, votre magazine musical à géométrie variable. Et c'est toi, Wonderned, qui nous chronique cet album, ce morceau.
1: Oui, alors c'est une petite bombe qui est sortie il y a 4 mois, mais comme l'album de Fat Dog sort bientôt, le 2 octobre, c'était l'occasion pour moi d'en parler. J'en avais déjà parlé en 2024 pour la sortie de leur premier album qui s'appelait Woof. C'est un quintet qui s'est formé au sud de Londres en 2020 pendant le confinement. Ils ont des bons tubes qui mélangent son peu punk et rythme dansant euphorique, c'est efficace, c'est énergique. Pourquoi tu me regardes avec des soucis?
2: On les a pas vus à la route du rock?
1: Moi non, toi peut-être.
3: Sertion des vœux.
0: Je crois qu'ils étaient passés.
3: Ouais.
1: Oui, mais j'étais pas là, je crois.
4: Pardon.
3: Et j'aime beaucoup le nom de l'album, Cancel Me, I'm Tired, c'est un peu moi.
1: Donc voilà l'image de ce single qui est sur leur album qui s'appelle Comme tu viens de dire. Donc moi je sais qu'à la longue ça peut me fatiguer, mais 2-3 titres ça le fait. C'est vraiment un bon petit shoot d'énergie. Et ce Go Fuck Yourself est diablement entraînant avec un petit côté Kylie Minogue. Mais derrière ce titre volontairement agressif, cette chanson aborde des thèmes profonds, parce que mine de rien, leurs chansons sont assez profondes. Et ça mêle crise existentielle, autodestruction, évasion. C'est un peu comme si on cherchait à s'échapper de sa propre réalité en cherchant un coupable. C'est une critique des gens qui rejettent constamment la faute sur les autres au lieu de se regarder en face. Bref, il transforme une crise de nerfs en un hymne pop jubilatoire et dansant. C'est idéal pour sauter et hurler en festival. D'ailleurs, je vous conseille, si vous voulez voir ce que ça donne en live, le clip de Call It What You Want, un autre titre qui est déjà sorti. Et c'est un concert gratuit qu'ils avaient donné sous le périphérique londonien. Et on voit le public danser, sauter, slammer, pogoter. Voilà. Donc ça donne vraiment un avant-goût de leur concert. Voilà.
3: Ils sont en concert.
1: Ils sont en concert, oui, c'est ça. Je savais que j'avais oublié quelque chose.
3: Astérolux à Nantes.
1: Astérolux à Nantes le 1er novembre, puisqu'ils seront tournés en France fin octobre, début novembre. Voilà.
3: Ils seront aussi à Paris. Ils seront dans toute la France
1: Lille,
3: et toute l'Europe.
1: Ouais.
3: Voilà. Amis de RQSFM en Belgique, amis de la station à Paris.
4: Près de Moucron.
3: Près de Moucron, bien sûr.
0: Après Go Fuck Yourself, on va chercher l'amour.
4: Waouh. Comment je réagis ouais, d'accord. On va Want You to Love, titre de Sunlux, qui est un trio que j'ai eu l'occasion de voir à Lorient il y a de cela bien longtemps.
3: Au manège, c'était magnifique.
4: Magnifique pour l'album Lanterns, sorti en 2013.
3: 6 mois après, ils ne pouvaient plus jouer à Lorient.
4: Je pense que c'était mort. Alors, Sunlux, vous les avez déjà écoutés si vous regardez un petit peu des blockbusters Marvels, puisque c'est eux qui ont fait la BO de Thunderbolts, quand même. Voilà. Ils ont également fait la BO de Everything Where, Everywhere, All at Once, qui est un excellent film de SF bizarre. C'est un trio new-yorkais composé de Ryan Lott, voix, clavier et compo, hein, de Rafik Bhatia et de Yang Chang. Au départ, c'est plutôt le projet solo de Ryan Lott, hein, qui a vraiment porté Sunlux dès le départ. Et puis, c'est devenu vraiment une entité type groupe. Je vous avouerai que leur expérience avec le cinéma, c'est pas ce que je préfère chez eux. Moi, j'ai été vraiment très fan de leurs 3 premiers albums, At War, With Walls and Mazes, We Are Rises et Lanterns, qui est sorti en 2013. Et là, je retrouve le Sunlux que j'ai aimé, avec des compositions pop beaucoup plus resserrées, une ouverture qu'on va retrouver toujours entre le post-rock, l'électro, la pop. J'irais même jusqu'à une forme de soul très, très désincarné, très éthéré. Ce que je retrouve dans le morceau que je vais vous proposer là. Très bel album, voilà, je vous invite à aller écouter Hot in Tow, et c'est sorti chez, je vérifie mes petites notes,
3: City Slang.
4: C'est Records. Chez City Slang Records. Et vraiment, vous allez voir, alors il y a le côté pop, le côté expérimental, mais ce qui m'a le plus touché finalement, et c'est ce qui touche vraiment chez Sunlux, c'est l'interprétation vocale, c'est le côté très soul du chant porté par Ryan Lott, qui est vraiment très prenant.
0: Et on écoute tout de suite le morceau Want You to Love.

0: Vous êtes toujours à l'écoute du Secret, votre magazine musical à géométrie variable. On s'approche tout doucement de la fin de cette émission et on va terminer avec un morceau de ton choix, LP. Il s'agit de Lick and Trip.
1: Oui, Lick and Trip. Lick and Trip, voilà.
2: Ça pourrait être le titre du mixtape
0: aussi, ce qu'on
1: tout
0: disait.
1: À fait. Alors,
3: on attend encore.
1: C'est surtout un...
0: Il y travaille.
1: C'est un hobby du week-end, hein, surtout, avant tout. Donc c'est
0: le
1: un,
0: nom de ce morceau.
1: c'est un morceau de Bibio et Dorian Concept, ce qui sort chez Warp. C'est le premier album collaboratif de Bibio et Dorian Concept. Alors ce sont deux producteurs que l'on connaît un petit peu, voilà. Déjà Bibio, alors c'est Stephen Wilkinson qui travaille depuis une vingtaine d'années et qui propose une musique qui plutôt résonne, alors je vais utiliser un vieux terme, mais de folktronica, un mélange de folk, de musique électronique. Et Dorian Concept qui lui est plus sur du jazz, sur un apport jazz électronique, il est autrichien. Et ils se connaissent depuis 2009, ils se tournent autour depuis 2009, Bibio ayant travaillé avec Dorian Concept sur certains de ses morceaux. Et là, c'est leur premier album collaboratif. Et c'est un très très bel album. Alors tout n'est pas sorti, mais ce que j'ai pu en écouter, on est entre l'IDM, l'ambient, le folktronica, le jazz électronique. C'est vraiment une vraie rencontre entre ces deux artistes. Answers, c'est aussi la façon qu'ils ont eu de bosser ensemble, partager entre le Pays de Galles, l'Autriche. Ils s'envoyaient du son via Internet et chaque son suscitait une réponse. Et c'est ainsi qu'ils sont partis sur la composition de cet album, où on va retrouver, comme je vous le disais, du jazz, de l'improvisation au synthétiseur, etc. Le morceau que j'ai choisi de vous présenter, Lick and Trip, et tout est dans le nom. Je pense que c'est mon morceau d'automne. Voilà, il est trop court. Mais on est vraiment sur une nappe de guitare, un petit arpège de guitare qui part tranquille, et puis ensuite on voit déjà la mousse s'épanouir dans les sous-bois, et c'est très très très agréable. Et je vous dis qu'on voit vraiment la mousse s'épanouir dans les sous-bois, hein. C'est pas une vision de l'esprit.
0: Vous nous direz si vous avez vu la mousse s'épanouir aussi chez vous. On vous souhaite une très bonne fin de journée, très bonne fin de soirée. On vous dit un très bon Lick and Trip. Et puis on vous dit à très vite pour un nouveau magazine musical à géométrie variable. À très vite et à bientôt les DJ. Merci.
3: À bientôt. Merci DJ Garance.

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3: Colissimo familial. De Font-Romeu, Odeo Via, à Font-Pédrouse, en passant par le pic du Canigou. 24 minutes. Itinéraire littéraire. Avalanche.
4: Mercredi 14 janvier. Cher Basma, Catherine a réussi à nous convaincre. Nous partons aujourd'hui pour les Pyrénées. C'est en quelque sorte de façon dramatique que je t'écris. Nous rejoindrons Font-Pédrouse par le car. J'ai fait des valises bien rudimentaires, sans m'attarder trop. Tu le sais d'expérience, les autobus n'attendent pas. Com est intenable, il ne veut plus m'obéir et ne tient plus en place, un calvaire. C'est qu'il est attaché à toi par des liens très particuliers. Te savoir loin, comme ça, si vite, rends-toi compte. Le contraste est terrible. Il faudrait que tu viennes, évidemment. Tout ça est si précipité, je sais bien. Ce soir, la vie aura sûrement une autre couleur, et celle-ci sera bien triste. Nous paraissons hélas poursuivis par le karma. Les temps sont peu cléments avec nous, ô Basma, si tu savais. Quelques jours, parfois, j'ai l'impression que tout pèse contre nous et s'abattra tôt ou tard. Encore une page de cette partition sans fin, et va, te le dirai-je. Le diable m'emporterait presque. Passons. Le temps me manque. Catherine me presse maintenant. J'espère que tu me liras sans encombre. Je t'embrasse bien fort. Déjà, tu nous manques. À très vite. Marie. Dimanche 25 janvier. Chère Marie, la nature est tout autrement faite que la logique de nos cœurs. Et vous savoir aussi loin me peine pour un moment. Je t'ai appelé hier sur ton portable. Pourquoi n'as-tu pas répondu ?
3: C'était Avalanche, aux éditions Béton Roman.
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3: 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Aux portes de l'antique Carthage, pois et chiche, glace à la fraise et coque de Quimper se bousculent dans votre palais. À vos marmites, voici le véritable couscous pour les fous. Attention, ça va secouer. J'y vais.
4: Menu pour famille de plusieurs petits ou tout seul. Macaroni à la bolognaise, filet de porc bien fin, mince, à mettre dans un œuf battu puis passé dans la chapelure et frire avec un peu de tournesol, fruits, petits suisses ou crottin de chavignol ou riant. Prendre les gigots avec un pic, le piquer et dans chaque petit pic, mettre un morceau d'ail en ayant enlevé l'intérieur de l'ail pour pas avoir des renvois d'ail. Mettre du beurre normand, du casino, 500 grammes, 3 euros et quelques. Mettre le gigot dans le beurre fondu et faire rôtir. Une fois rôti, demandez le temps de cuisson au boucher. Rôti le gigot, le servir avec des flageolets, au jus que l'on aura fait chauffer avec son liquide et arroser avec le beurre du gigot, avec la tranche de gigot. Moi, le seul pic que j'avais, c'était le pic qui servait de mettre le poulet à l'ast, comme ceux que vous avez dans votre four extérieur. Je ne vous mets jamais le sel et le poivre, ce qui bien entendu mettant moi-même du sel de Guérande ou fleur de sel, ou alors, comme moi maintenant quand j'étais enceinte, salé avec la pensée, c'est-à-dire égout de sel et de poivre, mais le poivre, j'en mets un peu pour son goût. Quant à l'apéritif, on achètera des coques que nous voudrions de Quimper, d'où est le beurre gal. Ce sont des coquillages qui ont un fruit qui est ouvert avec un peu d'eau et gardé avec un peu d'eau salée, mis avec de l'huile d'olive et des goûts de citron, avec du poivre piquant, piqué avec de jolis pics qu'on les viette. On les mange en apéritif avec des morceaux de saucisson sec, petits, fins, minces, coupés en morceaux pour une bouchée. Et à la fin du repas, après avoir mangé la glace à la fraise, on prendra un café glacé avec une paille. Ce sont les vieilles qui sont avec moi, qui m'ont fait faire mes recettes, que je donne à tout le monde en boutique et m'ont laissé commander le bon repas pour 6 personnes pour le jour de Noël. Attendez, j'en ai encore une qui vous fait vendre tant de viande hachée que sont les mandanguilles de ma mamie la Galen Ralouille. Rappelez de celle-ci en voyant les boulettes d'un kabyle que sa femme lui avait amené 3 mais étaient écrasées et trop huilées comme maman me les faisait, c'est meilleur.
3: C'était Couscous pour les fous, aux éditions Béton Roman.
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c'est comme si je la comprenais. Que j'envoyais les détails. Elle me rend étrangement curieuse. L'impulsion du coup, sa force, sa rapidité, ce bloc d'air qu'on traverse avant de cogner, jusqu'à l'impact. La pression qui écrase. Et ce son qui détonne du choc.

Nous sommes en 2003, j'ai 11 ans et c'est une cascade d'insultes sexistes qui s'abat sur moi. Ma mère qui me récupérait à la sortie de l'école, lancée avec fierté devant parents et enfants. Garçon manqué, fille réussie. Personne ne disait mot. Surtout pas le petit garçon qui, pendant la récré, s'était mangé 3 coups de genou de ma part. On pouvait encore voir le coton mi-blanc, mi-croûte de sang sortir de sa narine. Mais ça, ni ma mère ni personne ne l'a jamais su. Il était impensable qu'une petite fille de 11 ans ait pu exploser la tête d'un garçon. Je rentrais alors chez moi incognito, la tête haute. J'ai 11 ans quand je m'inscris à l'académie de Kung-Fu Wushu style Chaoli Fat. Pour la première fois de ma vie, je pose les pieds sur un tatami. J'arrête immédiatement de me bagarrer et les heures passées à pratiquer le Kung-Fu ont commencé à défiler. Kung-Fu est composé de 2 caractères chinois. Kung, qui signifie travail, maîtrise, effort, et fu, qui signifie l'énergie et le temps. Kung-Fu désigne alors une personne accomplie, une personne qui se réalise dans l'expression de l'art qu'il a choisi. Nous pouvons alors avoir un très bon Kung-Fu en cuisine ou en musique. Wushu signifie littéralement avec ou sans armes. Celui qui pratique le Kung-Fu Wushu est donc une personne qui s'accomplit à travers l'étude des arts martiaux. À cette époque, les cours enfants ouvraient à peine leurs portes. J'ai donc fait partie de cette première vague où les enfants s'entraînaient comme les adultes, avec la même rigueur physique et psychologique. On m'a entraînée à l'effort, à la douleur, au combat, à ne pas se plaindre, à obéir sans broncher. À l'ancienne, on dit. On m'a éduquée à la philosophie, à la détermination, au respect envers son instructeur et ses aînés et ses partenaires. Ce dojo est devenu ma famille, là où je me sens en sécurité, là où je forge mon corps et mon esprit au combat. Je n'étais pas spécialement douée pour les arts martiaux, mais je travaillais avec détermination. J'étais donc cette petite fille pratiquante de Kung-Fu, parmi les enfants garçons.

dans l'histoire de Mulan, quand la milice arrive pour enrôler les garçons de chaque famille, Mulan n'a pas de frère aîné. Alors, pour éviter que son père parte à la guerre, elle se travestit en homme et s'engage à sa place. Elle combat pendant 12 ans et n'avoue son secret qu'à la fin de sa mission. Reconnue comme une grande guerrière, elle refuse pourtant d'être gradée et demande un cheval pour entrer auprès des siens. Mais la tournure tragique que Disney a effacée, c'est que Mulan, contrainte de se marier, se suicide pour rejoindre son père décédé alors qu'elle était à la guerre. Est-ce que, comme Mulan, j'ai abordé le corps martial jeune? Alors je n'étais pas conforme au modèle attendu d'une petite fille dans une société patriarcale. Est-ce que, comme Mulan, par ma liberté à me mouvoir, je me suis mise hors du sentier des corps-objets, à être mariée au patriarche, à être objet de désir, répondant à des critères féminins définis par les hommes, pour les hommes? Est-ce que, comme Mulan, mon attitude et ma détermination à combattre sont devenues malgré moi un acte de revendication ?

Paris 2014. J'ai 22 ans et je frappe à la porte d'une académie de Kung-Fu Wing Chun. Wing Chun signifie la boxe du printemps radieux. Ce style a été développé par une nonne au XVIIIe siècle. La légende raconte qu'après avoir fui le temple de la petite forêt de Shaolin, la nonne s'installe sur le mont Taïlang et consacre tout son temps à l'élaboration du Wing Chun. Au même moment, une jeune fille en fuite, Yim, trouve refuge sur ce même mont. La nonne décide de la prendre sous son aile et l'emmène au temple de la Grue Blanche afin de lui enseigner l'art du combat. On ne sait pas combien de temps les deux femmes passèrent à parfaire leur pratique. Mais à la mort de son maître, Yim quitta le temple et continua de poursuivre son œuvre. La légende raconte que grâce à sa maîtrise du combat, elle n'a pas été contrainte de faire un mariage arrangé, mais qu'elle a pu se marier par amour. Depuis, cette boxe porte le nom de cette jeune fille, Yim Wing Chun, la boxe du printemps radieux.

J'ai 22 ans et j'ai le bonheur de me plonger dans cet apprentissage. Je rencontre un nouveau maître qui me prend sous son aile avec respect et bienveillance et qui décide de me transmettre ce qu'il sait, ce qu'il sent. Que l'on n'utilise pas la force mais les angles, la structure anatomique, la gestion du timing, la souplesse et l'agilité. Je m'immerge dans une géométrie de combat, rempli de lignes, de triangles et de cercles. C'est maintenant un art et une science du combat que j'étudie.

3 heures de Kung Fu. Aujourd'hui, je me suis entraînée avec un débutant. J'oublie comme les corps qui arrivent tout juste à l'académie sont rigides comme du métal. Plus on est rigide, plus on est en force et moins les techniques de combat marchent. Leçon du jour, chaque mouvement possède sa logique. Il faut trouver cette logique au lieu de la forcer. Car la force amène de la résistance. 22 septembre. 4 heures de Kung Fu. Distance de jambes, cercle de combat, triangle isocèle, garde à 45 degrés, position T, ligne centrale à 90 degrés, demi-pas, casser la garde et attaquer sur un angle à 35 degrés. Je suis vraiment obnubilée par les angles. Le corps humain a sa propre structure. Si on s'attarde à comment utiliser au mieux cette structure, il en dégage une ingéniosité, une précision incroyable. Je m'attarde sur les angles, car quelques degrés font la différence. Septembre 23. 5 heures de Kung Fu. Je ne sais pas pourquoi tous les jours, je viens combattre. Pourquoi tous les jours, je viens me confronter au coup, à la soumission. C'est comme si j'étais addict au combat, à la violence. Alors j'essaye de la disséquer, je l'esquive, je la transforme, je prends confiance en ma technique. Je prends confiance en moi. Je cherche le calme, être dans le présent, l'esprit libre. C'est ça, je suis en train de supprimer le rapport de force. Il est 22h30, je rentre chez moi. J'ai plus envie de me battre. Le feu en moi ne me mangera plus. Septembre 25, 2 heures de Kung Fu. Mon corps se fait au rythme de l'entraînement. La douleur des courbatures s'estompe. Ma masse musculaire se reforme. J'ai pris du poids. Mes lignes se redessinent. Mon t-shirt tombe droit sur mes épaules. Je me sens bien comme ça. Il y a quelque chose qui m'intrigue. Il y a dans la pratique des arts martiaux un rapport aux vêtements bien particulier. La tradition exige de prendre soin de sa tenue, qu'elle soit propre et repassée. Cependant, plus le t-shirt est vieux, plus il prend de la valeur. Le vêtement est dépareillé, troué, usé. Et il devient le témoin des heures passées à l'entraînement. Aujourd'hui, j'ai vu la mémoire du contact, de la technique qui a lacéré le tissu. J'ai vu des bouts de corps se dévoiler. J'ai vu des bouts de muscles contractés par l'effort, la belle forme convexe, le muscle qui suinte. J'ai vu des bouts de peau qui glissent sur les techniques d'interception. La peau qui brûle sur les techniques d'enroulement. La peau qui rougit face à l'inconfort du cou. La peau qui s'arrache quand elle rencontre le sol. La peau qui sue quand l'effort s'intensifie. La peau qui se fait pincer par un genou. La peau qui s'ouvre rouge sang. La peau rêche, la peau douce, la peau fripée, la peau d'eczéma, la peau jeune, la peau tendue, la peau de fumeur, la peau qui sent bon, les poils sur la peau des femmes. J'ai senti le contact, j'ai deviné son caractère. Doux, rigide, mou, exigeant, peureux, fier, maladroit. Il y a toutes sortes de contacts. En lutte au sol, il y a comme un érotisme tabou,
une proximité.

réalité qui casse les barrières sociales. Les corps se collent, s'attrapent, se roulent, se tordent et bien souvent s'étouffent. On sent l'odeur des corps, lourde, fleurie, renfermée, acide, fraîche. L'odeur de l'effort, ou juste une odeur de corps que l'on aime bien. Deux hommes au sol, ce sont deux corps qui s'entrechoquent et qui s'épousent.

2 décembre, 1h30 de Kung Fu. Aujourd'hui, j'ai pas envie qu'on me touche, j'ai pas envie de contact. Je vais avoir mes règles et ça change mon rapport au sensible. Chaque coup porté à mon corps devient extrêmement violent. Je m'arrange toujours pour ne pas m'entraîner à cette période. Je cale toujours mes entraînements selon mes cycles menstruels. Car mon corps n'a plus d'énergie pour suivre le rythme. Ma concentration est confuse. Je me fais rattraper par des émotions qui sont loin de ma pratique martiale. 3 décembre, 3 heures de Kung Fu. Il pleut. Comme dirait une amie coréenne, quand le ciel pleure, le corps aussi. Dur de trouver la motivation nécessaire. Malgré ma fatigue automnale, je fais le premier cours et finalement le deuxième. 1 heure de sparring en plus. J'ai d'ailleurs vraiment perdu en cardio. À la fin des cours, les bleus apparaissent. Je reste un peu à l'académie à regarder une vidéo du UFC. Un bon combattant de Kung Fu. Il est 22h. Je rentre sous la pluie. Le corps pleurant un peu moins. 4 décembre, 2 heures de Kung Fu. L'entraînement d'hier m'a courbaturée. J'ai le corps endolori. Je suis tout de même allée m'entraîner. Ceci dit, aujourd'hui, je suis vraiment mauvaise élève. J'ai la flemme et n'en fais qu'à ma tête. 5 décembre, 5 heures de Kung Fu. Je vais m'entraîner. Je mange, je dors, j'écris mes techniques. Je mange, je dors, je vais m'entraîner. Je ne vois pas d'amis. Je n'ai pas l'énergie pour. Il y a une solitude dans l'entraînement, dans la douleur, dans le combat, dans le dépassement de soi, dans les sacrifices que l'on fait pour aller s'entraîner tous les jours, sans cesse, car on n'a que ça dans la tête. Chercher, perfectionner, être à l'écoute des plus subtiles sensations de son corps. Il y a quelque chose dans le mouvement. Un vide. Un instant à soi. Une sensation, quelque chose qui ne se partage pas. Une solitude du mouvement. Je suis épuisée. Mes yeux se ferment. Décembre. Pas d'entraînement.

Échymose. Premier jour, rouge livide. Deuxième jour, noir. Troisième jour, violet bleu. Septième jour, verdâtre. Seizième jour, jaune. Les huit derniers jours, elle n'est pratiquement pas visible. Échymose.

La nuit dernière, je me suis endormie avec mon épée. La paume de ma main sur la garde. Le métal froid. La lame chaude. Une arme. Mon arme. Elle me calme et me rassure. Une arme comme prolongement de mon bras.

16 mars, 3 heures de Kung Fu. Je lis les premières pages d'un livre que ma mère m'a offert. Le samouraï de l'époque d'Edo est une femme. Une femme en habit de voyage, dont les seins et les hanches, serrés dans les bandes de tissu, ne peuvent trahir la féminité. Le samouraï de l'époque d'Edo marche. Marche solitaire, de guerrier qui n'a pas d'écuyer. Marche précise, comme un compas sur une ligne changeante, qui va d'un horizon à un autre. Horizon. Elle va. Mars. 4h30 de Kung Fu. Je suis fatiguée. Mon maître me fait la remarque qu'il ne m'a pas encore entendu prononcer un mot. C'est vrai. Je n'ai pas prononcé un mot de toute la matinée. À la fin des cours, les larmes montent. Je me mets un peu à l'écart dans la cour et je pleure. Mon histoire d'adolescente me revient en pleine tête. Voici qu'à 30 ans, ce récit ressurgit dans mon quotidien. Je savais qu'un jour ou l'autre, j'allais devoir m'y confronter de nouveau, pour délier les langues, pour avouer que c'était pas normal et complètement légitime d'être traumatisée. Ça m'a fait peur de me dire que cette histoire-là sera liée au kung-fu toute ma vie. Ça m'a fait peur que cela puisse se reproduire. Alors j'ai pleuré, sans que personne ne sache pourquoi.

J'ai 16 ans et j'ai dit non. Je développe petit à petit une fascination pour les arts martiaux. La curiosité d'apprendre, d'acquérir une compétence. Il y a quelque chose de mystérieux, d'incompréhensible, de plus grand que nous. J'ai 16 ans et je veux tout savoir. Dans mon passé, il y a la rencontre d'un instructeur. Sa curiosité et ma motivation se sont croisées. La transmission a commencé et la relation s'est nouée. Il y a un lien intime qui se crée, un lien de confiance, un lien spirituel, une écoute, un instructeur d'arts martiaux qui prend soin des plus jeunes comme les plus jeunes prennent soin de leurs aînés. Une belle philosophie. Mais voilà, ce lien est une falaise. Il y en a qui dérapent, qui cherchent à dominer, qui faillissent à leur rôle, qui participent encore et encore à la culture de l'attouchement, qui se font manger par le désir et mangent les autres. Il y en a qui détruisent la beauté de la transmission par un vulgaire désir égocentrique saupoudré d'un sentiment de domination. Il m'a touchée. A touchée. Je me retrouve toute seule au dojo avec mon instructeur. J'ai 16 ans et j'ai dit non. Il ne m'a pas protégée, il aurait dû me protéger. Il est allé trop loin. Il m'a touchée, a touchée. Heureusement, j'ai dit non. Mais qu'allait-il m'arriver de plus ? Je tente de m'extirper de cette machinerie affreuse qui se répète encore et encore dans le sport, où des hommes prennent la transmission comme un outil de domination. Il m'a touchée. A touchée. Heureusement, j'ai dit non.

0: Ne dites pas que les femmes n'ont pas l'étoffe de héros. Ne dites pas que les femmes n'ont pas l'étoffe de héros. Disait Qiujin, féministe, poétesse et révolutionnaire. Née en 1875, elle se mêle aux cours d'arts martiaux de ses frères, avec qui elle apprend à manier l'épée et à monter à cheval. À 20 ans à peine, elle décide de quitter mari et enfant pour partir s'instruire au Japon. Je monte au ciel sur un dragon blanc et parcours la montagne sur un tigre féroce.
1: 叱咤风云声，精神似飞舞。
0: D'une voix qui fait plier vent et nuages, et son esprit s'envole librement aux quatre vents. Pendant ses études, elle s'investit dans la lutte des femmes et la lutte politique. Elle devient éditrice d'un magazine qui se bat pour l'émancipation des femmes. C'est la première femme chinoise à se révolter contre la domination masculine. Elle prend le surnom d'ennemi des hommes. Une guerrière qui fomente en secret un complot contre le pouvoir autoritaire. Mais avant d'avoir pu lancer sa rébellion armée, elle est arrêtée et exécutée par décapitation. Le 15 juillet 1907, elle marche, la tête haute et fer aux pieds, vers le terrain d'exécution, laissant dans sa cellule un dernier vers.
1: 秋雨秋风愁煞人.
0: Pluie et vent d'automne, ravageant le cœur des hommes.

10 juin, 4 heures de kung-fu. Je suis tellement heureuse de venir m'entraîner. Mais je manque de pratique pour les chisao. Je dois travailler ma position T avec le blocage en bilsao, plus la position de côté. Bonne sao, larp sao ou tan sao. Coup de pied en simultané. Pied, rotation, hanche. J'ai envie de me spécialiser dans les passages de jambes. Prise en spider, triangle, bascule. 11 juin. 3 heures de kung-fu. J'ai travaillé la forme au mannequin de bois. J'ai peur face à ce mannequin de bois. J'ai toujours besoin de rester face à lui quelques secondes avant de le toucher. On dit que travailler au mannequin de bois, c'est d'abord combattre avec soi-même. 12 juin, 3 heures de kung-fu. Après des années d'entraînement, je me rends compte que la jouissance de l'effort apparaît dans de tout petits détails. 15 juin, 2 heures de kung-fu. Phrase du maître. Mon but est que tu prennes confiance en toi et que tu aiguises ta sensibilité. 18 juin, 5 heures de kung-fu. Aujourd'hui, je me suis entraînée avec une de mes sœurs d'armes. Je suis loin de son niveau, mais elle me fait rire et me fait avancer à grands pas. Elle fait partie des femmes aguerries de l'académie. J'espère qu'un jour, je pourrai acquérir un tel niveau. Il y a de plus en plus de femmes qui viennent s'entraîner. Elles sont hyper déterminées. Mes sœurs d'armes. Nous sommes rien sans partenaire de combat. Quand les mains se croisent, c'est un lien qui se crée. C'est comme si on alliait nos forces au service d'un apprentissage. C'est s'accorder avec son partenaire, l'observer, le suivre, le poursuivre, l'attaquer, se retirer, se défendre. Seule la subtilité du système prône. Le temps s'étire. Nos souffles se mélangent, les pensées disparaissent, les identités se floutent, les corps se confondent, l'ombre de l'un devient l'ombre de l'autre. Les bras se croisent et les jambes virevoltent, sortent d'ultra-présence, de flots intenses. Blackout. C'est à ce moment-là que la danse de combat commence.

étudier le kung-fu, c'est ne jamais arrêter d'étudier. C'est te plonger dans les souterrains de la recherche martiale. C'est te rencontrer à perte de vue. C'est s'adapter en permanence. C'est expérimenter et accepter de ne pas expliquer. C'est te surpasser, être déterminé. C'est être humble le temps d'une vie. Il n'y a que dans la passion que la magie opère. Il y a un monde tangible et tout le reste que tu ne perçois pas, que tu apprends à ressentir, qui t'échappe sans cesse et que tu tentes de rattraper.

voguer en toi, autour de toi. Il t'avertit, il te réconcilie et te donne le goût du risque.

Dioti m'a dit, si on ne m'avait pas dit que c'était l'amour, j'aurais pensé que c'était une épée nue.

0: Station, station. 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
1: Béton.
2: Roman. Définitivement vivre dans l'espoir de quelque chose et la peur d'autre chose. Et peut-être une méchanceté naissante dans le cœur d'une salamandre.

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Liquéfié. Dans l'ombre, j'ai brûlé. Imploré ton attention. Tu ne m'as jamais sommé et tu m'invoques ? Homme sans cœur. Néron. Bourreau d'écran. Mire donc ce reflet. Salamandra se transforme. J'ai fait brûler un chat pour toi ce matin. Enflammé de bouffées de feu. Était-ce lui, était-ce moi? Entre mes palmes, des flammes bleues. Flammes qui mangent les flammes. Observe, juge, juste pour cette fois. Regarde-moi. Monstre aveugle. Voilà ma fosse. J'ai échappé à ma raison pour venir jusqu'à toi. Contemple-moi un peu. Je sors des vases et des paludes en robe de carnaval. Hérode, rappelle-toi où je vivais, là où tu m'as laissé, ce lieu horrible où j'ai rongé mon tropisme. J'ai tordu mon corps, diable. Mes orbes se déforment, je suis en couleur. Tu ne me reconnais pas ? Honte de misère. Non, toi, tu ne vois que les nixes.

0: Salut à toutes et tous. Vous êtes bien à l'écoute de L'Envolée. Il est 19h. On est en direct sur FPP Paris et dans toute l'Île-de-France, et plus précisément dans les prisons à Bois d'Arcy, Nanterre, Fresnes, Fleury, La Santé, Villepinte, Versailles, Osny, Poissy, Réau, Liancourt, Vincennes, Roissy et Palaiseau. Si l'émission de ce soir est en direct, elle est préparée et enregistrée avec du contenu fait par Elsa. Merci à elle et merci aussi à Louise pour les lectures. 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Alors, ce soir, nous allons écouter Fleurine, la sœur de Paul Tancre, dit Lapin, qui a été tuée au mitard de... Aujourd'hui, nous allons écouter Fleurine, la sœur de Paul Tancre, dit Lapin, qui s'est fait tuer par la police municipale de Marigny-lès-Compiègne fin août. Puis on lira et discutera de la lettre qu'on a reçue depuis le QLCO, donc le quartier de lutte contre la criminalité organisée à Vendin. On va lire et discuter la lettre. Et donc, tout de suite, la parole à Fleurine et Elsa. On s'excuse par avance pour le petit buzz en fond qu'il risque d'avoir. Il n'existait pas au moment où ça a été enregistré.
1: Allez, vas-y, c'est lancé. C'est lancé. Donc, on va aujourd'hui interviewer Fleurine, qui est la sœur de Paul Tancre, qui était surnommé Lapin, et qui a été tué, on va dire, dans un accident avec la police municipale. Et les proches se sont mobilisés pour protester contre ce qui s'était passé et obtenir vérité et justice au sujet de ce qui s'était passé. Donc bonjour Fleurine.
2: Bonjour.
1: Donc tu es la sœur de Paul Tancre, je te laisse te présenter et présenter ce qui s'est passé, nous dire un peu ce que tu as envie.
2: Alors bonjour, moi je m'appelle Fleurine, je suis la petite sœur de Tancre Paul, dit Lapin. J'ai appris la mort de mon frère, je sais qu'il est décédé vers minuit le 21 à août. C'est un ami de mon frère, en fait, qui a appelé ma sœur. Ma sœur m'a appelé en panique. Donc, c'est moi qui ai appelé ce monsieur, qui est un ami très proche de mon frère. Il m'a dit que mon frère était dans l'Oise Hebdo, donc le journal régional de Compiègne.
1: Ah, donc vous l'avez appris par les journaux.
2: Oui, c'est okay. Ça. Personne nous a contactés. On est au courant de strictement rien. Moi, j'ai essayé de l'appeler sur son portable. Ça sonnait, mais... ça répondait pas, ce qu'elle me répondait tout le temps en fait au téléphone, on me rappelait, et là pas de nouvelles.
1: Ouais.
2: Donc je voulais pas y croire du tout. Bah, absolument pas, pour moi c'était pas possible en fait. Et sur le journal, c'était bien le nom de mon frère qui disait qu'il était décédé. Parce qu'il était qu'un ami à lui ce soir-là.
1: Ouais.
2: Mais je voulais pas en fait, c'était pas dans ma tête, c'était pas lui, c'était pas mon frère. Je l'avais eu une journée avant au téléphone. Et c'était pas lui, quoi. Dans ma tête, c'était pas possible. Donc j'ai lu l'article Donc, j'ai appelé mon autre frère et je me suis dit, sans tromper, c'est pas lui, c'est pas possible. Et je dis à ma sœur, bah, vas-y chez lui. Donc, elle est partie chez lui pour vérifier. Et au début, elle me dit, c'est bon, parce que mon frère avait un camion pour travailler parce qu'il est artisan. Elle me dit, c'est bon, son camion, il est là. Donc, elle a couru dans la maison. Et quand elle est rentrée dans la chambre, elle a dit, le lit, il n'est pas défait, le lit, il n'est pas défait, il n'a pas dormi là.
1: Aïe, aïe, aïe.
2: Donc, là, ben. Je ne voulais toujours pas y croire, hein. C'était pas possible pour moi, c'était lui. J'ai dit qu'ils vont dans les hôpitaux, je sais pas, autour de là-bas, qu'est-ce que moi, j'étais pas là-bas en fait, j'étais à 120 km.
1: Ouais.
2: Donc c'était trop lent pour moi d'arriver, de savoir les choses, quoi. Du coup, j'ai appelé les hôpitaux, tout autour de l'Oise. J'ai dit sa date de naissance, son nom, ils m'ont dit non, on n'a personne, mais. Monsieur, quand même, c'est obligé, quoi. Il y a eu un accident, mon frère est obligé d'être admis dans l'Oise, c'est obligé. Il me dit, je suis désolé, mais on n'a personne de ce nom-là. Donc, du coup, j'étais rassurée
1: Ouais.
2: parce que je me suis dit, voilà, il a rien, quoi. Il a rien, il n'est pas à l'hôpital, il a rien. Donc, c'est même pas moi, c'est mon fils qui a appelé la police de Compiègne. Là, il me passe le policier. Je lui dis, voilà, mon frère, je comprends rien du tout. Je vois qu'il y a un journal, que mon frère est dans le journal, qui serait décédé d'un accident. J'appelle les hôpitaux, j'ai pas de nouvelles de mon frère. Et il me demande mon nom. Donc je lui donne mon nom. Ensuite, il me demande mon adresse. Mais je dis, monsieur, c'est pas le moment de. Je m'en fous de mon adresse, en fait. Je veux savoir seulement si vous avez mon frère et s'il est vivant. Et si tout va bien. Il me dit, il faut passer au commissariat.
1: Excuse-moi, dans le journal, il était écrit que, il était juste écrit qu'il y avait eu un accident ou il était écrit qu'il y avait eu un souci avec la police.
2: Juste un accident.
1: Ouais, ok, donc à
2: Non, non,
1: ce...
2: les policiers n'étaient pas mis en cause du tout. Moi,
1: Donc à ce moment-là,
2: moi,
1: toi,
2: mon
1: tu penses
2: frère,
1: juste que ton frère a peut-être eu un grave accident.
2: c'est tout. C'est
1: Ok.
2: simplement ça. J'ai eu aucune arrière-pensée
1: Ouais, d'accord.
2: de tout ça, en fait. Pour moi, c'est mon frère qui s'est tué tout seul, de
1: Ouais.
2: base, on va dire, dans ma tête. Et là, mais comme le policier me dit ça, je me dis, bah, c'est bon, vous l'avez, quoi. C'est bon, il a envie. Donc, voilà, Et j'appelle ma sœur qui est là-bas, je lui dis qu'il faut aller voir au commissariat, je pense qu'il est là-bas, parce que dans ma tête c'était comme ça, quoi. Il était là-bas. Je lui dis donc allez-y voir vite fait au commissariat, dépêchez-vous. Et là, ben, je crois que personne n'est au commissariat de toute façon, parce qu'ils l'ont retrouvé sur Creil. Et avant ça, c'est son ami qui m'a rappelé et qui me dit je suis désolé, mais c'est bien lui qui est parti. Tu vois. Là, moi, je suis tombée, en fait, je me suis effondrée. Je me suis cassé le bras par terre tellement je suis tapé fort. C'est mon fils qui a parlé, après je m'en rappelle plus, en fait, j'ai un trou noir. Et mais là, c'était toujours, j'arrivais pas quoi, à croire que ça pouvait être lui. Encore, tu vois. Et du coup, là, ensuite, je suis parti, j'ai pris la route. Je pensais qu'il était encore à Compiègne, hein, quand j'ai pris la route. Et mon autre père m'appelle sur la route, il me dit, là, à Creil. Mais j'ai dit pourquoi il a créé, je comprends rien quoi, parce que si vraiment il est décédé à Compiègne, il doit être encore à l'hôpital de Compiègne. Donc bon bref, j'y vais à Creil, puis la route c'était interminable pour moi bien sûr. Et quand j'arrive, il y a des policiers partout,
1: À
2: mais
1: l'hôpital.
2: partout, à l'hôpital oui de Creil, il y a des mais partout partout. Et c'était calme parce que les gens ils discutaient là-bas avec les policiers. C'était vraiment très très calme quand je suis arrivé. Il y avait des policiers qui montaient sur le toit de l'hôpital
1: Ah ouais,
2: aussi.
1: carrément.
2: Il y en avait vraiment, on était cerné de policiers partout, quoi. Et moi quand je suis arrivé, j'étais assez énervé, on va dire.
1: Donc en
2: Parce que je me
1: fait,
2: demandais.
1: ouais, excuse-moi de te couper, mais en fait, ils ont développé un dispositif policier pareil, en vous attendant, en gros.
2: Oui.
1: Mais par contre, ils vous ont pas appelé pour vous prévenir qu'il y
2: Non,
1: avait
2: on
1: eu un
2: n'avait
1: décès dans votre famille. Ouais, ok,
2: aucun.
1: on voit l'ambiance.
2: Non. Voilà, aucun appel pour nous dire votre frère est décédé. Aucun. De personne, quoi. Ni docteur,
1: Eh
2: ni
1: ouais,
2: policier.
1: ok.
2: Et ensuite, moi j'ai vu tout ça. Moi j'ai demandé à mon autre frère qui était arrivé. J'ai dit, il est où? Je veux le voir, en fait. Il est où? Il me dit, on a sonné, mais on n'a pas le droit de le voir. Mais je dis, comment ça, on n'a pas le droit de le voir. Moi, je veux le voir tout de suite, là, je veux voir mon frère.
1: Ouais.
2: Il me dit, non, c'est pas, je sonne, mais moi, quand je suis arrivée, la morgue était fermée, bien sûr, celle que je fais là-haut. Donc, c'était fermé, donc je sonnais à la porte. Et les policiers disent, non, vous pouvez pas, mais pourquoi on n'a pas le droit de récupérer? Je veux voir mon frère. Et je veux voir un docteur, en fait. Je veux voir un médecin.
1: Ouais.
2: Qui nous explique qu'est-ce qui s'est passé, qu'est-ce qu'il a, mon frère. Je voulais voir un docteur, quoi.
1: Ouais.
2: Donc là, on a parlé que des policiers, il n'y a pas de docteur, mais il y a bien un médecin qui a vu mon frère. La cause du décès, tout ça, je veux savoir. Et je veux aller embrasser mon frère, en fait, je veux voir mon frère. Non, ben, c'est pas possible. Et après, je dis, ben, du coup, moi, j'étais très énervée parce que c'était très calme. Tu
1: Ouais,
2: vois?
1: bah oui.
2: C'était trop calme parce qu'il y avait tous ces policiers pour nous. Et puis on n'était pas non plus des milliers de personnes, mais vraiment pas du tout. Parce qu'on n'est pas nombreux chez nous, déjà.
1: Ouais.
2: Et là, moi, non, je dis à mon autre frère, on va allumer un feu, du coup, ici, on va veiller notre frère, quoi. Parce que chez nous, c'est comme ça.
1: Ouais.
2: Je dis non, du coup, ben là, du coup, mon frère a voulu mettre une palette par terre pour allumer le feu, là, ils sont arrivés sur nous. Ils ont
1: Ouais.
2: commencé à crier. Ben, je dis, chez nous, c'est comme ça, on n'a même pas le droit de voir notre frère, on sait rien du tout. Mais c'est pas possible, en fait. On était jusqu'aux urgences pour demander, pour essayer d'avoir un médecin. La dame des urgences a dit, mais nous, on ne peut rien faire. Mais je comprends pas, mon frère, il est là, mais il n'y a pas de médecin qui nous reçoit, qui nous parle. Et elle a dit, bah, il faut voir ça avec les policiers, c'est pas nous.
1: C'est un
2: Du
1: truc
2: coup,
1: de
2: je suis
1: dingue.
2: arrivée, j'ai parlé avec un policier, mais il me dit, nous, on n'a rien à voir, mais je sais pas, c'est les médecins qui m'ont envoyé chez vous, en fait. Là, ils vont m'entendre, les médecins qui disent ça, bah, c'est eux qui m'ont envoyé chez vous, je n'en vais demander à qui, du coup. Je dis, parce que là, on sait plus. On était vraiment perdus, en fait. C'était dans notre tête, c'était juste, on voulait voir un docteur et voir notre frère, quoi, tout simplement.
1: Ben oui, c'est la moindre des choses quand même quand il y a eu un accident grave ou un décès. Que quelqu'un accueille les proches et leur explique ce qui s'est passé, au moins ce qu'il a le droit ou la possibilité de dire, là, vous avez eu zéro, quoi.
2: Rien, mais
1: Même
2: rien.
1: pas une petite tentative de vous faire un petit mytho, un petit pipeau, même pas.
2: Non, non, rien du tout.
1: Ouais.
2: Voilà.
1: Ok.
2: Parce que j'ai dit, il y a quand même assez de docteurs dans cet hôpital.
1: Ouais.
2: Et, enfin, pour moi, comme quelqu'un est décédé, je pense qu'il y a un docteur qui voit le corps. Je pense.
1: Oui, il me
2: C'est.
1: semble aussi, hein,
2: Et puis,
1: que.
2: normalement, je ne sais pas, un médecin devrait vous parler, vous préparer, vous. Ça, je ne sais
1: Ouais,
2: pas, moi. Un
1: ben,
2: minimum.
1: il me semble que c'est comme ça que ça se passe, en tout cas quand l'institution a un minimum de respect pour les gens.
2: Oui, voilà. Voilà, c'est ça.
1: Alors après, peut-être la présence policière a fabriqué de la peur chez le personnel, on ne sait pas trop ce qui s'est passé, mais franchement, même de ce côté-là, ça vaut peut-être je dis des bêtises, mais ça se trouve même de ce côté-là, ça vaut le coup d'enquêter a posteriori.
2: Oui, bien
1: Tu
2: oui.
1: vois, de
2: Bah,
1: plus tard aller peut-être demander au personnel, en fait, il s'est passé quoi ce jour-là? Peut-être, hein?
2: ben, j'ai eu l'idée de rappeler un monsieur que je vous expliquais un petit peu après, quand il est arrivé dans l'histoire. Et là, un petit peu après, il y a un policier qui vient. Je ne me rappelle pas de son nom du tout. Il nous a appelé, il s'est caché des autres policiers qui étaient là, donc c'était des policiers de Creil qui étaient sur les lieux. Il nous a appelé plus loin, s'est caché derrière un camion. Et là, il nous a dit, écoutez, voilà, j'ai des choses à vous dire que je n'ai pas le droit de vous dire.
1: Ouais.
2: Et il nous a dit, j'ai auditionné les policiers, en fait. Ça devait être le matin, je suppose. Hein. Ils m'ont dit des choses qui ne me conviennent pas du tout.
1: Ouais.
2: Donc, il m'a dit, je les ai reconvoqués cet après-midi et ils sont en garde à vue.
1: OK.
2: Parce que il y a beaucoup d'éléments qui ne vont pas et j'ai pas le droit de tout vous dire, il m'a dit. Et ils m'ont menti de A à Z dans la
1: Ouais.
2: première audition. Et du coup, là, j'ai juste demandé à ce policier, j'ai dit, je veux voir mon frère, monsieur. Je veux voir un docteur, mon frère. Je me posais même pas la question de l'accident, en fait, vous voyez,
1: Ouais.
2: pour le moment. Et du coup, il me dit, je ne sais pas si vous pourrez voir votre frère, là, sans visage, parce qu'il est mort dans la voiture avec le montant de la voiture. Et donc là, il n'y avait même pas de. Qu'il était projeté, vous voyez.
1: Ouais, là, il disait
2: C'était, il est
1: juste,
2: mort,
1: ouais,
2: il est
1: ok.
2: mort dans la voiture, quoi. Il m'a dit, son visage est abîmé côté à côté. voyez, là, je me suis effondrée, je me suis mis à pleurer.
1: Ouais,
2: Mais j'ai
1: normal.
2: dit, on pourra peut-être voir qu'est-ce qu'on peut faire, même voir un côté du visage, n'importe quoi. Il m'a dit, il faut attendre. Et j'ai dit, monsieur, vous faites pas d'autopsie sur mon frère, surtout. Parce que chez nous, ça se fait pas. C'est hors de question
1: Ah,
2: que vous ouvrez mon frère. J'ai dit aux
1: OK.
2: policiers. Je dis, nous, on va être au courant de tout, en
1: Ouais.
2: fait. Qu'est-ce que vous faites sur lui? Et il m'a dit, non, vous inquiétez pas, c'est une vérification de corps qui va se passer. Tout simplement, c'est tout.
1: OK.
2: Il n'y a pas d'autopsie, il n'y a rien.
1: OK.
2: Donc, qu'est-ce qu'il m'a dit, ce policier? Il est reparti. Et là, c'était pas dans la tête, c'est un peu, voilà quoi, ça mélange tout.
1: Ouais, normal.
2: Et là, ben, j'ai attrapé une crise, c'est moi qui a crié, c'est moi qui voulais ouvrir la porte de la morgue, en fait, pour voir mon frère, tout simplement. Tous les policiers sont venus sur moi. J'ai dit, ben, ramenez-moi un docteur, vous comprenez que je veux voir un médecin. C'est normal, c'est mon droit de savoir qu'est-ce qui s'est passé, qu'est-ce qu'il a mon frère, non? C'est logique. Là, il y a une dame qui vient. C'est vrai que c'était un docteur, d'ailleurs. Elle nous appelle. Et je vois qu'elle parle, je sais plus, avec mon frère ou ma soeur, je sais plus. Mais je dis, puis elle me parle de. Je dis, mais madame, vous êtes docteur? Elle me dit, non, je suis haut placé de Creil, ou je sais plus quoi qu'elle m'a dit. Mais je dis, madame, en fait, mais je m'en fiche, en fait. Je dis, parce que là, il y a assez de policiers. Je dis, donc, de tout ça, je m'en fous, moi, je veux un docteur. Vous n'êtes pas docteur, ça m'intéresse même pas de parler avec vous. Je m'en fiche, en fait. Elle dit, oui, mais on est obligé de garder, c'est comme ça, c'est les lois. Mais je dis, qu'est-ce que vous allez faire sur mon frère, en fait? Je sais pas, parce que je vais être au courant. Hein. Elle me dit, non, un scanner, elle a dit. Il faut faire un scanner du corps. Donc, pour le moment, il reste là.
1: À aucun moment il vous explique qu'il s'est passé quelque chose avec la police à ce moment-là.
2: Non, non. Ah non, non. En
1: Ou qu'il
2: aucun
1: y a
2: cas.
1: des doutes sur la manière dont il est décédé.
2: Aucun cas.
1: Ok.
2: Aucun moment, en fait, de tout ça, non.
1: Et comment est-ce que le doute, voire les, pas que les doutes d'ailleurs, s'installent ensuite pour vous?
2: Ben, ensuite, moi j'ai dormi à la morgue. Tout le monde est parti. Mais moi je voulais attendre mon frère, en fait. Il fallait que je reste avec lui. Parce qu'il était là-bas, donc je n'ai pas pu partir, moi. Donc je suis passé la nuit blanche là-bas. Même là, il y avait les policiers le soir. Et ça leur dérangeait, en fait.
1: Bah oui.
2: Mais j'ai dit, je partirai pas. Parce que j'attends mon frère, donc je partirai pas, tout simplement. Le matin, j'ai vu un médecin légiste arriver en vélo. Je m'en ai
1: Ouais.
2: douté que c'était lui parce qu'il avait une blouse blanche et il a parlé avec les policiers. C'était le médecin de Creil, celui-là qui travaille à l'hôpital de Creil. Je l'ai appelé, je dis, monsieur, excusez-moi, j'ai besoin de vous parler. Il me dit, oui, madame, je suis désolé, je peux rien vous dire. Je dis, mais s'il vous plaît, je dis, monsieur, si vous voyez mon frère, s'il vous plaît, dites-moi comment qu'il est, je vous en supplie. Il me dit, mais madame, votre frère est surcellé. J'ai pas le droit de le voir. Je suis désolé pour vous. Il m'a dit, je vois votre détresse. Je vois comment vous souffrez, mais il dit, c'est ignoble qu'est-ce qu'ils font en fait, en parlant des policiers,
1: Ouais,
2: tout simplement. Il dit,
1: ok.
2: c'est inhumain. C'est inhumain de faire ça à des gens, en fait.
1: Ouais.
2: Il dit, c'est pas possible. La dignité, même la dignité du corps de la personne qui est partie, je trouve ça, mais ignoble de
1: Ouais.
2: faire ça.
1: Et bah
2: Et
1: tu vois. Ouais, pardon, vas-y.
2: il m'a dit, si je peux revenir vers vous après, je reviens chez vous. Je reviens vous parler. J'ai dit d'accord. Donc il était tôt, hein, il n'était pas tard. On a attendu, les policiers étaient déjà là, bien sûr. Dehors, 6 h du matin, 6-7 h du matin, tout le monde était là. Hein. Je pense qu'ils ne sont jamais partis d'ailleurs. Et là, ils ont dû commencer. Il y a eu au moins une trentaine de policiers, je pense, à peu près, qui est rentré dans la morgue.
1: Là là.
2: Oui, ça faisait des allers-retours, en fait. Vous voyez, dans la morgue, une trentaine, ça a commencé vers 9 h, ça a fini à 13 h. Hein.
1: Ouais.
2: Tout le long comme ça, tout le long, je les ai vus passer avec les habits de mon frère qu'il avait sur lui, un short et un maillot. J'ai vu des tubes de sang, parce que prélèvement de sang, j'en ai vu beaucoup.
1: Ouais.
2: Et à chaque fois que j'ai arrêté plein de fois les policiers, mais je disais, vous faites quoi sur son corps? En fait, il fait 1 m 60. Vous êtes une trentaine, et mon frère fait 1 m 60. Je dis, qu'est-ce que vous faites sur lui? Je veux savoir maintenant. Vous inquiétez pas, c'est une vérification, c'est des photos et tout, il n'y a pas de souci là-dessus. Du coup, ben, ça nous reste là, mais déjà, ça me semble un peu bizarre, quoi.
1: Ouais.
2: Et là, enfin, on nous appelle derrière, donc le médecin légiste, de Creil, hein, bien sûr, hein, pas le
1: Ouais.
2: policier.
1: Et le même, ce qui est arrivé en vélo?
2: Oui, le
1: Ouais.
2: même. Il nous appelle derrière, il dit, venez, je vais vous parler un petit peu. Avec la dame haut placée de Creil et deux policiers.
1: Ah ouais, le
2: Et...
1: médecin ne peut même pas vous recevoir avec
2: Non.
1: confidentialité. Ok.
2: Non. Là, on nous appelle derrière. Du coup, c'est la haut placée de Creil, je ne sais pas c'est qui cette dame qui parle. Qui parle, dit ben voilà, vous allez pouvoir récupérer le corps de votre frère, on attend les empreintes. J'ai les empreintes. A dit oui, ça va être fait sur Compiègne. Dit, mon frère, ça fait une journée et demie qu'il est parti, il n'y a pas d'empreinte de fait, quoi. C'est un petit peu bizarre pour moi. A dit excusez-nous, ça a été aussi long parce que on a fait un acte de décès sur X. Je dis pardon. Mais là, j'ai rigolé très nerveusement, en fait, parce que j'étais vraiment énervée.
1: Ouais.
2: J'ai dit, vous n'avez pas pu faire un acte de décès sur X parce que l'Oisebdo a mis le nom de mon frère. Vous
1: Ouais.
2: comprenez? Je dis, c'est pas possible pour moi que vous avez fait ça. Je dis, c'est pas normal. Et je dis, en plus, personne n'a contacté la famille, la famille. Je dis, vous voyez bien qu'on est là. Je dis donc, je dis non, je dis ça, c'est une erreur de votre part, en fait.
1: Et surtout, ça veut
2: Et.
1: dire qui a dit à la presse qu'il était décédé dans ce cas?
2: Ben, c'est ça, je sais pas du tout.
1: Ouais, c'est bien. Il y a bien quelqu'un
2: Mais.
1: qui a dit à la presse que ce monsieur de tel nom avait été décédé. Mais bon.
2: Ben, bien sûr, et moi, quand j'ai appelé la police, que j'ai dit non à mon frère, il savait tout de suite que c'était lui, en fait.
1: Ouais.
2: Vous
1: Ouais.
2: voyez, c'était. Voilà quoi.
1: Une petite entourloupe en plus.
2: Voilà. Et là, du coup, là, je ris nerveusement et je vois qu'il y a quelque chose qui ne va pas. Tout simplement. Le médecin légiste de Creil s'est énervé. Il a fait stopper la dame. Il a dit, Madame, arrêtez de parler maintenant. Parce qu'il y a le côté humain dans la vie. Vous savez? Il dit, il faut être un peu humain. Il dit, vous voyez que ces gens, ils souffrent. Ils n'ont aucune réponse. Il m'a dit, je suis désolé. Je suis désolé pour vous. J'ai pas pu voir votre frère, j'ai pas le droit. J'ai même pas eu le droit de rentrer dans la chambre, quoi. Je sais pas si on appelle ça une chambre ou la pièce. Et il dit, moi, j'ai pas pu, je peux pas. Si ça aurait été simplement moi, j'aurais nettoyé votre frère, j'aurais pu faire quelque chose de propre pour que vous puissiez le voir un petit peu. Mais il dit, j'ai pas le droit. Donc, je m'en excuse. Il nous a vraiment bien parlé, en fait. Je crois que c'est le seul monsieur qui m'a pas menti en me regardant dans les yeux, pour moi. Et là, il m'a dit, votre frère, il va partir. Mais j'ai dit, monsieur, moi, je veux le suivre. J'ai dit, il faut que je le suive jusqu'à là-bas, quoi, jusqu'à Compiègne. J'ai dit, on veut le suivre. Il dit, bah, écoutez, le camion, il est derrière. Et, parce que la police ne me l'avait pas dit qu'il repartait. C'est le médecin légiste, en fait. Et il m'a dit, il repart. Il a dit, on vous laisse, je vous laisse 15 minutes, comme ça, bah, vous avez le temps de reprendre le véhicule, tout ça. Je dis, d'accord, merci. Là, je suis reparti, je n'ai même pas parlé avec les policiers, ni avec cette dame, d'ailleurs. Quand on est reparti, je vais voir le camion de mon frère pour le suivre. Il y a, je crois qu'il y avait six camions de CRS et deux voitures de policiers qui suivaient le camion funéraire, en fait.
1: On voit bien malheureusement ce truc de déshumanisation totale où ils n'ont aucune considération pour la peine, etc. Et
2: Non,
1: eux, tout
2: rien.
1: ce qu'ils veulent, c'est tout ce qu'ils craignent, c'est un débordement. Ils inventent un débordement et ils vous mettent que de la sécurité dans la figure et aucun égard.
2: Non, du tout.
1: Ouais.
2: Du coup, du tout.
1: Ah ouais.
2: Là, déjà, je me pose des questions, mais fort.
1: Ouais.
2: J'ai jamais vu ça de ma vie. Là, tout le long de la route, je me dis, mais c'est pas possible.
1: Parce
2: Pourquoi
1: qu'à
2: ils
1: ce
2: filment le corps de
1: moment-là,
2: mon frère?
1: personne t'a expliqué qu'il y avait autre chose qu'un accident de la route.
2: Ben
1: Encore.
2: là, c'était. Je sais pas.
1: Ouais.
2: J'étais énervée parce
1: Ouais.
2: que je savais pas trop réellement qu'est-ce qu'il m'avait dit le policier.
1: Ouais.
2: Donc, ça me faisait des échos dans ma tête. Mais avec tout ça en plus, je me disais, il y a un truc qui va pas.
1: Ouais, bah oui, tu m'étonnes.
2: De voir six camions de CRS suivre le corps de mon frère qui est décédé. Là, je me suis dit, mais qu'il fout de la paix.
1: Ouais.
2: Il est décédé. Tu vois, il est mort, quoi. Il va faire quoi?
1: Ouais.
2: C'est pire qu'il a tué des centaines de personnes pour moi. De
1: Ouais.
2: faire ça. Là, on suit, ben on n'a pas le droit de se mettre derrière le camion à mon frère, donc tu me comprends. Hein. Il a fallu se mettre derrière tous les camions et tout, là, pour suivre le corps. Du coup, on arrive à la morgue à Compiègne. Par contre, ils ont changé de visage, les policiers de Creil, arrivés là.
1: Ouais.
2: Ils n'étaient plus aussi sympathiques. Je sais
1: Ah
2: pas
1: ouais.
2: si tu vois ce que je veux dire, mais ils étaient beaucoup moins sympathiques, on va dire. Et là, quand je suis arrivée, par contre, j'ai dit, allez-vous-en. Foutez-nous la paix. Mais vous faites quoi avec mon frère? Vous croyez qu'il va se lever, qu'il va faire quelque chose? Mais il a fait quoi, mon frère? Laissez-nous en paix, en fait. Et là, ils n'étaient pas vraiment pas sympathiques. On n'avait même pas le droit, j'avais même pas le droit de m'asseoir en dehors de la morgue. Le policier m'a viré. Mais j'étais loin, j'étais pas 20 mètres, 30 mètres de la morgue, assis par terre, il m'a viré. C'est le périmètre de sécurité. Mais je dis, sécurité de quoi?
1: Quelle
2: Il est
1: sécurité,
2: mort.
1: ouais.
2: Et là, ben là, moi, je pensais quand même voir son visage, quoi. Hein. Pas mentir, hein. Et là, quelqu'un qui travaille dans la morgue, qui fait partie des gens du voyage, c'est lui qui a vu le corps de mon frère. À part son visage, il l'a pas vu. Et c'est lui qui est ressorti, qui nous a dit, il a eu une autopsie. Tout simplement. C'est lui qui nous a dit ça, quoi. Moi, j'ai fait un malaise. Je suis tombée. Je suis partie un moment pour parce que je pouvais plus. Là, ça l'a un peu crié, mais franchement, je te dis, vraiment sans plus, quoi. C'est pas été la guerre, hein. Vraiment pas. Tu vois, ça a duré 5 minutes.
1: Ouais,
2: Et là,
1: les
2: mon.
1: proches ont crié quoi.
2: Oui, c'est tout simplement. Il
1: Ouais,
2: n'y a pas eu
1: après, oui, bah après
2: de toute
1: tout ce qui s'est
2: façon.
1: passé.
2: Les CRS, on peut pas les approcher. De toute façon, c'est tu peux pas approcher un CRS parce que
1: Bah
2: t'es
1: oui.
2: mort avant, quoi. En fait, tu comprends? C'est pas possible. Et du coup, là, mon frère me rappelle parce que j'étais parti faire un tour parce que je pouvais plus. Il me dit, viens, tu pourras voir quelque chose, une partie de son corps, quoi. Et là, je t'avoue, comme j'avais déjà du mal à rentrer en fait là-dedans, là. Et comme j'ai vu, c'est une image que j'oublierai jamais de ma vie, en fait. Du blanc partout sur mon frère et un tout petit morceau de bras de rien du tout griffé, tu vois, qu'il a fallu que j'embrasse, en fait. Tout simplement, juste ça. Et là, deux policiers avec nous et un qui nous ouvre la porte. J'ai dit, laissez-nous tranquille maintenant, laissez mon frère en paix. Foutez-nous la paix, en fait. Ce que vous voulez. Et ils sont restés avec nous jusqu'à la fin, jusqu'à que le cercueil est fermé, tout simplement.
1: C'est un truc
2: Le
1: de fou.
2: cercueil a été fermé, et mon frère était dans le camion. Ils sont partis. Et on les écoutait rire dehors. Tu vois,
1: Ça me
2: ils
1: fait
2: étaient en train
1: penser.
2: de rire.
1: Ça me fait penser à quelque chose. Bon, je suis désolée parce que c'est un peu bourrin de dire ça comme ça, mais d'autres, malheureusement, on a suivi pas mal d'autres histoires de personnes qui sont mortes à cause de la police et ou de surveillants pénitentiaires. Et en fait, il y a plusieurs cas où les familles ont pris des photos en cachette des photos du corps à la morgue pour bah justement pour contredire la version policière ou pénitentiaire. Et là,
2: Oui, bien sûr.
1: eh ben, cette omniprésence policière, bon, elle est aussi pour vous mettre la pression, pour vous déshumaniser, etc., c'est sûr. Mais bah, elle fait aussi que vous ne pouvez pas, déjà, vous ne pouvez pas faire quelque chose de rituel qui est nécessaire pour vous lors d'un deuil. Mais en
2: Oui, c'est
1: plus,
2: ça.
1: c'est possible que ce soit aussi pour vous empêcher de prendre des photos, de garder des traces qui pourraient être utiles pour faire la vérité plus tard.
2: Bah, tout à fait, en fait, c'était. Ils cachaient mon frère. Ils ont caché le corps de mon frère, en fait. Ils
1: Ouais,
2: me l'ont caché.

0: après un peu de musique, on va reprendre tout de suite l'interview avec Florine et Elsa. Bon, c'est vraiment hallucinant le niveau de mépris et de déshumanisation de la police. On le savait, mais aussi la manière dont il découle, notamment au personnel médical, dans ce que nous expliquait Florine. Je vous rappelle juste le numéro de téléphone pour nous joindre pendant la semaine, le 07 53 10 31 95 par SMS, répondeur ou par message sur les messageries sécurisées Signal, Telegram. On reprend l'interview, l'entretien.
1: On ne peut même pas imaginer à quel point c'est hardcore de vivre de cette manière la mort d'un proche. Et en plus, ensuite, vous commencez à comprendre que c'était pas un simple accident.
2: Non, c'est ça. Déjà, après, on rentre chez nous, avec un cercueil fermé, ça fait très très mal.
1: Ouais.
2: Vraiment. C'est vraiment douloureux, en fait.
1: Ouais.
2: C'était, pour moi, c'était une épreuve atroce de venir toujours le voir dans le cercueil.
1: Ouais.
2: Juste le cercueil, quoi, devant moi, tout simplement. Et après ça, après l'enterrement, il y a eu l'enterrement. Il y a des jeunes qui ont été faire du dégât dans la ville.
1: Ouais.
2: Moi, je suis restée dans le cimetière pour enterrer mon frère avec la famille très proche, en fait. Et là, tout le monde est parti. Mais moi, je t'avoue, je regardais même pas. C'était pas là à savoir qui était là, qui était pas là. Le truc, c'était de finir d'enterrer mon frère, tout simplement.
1: Ouais.
2: Et on écoutait des badaboum, des trucs, tu vois, dehors, mais nous, dans notre monde, quoi.
1: Ouais.
2: De finir, d'enterrer mon frère, l'attendre. Et après, oui, il y a eu des dégâts. Mais vous imaginez pas la colère qu'on a en nous, qu'est-ce qu'ils nous ont fait subir.
1: Bah, de toute façon, c'est malheureusement, c'est souvent quand quelqu'un meurt entre les mains des agents de l'État que, ou quand il se passe des choses comme ça, la colère, elle s'exprime comme on peut, quoi.
2: Ben, c'est ça, parce qu'on est... Moi, j'ai une rage, c'est ça qui me fait tenir. Hein. Je vais pas te mentir.
1: Ouais.
2: À l'heure d'aujourd'hui, c'est la rage que j'ai dans le cœur qui me fait tenir.
1: Ouais.
2: Parce que sinon, je tiendrais pas, en fait.
1: Ouais, il y a de quoi.
2: Et ensuite, oui, il y a eu du dégât, quoi, on va dire. Il y a les deux jeunes, d'ailleurs, parce que les caméras de mon frère qui a eu l'accident, on les a pas.
1: Ouais.
2: Les policiers, leurs deux caméras, alors que c'est obligatoire pour une intervention, soi-disant, ils étaient éteints.
1: Ah bah tiens,
2: on va dire.
1: C'est très original comme méthode pour...
2: Les deux sont éteints, la voiture, et sur eux, pas de caméra.
1: Ah bah tiens, c'est les méthodes classiques pour surtout cacher ce qui s'est passé.
2: Oui, voilà.
1: Ouais.
2: Et là, les deux petits jeunes, deux jours après, ils étaient convoqués, quoi. L'autre, il a pris 9 mois, l'autre, il va repasser au mois de novembre, il a quoi, 21, 22 ans, le petit jeune qui s'est fait prendre, je crois.
1: Ouais, parce

0: qu'ils ont
1: Eux,
0: été
1: par
0: vus sur
1: contre, on
0: les
1: les a
0: câbles.
1: retrouvés directement.
0: Tiens, voilà, bah tiens.
1: Directement.
0: Voilà, donc
1: Leur nom était
0: si.
1: dans le journal et tout. Et moi, je t'avoue qu'on a peur. Je vais pas te mentir, hein.
0: Ouais.
1: On a peur maintenant. On
0: Ouais.
1: a peur de ce qui peut nous arriver.
0: Ouais.
1: On a peur de tout. Venant des policiers, tout ça, on a peur, en fait, pour nous.
0: Ouais,
1: Moi,
0: ben.
1: j'ai mes enfants, je les ai même pas fait venir à la marche blanche, hein.
0: Ouais.
1: J'avais tellement peur que non, c'était pas possible pour moi. J'ai pas voulu. J'aurais aimé qu'ils soient là parce qu'ils voulaient être là pour leur oncle. Mais j'ai dit non, venez pas.
0: Ouais.
1: J'ai trop peur, en fait. Et du coup, et les jeunes, leur nombre, ils étaient dans le journal et tout. Et ensuite, le maire veut nous donner un rendez-vous. Eh bien, moi, je dis, c'est peut-être pour avoir des réponses, en fait, parce que c'est quand même l'employeur, le maire, de ce
0: Bah oui.
1: policier. Donc, c'est la première fois de ma vie que je voyais le maire, hein. Déjà, il a repoussé au moment que c'était l'heure du rendez-vous, monsieur veut plus venir, parce qu'il a peur.
0: Ah ouais.
1: Bon, on était quatre personnes, en fait, quatre, cinq personnes, la famille proche et tout simplement.
0: Ouais, donc on continue dans le respect et la dignité des personnes qui ont perdu un
1: Voilà.
0: proche.
1: Donc là, il y a quelqu'un qui l'appelle, qui dit, bah, il faut venir, parce que tu as donné rendez-vous aux gens, donc bah, il faut venir, quoi, on va dire. Il vient avec des policiers, il fait déjà le tour avec des voitures de policiers pour voir s'il n'y a rien. Là, il nous reçoit. Il me dit ses condoléances. Franchement, je m'en fous de vos condoléances, quoi. Je ne suis pas là pour ça. Je dis, je veux savoir des choses, en fait. Je comprends votre douleur, j'ai la même. Je dis, non, vous ne pouvez pas ressentir ce qu'on ressent, non. C'est
0: Ah,
1: pas possible.
0: ouais, le tact. Quel
1: Oui,
0: tact.
1: voilà, c'est pas possible. Et
0: Ouais.
1: c'est moi qui m'ai. Il n'y a que moi qui m'ai énervé, d'ailleurs, on va dire. Là, je me suis très, très énervée. J'ai dit, mais non, moi, je suis venue pour avoir des réponses. Je ne suis pas venue pour me dire que vous avez la même douleur que nous, parce que ce n'est pas vrai. C'est vous qui employez ce policier. J'ai dit, donc, nous, on veut des réponses, en fait. J'ai dit, parce que j'ai juste dit, je dis, ça fait le tour. Et j'ai dit, vous savez que les voyageurs, on est français. On est même plus français que certains Français qui vivent en France. J'en ai français depuis des générations, on n'a jamais bougé de la France. Hein. J'en ai très nombreux dans la France entière. Bah, il me dit, si vous voulez la guerre, vous aurez la guerre, mes CRS sont bien équipés, et si vous voulez des morts, vous aurez des morts.
0: Ah ouais.
1: Alors là, je me suis là, j'ai pété un plomb, et je suis sortie, je dis, je peux pas rester. Je ne peux pas rester là, en fait, c'est pas possible.
0: Et donc,
1: Donc moi, je suis ressortie.
0: à ce moment-là, vous avez commencé, vous saviez déjà, vous aviez commencé à avoir l'info qu'il s'était passé quelque chose avec la police.
1: Oui,
0: Ouais.
1: oui.
0: Et qu'est-ce que
1: Oui, là,
0: vous
1: bah, c'est
0: avez
1: venu des
0: appris?
1: bouches à oreille, en fait.
0: C'est de bouche à oreille, ouais.
1: Voilà, c'est plus ça, c'est pas des gens qui nous ont dit de la police ou quoi que ce soit, c'est plus du bouche à oreille.
0: Ouais.
1: Des échos, de droite, gauche, en fait, que des gens, je sais pas, ils savaient, quoi.
0: Ouais.
1: C'était plus ça. Et le maire me dit aussi, j'ai dit, il a tué mon frère, vous comprenez? Il a tué mon frère. Il a dit, ah, vous faites votre justice tout seul. Mais j'ai là, monsieur, il n'y a pas besoin de faire de la justice, parce que les preuves sont là, en fait. Je dis, ça n'existe pas. Je dis, ça, c'est pas une justice, c'est la réalité des choses, tout simplement.
0: Ouais, parce que donc en gros, ce que votre avocat il annonce publiquement lors de la marche blanche que vous avez organisée, c'est que donc il y aurait eu une course-poursuite à ce moment-là.
1: Oui.
0: Probablement, alors peut-être là je me trompe, peut-être je répète des bêtises, mais parce qu'il n'aurait pas eu de permis, il aurait eu peur.
1: Oui, mon
0: Oh.
1: frère n'avait plus de permis.
0: Ouais, ok, donc ça c'est quand même malheureusement quelque chose qui arrive à plein de gens.
1: Et oui, il n'avait pas de permis. Et je
0: Ouais.
1: pense qu'il voulait vraiment pas se faire prendre, tout simplement.
0: Bah c'est ça, c'est. Bon, en fait, ça c'est toute une autre histoire, mais en fait.
1: Oui, ça, je sais, il n'aurait pas dû. Il
0: Bah
1: n'aurait pas dû faire ce
0: oui, mais
1: refus
0: en même
1: d'obtempérer.
0: temps, il y a beaucoup de. Disons qu'il y a depuis une vingtaine d'années, beaucoup de répression qui est liée autour des permis et qui amène
1: Oui.
0: à des drames. Alors que bon, un défaut de permis, c'est quand même pas non plus
1: Ça mérite pas la mort,
0: un
1: quoi.
0: truc de
1: Vous
0: fou,
1: comprenez?
0: ouais. Et
1: Pas la mort
0: ça
1: comme ça,
0: mérite pas la
1: atroce.
0: mort, ouais, exactement. Et c'est pas la première fois que ce genre de choses arrive, malheureusement. En fait, si les gens ont peur au point de fuir, c'est souvent pas pour rien.
1: Non, après, c'était pas. Je vous dis, mon frère, c'était pas un tueur, il faisait de mal à personne.
0: Ben oui. Et puis voilà
1: C'était
0: le.
1: pas de permis, des petites conneries comme ça. Mais mon frère, il était rangé, il a fait des conneries dans sa vie. Hein. Il a fait des conneries. Mais il était rangé, il est artisan maintenant. Il avait son camion pour travailler, il avait ses petites clientèles. Il était calmé là-dessus, en fait. Il était plus.
0: Oui.
1: Il était calme.
0: Et puis dans tous les cas, rien ne justifie de mourir entre les mains de la police, quoi.
1: Non, mais pas comme ça, pas atroce
0: C'est
1: comme
0: qu'il
1: ça.
0: y a vraiment de plus en plus de courses-poursuites qui sont documentées où, bah, très curieusement, la personne finit par décéder ou être grièvement blessée. Et donc là, ce que l'avocat a dit, c'est qu'il y a des choses qui sont quand même très bizarres entre ce qu'aurait annoncé la police et ce qui se serait passé en vrai. Notamment parce que, alors je me permets de le dire, qu'il y a eu du sang sur la route et que il aurait été retrouvé en dehors de son véhicule. Donc en tout cas, la version
1: C'est
0: du
1: ça.
0: bête accident, enfin du simple accident, elle est impossible, quoi.
1: Non, franchement, vu tous les éléments, c'est impossible. Parce que déjà, mon frère, il n'est pas mort loin de chez lui, hein, du tout. Et mon frère était sédentaire, en fait. Donc même s'ils avaient voulu le retrouver le lendemain, il n'y avait pas de souci. Tu vois, ils auraient pu aller le chercher le lendemain. Même le suivre jusqu'à chez lui tranquillement. Et le lendemain, aller le chercher. Il n'y avait pas de problème là-dessus. Du tout. Il était sédentaire. Il avait une maison sur Bienville. Moi, je suis en caravane, mais lui, il était sédentaire, en fait. Donc, il était retrouvable très facilement. Et il était connu, mon frère. C'est pour ça que c'est pas possible que personne ne savait qui c'était. Mon frère était, c'était un enfant du pays. Donc, c'est pas possible, en fait, déjà ça. Et la route, il la connaissait. Il était vraiment pas loin de chez lui. C'est une ligne droite. Je la connais, je l'ai fait des centaines de fois, cette route. C'est pas, il n'y a pas un virage. Mon frère, il saurait jamais, jamais tué tout seul. Jamais. Ça, c'est, là-dessus, c'est 1000% sûr. Et où qu'ils ont traîné mon frère, parce qu'il était traîné, hein, par terre. Et où s'est passé l'accident? Il y a loin. Donc, s'il aurait été éjecté, comme on dit, il aurait été éjecté au moment de l'impact qu'il a eu mon frère, en fait.
0: Donc ils
1: Le
0: vous ont
1: moment
0: dit
1: du
0: qu'il avait
1: tonneau.
0: été éjecté de la voiture.
1: Mais là, c'était loin pour être éjecté. Franchement, je ne pense pas que c'est possible. Non, c'est pas possible. Ça, il aurait été par terre au moment, par terre vers la voiture, pas très loin. Ça aurait été possible. Mais là, non. Ou qu'il y a le sang, ou qu'ils ont traîné mon frère, parce qu'en plus, ils n'ont pas freiné tout de suite. Donc, c'est pas possible. Moi, pour moi, c'est un meurtre volontaire. C'est même pas involontaire, c'est volontaire. Déjà, c'est volontaire parce qu'ils ont provoqué l'accident. Et c'est eux qui l'ont poussé, parce que le témoin qui était avec mon frère, il a une perte de mémoire, hein, après. Mais il se rappelle très bien avant l'accident.
0: Il y avait quelqu'un avec
1: Et
0: lui et il a été complètement choqué, lui.
1: oui, lui, il a été sonné.
0: Ouais, ok.
1: Il se rappelle seulement avant l'impact, quoi, qu'il a eu.
0: Ouais.
1: Il se rappelle que les policiers l'ont poussé une fois, l'ont tapé une fois. Mon frère a réussi à reprendre le contrôle de la voiture. Et comme ils ont retapé une deuxième fois, c'est là que mon frère a perdu le contrôle. Et là, il ne se rappelle plus.
0: Eh ouais.
1: Et il se rappelle comme il s'est réveillé. Il a dit, il est où le conducteur? Il est où le conducteur? Il a dit, il s'est sauvé. Il s'est barré. Et on dit quoi à lui? Et ils l'ont pris, lui, après quoi. Je sais pas si l'ambulance vient le chercher, je crois.
0: Ouais, ok.
1: Donc, du coup, non, c'est pas. Pour moi, c'est un meurtre volontaire, en fait. Déjà, ils n'avaient pas le droit d'être sur Bienville. Parce que c'est des policiers municipaux de Margny-les-Compiègne. Donc, ils ont passé Clairoy, ils n'avaient pas le droit de passer. Ils ont passé Bienville, ils n'avaient pas le droit de passer. Tout simplement.
0: Ouais, et puis
1: Et
0: Alors
1: la
0: même.
1: police municipale n'a pas le droit de faire des courses-poursuites, en fait.
0: Ouais, c'est ça. C'est ce que j'allais dire, c'est que malheureusement, bon déjà, malheureusement, il y en a toujours eu des histoires comme ça. Malheureusement, bah, ça tombe toujours sur les personnes. Enfin, ça tombe très souvent sur les personnes qui sont victimes de racisme en général,
1: Oui, bah
0: dont
1: c'est
0: ton
1: encore plus
0: frère.
1: pire, c'est ça le problème.
0: Et en fait, bah, malheureusement aussi, on est dans une période où l'État donne explicitement les coups des franches à la police pour faire un peu ce qu'elle veut. Donc,
1: Oui, c'est ça.
0: c'est... Ouais.
1: Oui, parce que ce policier était raciste.
0: Ouais. Donc,
1: Il y a
0: vous...
1: beaucoup,
0: Ouais.
1: beaucoup de témoignages là-dessus,
0: Ah
1: en
0: oui,
1: fait.
0: c'est vrai que tu m'avais dit que tu avais eu un témoignage, par exemple,
1: Oui.
0: là-dessus. Ouais.
1: Oui, j'ai eu je crois que c'est une Algérienne, je crois.
0: Ouais.
1: Elle m'a dit qu'il voulait se battre avec son fils de 8 ans. Il a dit, tu veux, j'enlève mon gilet pare-balles et tu vois, lui.
0: Ouais.
1: Elle m'a dit, si elle pleurait, cette dame, hein, parce qu'elle connaissait mon frère aussi. Elle m'a dit, s'il faut, je témoignerai, en fait. Je serai
0: Ouais.
1: là. Et il y a beaucoup, beaucoup de choses comme ça sur lui. Ma cousine aussi, elle avait pris deux procès parce que je sais plus quoi. Il lui a dit, ferme ta gueule.
0: Ouais.
1: À ma cousine, quoi, on dit pas, hein, je sais pas, on parle bien, parce que ma cousine parlait pas mal.
0: Ouais.
1: Il a dit, toi, tu fermes ta gueule, quoi, tout simplement.
0: Ouais. Et donc là, bah malheureusement pour vous, vous allez sûrement avoir un gros travail si vous avez la force de le faire, de d'essayer de faire la vérité sur tout ce qui s'est passé.
1: Non, mais on veut la
0: Et
1: vérité,
0: c'est
1: parce qu'on sera
0: sûr
1: pas.
0: que c'est pas l'institution judiciaire qui va vous aider à obtenir la vérité. Donc bah peut-être c'est vous, si vous avez un bon avocat, si vous avez une bonne équipe, vous allez peut-être réussir. On
1: Oui,
0: vous le
1: on a des
0: souhaite au
1: avocats
0: fil
1: qui
0: des
1: viendront.
0: années
1: Oui,
0: à
1: oui.
0: faire, à obtenir, à établir la vérité, comme d'autres ont réussi à l'établir, ou au moins à montrer que, au moins à montrer qu'il y a des incohérences qui sont très très très suspectes.
1: Oui, ben, de toute façon, le policier dit juste qu'il est arrivé après.
0: Ouais.
1: Ouais, qu'il était encore poursuite, mais il est arrivé après
0: Ouais.
1: l'accident, on va dire, hein. Il a vu plein de fumée ou du brouillard ce soir-là.
0: Ouais.
1: Pourtant, moi, j'étais dehors très tard et il faisait clair, quoi, chez
0: Ouais,
1: nous.
0: ok.
1: Et qu'il a cru rouler sur un rondin de bois, quoi, c'est tout. Et que c'est seulement après qu'il a vu la voiture accidentée, qu'il avait vu qu'il avait un accident, quoi. Et
0: Ouais,
1: c'est
0: d'accord.
1: seulement après qu'il a vu qu'il a traîné mon frère ben, par terre. Mais bon, déjà, si on ment pas, en fait, si on n'a rien fait de mal, pour moi, si on n'a rien fait de mal. Pourquoi sa première déposition n'était pas bonne? Il n'a
0: Ouais.
1: même pas dit qu'il a écrasé mon frère, en fait.
0: Ah ouais, il a déjà changé de version.
1: Ah oui, la
0: Ouais.
1: première version de ce policier, c'est que mon frère a été éjecté, qu'il était mort seulement comme ça. Tout simplement. Qu'il
0: Ouais.
1: n'avait pas roulé dessus.
0: Ouais.
1: Mais la voiture, il y a du sang partout.
0: Ouais.
1: Donc, et c'est qu'après, ce policier qui était venu nous voir à Creil, que je vous ai dit, c'est lui qui a dit que ça coïncidait pas. Il a dû
0: Ouais.
1: voir qu'il a passé en dessous la voiture.
0: Ouais.
1: Tout simplement. Il y a un autre témoin aussi qui est arrivé après.
0: Ouais.
1: Lui, il m'a dit qu'il a vu des policiers très, très paniqués. Il connaissait mon frère, hein, il avait rendez-vous que chez lui. Il a reconnu mon frère par terre. Il est choqué, d'accord, il a été choqué beaucoup. Il a voulu courir sans mon frère et les policiers l'ont dégagé, mais très méchamment.
0: Ouais.
1: Et ils étaient, mais ça m'a semblé tellement bizarre qu'il était chez lui prendre des jumelles, en fait, pour regarder.
0: Ouais.
1: Parce qu'il habite pas loin. Donc, il a regardé tout le temps. Il a dit mon frère, il est resté par terre jusqu'à 5h30, 6h du matin, comme ça. Il a vu des policiers très, très paniqués. Il dit, ça me
0: Ouais.
1: semblait trop bizarre. J'avais jamais vu ça, quoi. Tellement qu'ils étaient paniqués.
0: Ouais.
1: Il y a des policiers qui sont venus en pyjama, il m'a dit, sur les lieux.
0: Ah ouais.
1: Ouais, c'était un peu la panique à bord, quoi, qu'il
0: Ouais.
1: m'a dit. Donc lui, de toute façon, lui, c'est un témoin qu'on a aussi. Hein.
0: Ouais.
1: Et non, du coup, non, c'est. Enfin, pour moi, même pour nous, pour nous tous, hein, on va dire, de ma famille, tout ça, on ne lâchera jamais l'affaire. Parce que pour moi, c'est un meurtre prémédité. Parce que pour moi, mon frère s'est relevé de la voiture. Et il est parti à pied. Il n'était pas mort. Parce que. Le monsieur qui était à côté de lui n'est pas mort. Il n'avait pas la ceinture non plus comme mon frère et lui fait 40 kilos. Tu vois? Donc s'il aurait été, il aurait été éjecté, quoi,
0: Ouais.
1: normalement. Ou mort sur le coup. Il n'a rien eu. Il n'a rien eu.
0: Ouais.
1: Donc pour moi, mon frère s'est relevé et il est parti à pied. Et je vois où qu'il a voulu passer, tu vois. Il a voulu passer par la bien petite promenade derrière pour rentrer chez lui.
0: Ouais, il a voulu.
1: Tu vois, c'est la route où qu'il est mort, c'est la route de la promenade, là.
0: Ouais, toi, t'as l'impression qu'il a voulu s'enfuir et qu'à ce moment-là, il s'est
1: Et
0: passé quelque chose.
1: c'est là qu'ils l'ont écrasé, en fait. Moi, j'en suis sûr que c'est là qu'il l'a écrasé. Et l'autre policier qui est à côté, par contre, lui, il n'est pas inquiété non plus. Ça, c'est un truc que je ne comprends pas.
0: Ouais.
1: Parce que lui, on peut rien faire contre lui pour le moment. Mais pourtant, ses deux collègues, il aurait pu dire à son collègue, arrête.
0: Ouais.
1: À un moment donné, arrête. C'est son travail aussi. Moi, si je travaille avec quelqu'un, je suis sérieuse. Si je vois que l'autre, elle déconne, je vais lui dire, écoute, ça va pas.
0: Ouais.
1: C'est pas possible. Qu'est-ce que tu fais là? Arrête.
0: Ouais.
1: Arrête-toi, appelle la gendarmerie. J'aurais préféré qu'ils appellent la gendarmerie, hein, parce que je pense qu'ils sont plus compétents. Tu vois, pour
0: Ouais,
1: moi,
0: puis
1: hein.
0: comme tu dis, c'est en fait, bon, après voilà, hein, c'est malheureusement c'est pas rare, mais en fait, pour un refus d'obtempérer, au pire, si jamais il y a eu ça, on peut tout à fait intervenir le lendemain au domicile de la personne,
1: Voilà,
0: en fait, on n'est
1: ils l'ont déjà
0: pas.
1: fait. Je vais pas
0: Oui.
1: te mentir, ils l'ont déjà fait pour mon frère.
0: Ouais,
1: Il avait
0: bon.
1: son gros camion de travail. Et ils connaissent. Je te dis, là-bas, ils le connaissent, tu vois. Il est tout le temps là-bas. Mais tu sais ce qu'ils ont fait, la gendarmerie? Ils l'ont suivi doucement jusqu'à chez lui. Et le matin, à 6 h, sont venus le chercher. C'est pour ça qu'il avait pu s'enfermer. Tu vois? Voilà, ils l'ont pris. Et puis, ils ont été le chercher chez lui, tout simplement. Je te dis, mon frère, il a une maison. C'est pas comme si qu'il est comme moi, tu vois, il est itinérant. Lui, il est sur place, en fait. Il bouge pas, il est sédentaire. Donc, non, pour moi c'est un meurtre prémédité. Et c'est ce que nous, on va essayer d'arriver au procès comme ça.
0: Ouais, donc
1: Tout
0: là,
1: simplement.
0: vous allez avoir une longue mobilisation
1: Oui. Ah, mais c'est pas fini, on n'arrêtera pas.
0: pour laquelle on vous souhaite beaucoup de courage pour un peu
1: Ah,
0: essayer de
1: c'est
0: faire
1: bon.
0: la vérité autour de ça. Et est-ce que, alors on va bientôt devoir arrêter malheureusement, mais
1: Oui.
0: est-ce que tu veux parler un peu de la marche blanche? Vous avez
1: Oui.
0: organisé une marche blanche ensuite. Est-ce que tu veux
1: Oui.
0: raconter un peu pourquoi, comment ça s'est passé?
1: Oui, bien sûr. Bah, c'était oui, une marche blanche pour mon frère,
0: Ouais.
1: pour sa mémoire et puis aussi pour la justice et la vérité aussi.
0: Ouais.
1: Là, il y a eu tellement de policiers qu'on aurait dit un truc d'attentat. Moi,
0: Ouais.
1: j'étais pas bien. Je me suis mis à trembler parce que j'arrive plus à voir un policier devant moi, en fait. Si je suis
0: Ouais.
1: pas bien, je peux plus.
0: Bah, t'es
1: Là, on voit
0: traumatisé, quoi.
1: tous ces camions et tout ça là. Mais je me suis dit, mais c'est... on aurait dit la guerre dans la ville, en fait. Une guerre, carrément, c'était la guerre.
0: Ouais.
1: Plus pire qu'il y aurait des attentats, quoi. C'était atroce.
0: Ouais.
1: Là, on a commencé et tout. Il y a Thibaut Ritchie qui est venu pour parler pour nous, pour la famille.
0: Ouais.
1: Parce que c'est quelqu'un de connu, c'est quelqu'un qui parle bien, qui sait bien dire les choses.
0: Ouais.
1: Donc moi, j'ai fait appel à lui, en fait. Là, il voulait qu'on va parler devant donc la police municipale de Margny-lès-Compiègne, que ce qui est logique,
0: Ouais.
1: on va dire. Juste pour parler, hein. C'était pas pour casser, c'était juste pour qu'on se mette devant, qu'on parle devant, tout simplement. Hein. Et là, mais ils ont attrapé Richie. Moi, j'ai eu peur qu'ils l'ont tué, tout simplement.
0: Ouais.
1: Parce qu'ils l'ont écrasé par terre. Mais j'ai eu peur tout le long, j'ai eu peur qu'ils lui fassent du mal.
0: Ouais.
1: Vraiment, parce que Richie, il est tout menu.
0: Ouais.
1: Et tous ces policiers sur lui, même une femme qui était là d'une association aussi,
0: Ouais.
1: qu'ils ont pris. Et on voit très bien sur les images que Richie est tiré.
0: Ouais.
1: Que c'est eux qui le tirent, parce qu'en fait, ils voulaient pas de Richie.
0: Ben
1: Tout
0: oui.
1: simplement, parce que Richie sait bien parler, sait bien dire les mots.
0: Ben oui, c'est un.
1: Donc.
0: C'est le. Ouais, il parle bien, il parle sur les violences d'État, il parle sur le racisme anti-tzigane, et
1: Oui.
0: ça plaît pas.
1: Non, ça, ils l'ont
0: Effectivement.
1: tiré, du coup. Ben là, déjà, ça nous
0: Ouais.
1: a fou. Je voulais pas partir de là-bas, je voulais rester
0: Ouais.
1: assis pour l'attendre, parce que j'ai crié avec le policier qui était là avec un brassard. J'ai dit, mais en fait, relâchez-le. C'est notre marche blanche, il n'y a même pas de respect. Mais
0: Ouais.
1: relâchez-le, en fait. Et là, je ne sais pas, moi, je voulais m'asseoir devant pour attendre, parce que je te dis franchement, je voulais pas partir. Hein. Et je ne sais pas, il y en a qui sont partis devant, tout le monde est parti. Et là, ils l'ont emmené au commissariat.
0: Ouais.
1: Et après, il n'a rien fait de mal, en fait. Là, c'est de l'acharnement sur Richie Thibault.
0: Ouais.
1: Il n'a rien fait de mal. Ça me met encore plus en colère. Il a parlé de nos racines, de notre histoire, de les camps de concentration. Mais moi, ma grand-mère était dans un camp de concentration. Et elle m'a expliqué l'histoire, ma grand-mère. Elle
0: Ouais.
1: avait le code barre sur le bras. Il est où le mal? C'est l'histoire, c'est notre histoire, c'est la vérité, ça a existé en
0: Ouais.
1: fait. Il est où le mal? Parce que comme il y a des reportages d'Hitler à la télé en fait, ben là ça devrait pas exister non plus. Dans
0: Ouais.
1: ce cas-là, on parle pas de la guerre quoi en fait.
0: Ouais.
1: Là, il y a rien de mal qu'il a fait. Et le fameux policier qui a tué mon frère a porté plainte contre lui.
0: Ah bah
1: Alors
0: tiens.
1: là, je t'explique pas la colère, ça fait depuis le temps que je dors pas de la nuit, hein. Parce qu'il a dit pourriture. Pourriture. Mais tu sais, si moi, ça serait été que moi, j'aurais pas dit que pourriture, en fait. Tu
0: Ouais.
1: comprends? C'est gentil. C'est très gentil.
0: Ce qu'on peut se dire, c'est qu'en fait, malheureusement, ces procès, eh ben, c'est toujours aussi des occasions de médiatiser les histoires. Donc ça fait que,
1: Oui, bien sûr.
0: malheureusement, ben, en fait, ben, Cyril Tchitibo, il a un procès, et s'il est soutenu, eh ben, ce sera une tribune pour dire publiquement ce qui s'est passé, pourquoi ça s'est passé.
1: Ah, mais bien sûr, mais
0: Pour...
1: il sera soutenu de toute façon.
0: Ouais.
1: On va pas le laisser tomber. C'est sûr que Richie Thibault, il sera soutenu.
0: Et puis
1: Parce
0: c'est un manque de respect vraiment terrible. Le jour de la marche blanche,
1: Oui,
0: bah la
1: ben c'est
0: police
1: jusqu'à
0: vous
1: la
0: a
1: fin.
0: mis une pression de fou. On
1: Oui, jusqu'à la
0: voit
1: fin, tout simplement.
0: ouais, sur la page Insta les pages Instagram de Richie Thibault, on voit la manif, enfin la marche blanche, on voit les violences policières qui ont lieu. C'est vraiment choquant, même quand on a l'habitude, ça reste choquant.
1: Ah, mais moi, ça me choque. Et en plus, ils ont porté plainte contre Richie Thibault, les CRS, pour violence.
0: Ouais. Bah oui,
1: Que,
0: tiens.
1: franchement, on peut pas les approcher.
0: Ouais, bah oui.
1: C'est pas possible, parce qu'on est mort. Ils ont foutu un coup de matraque
0: C'est
1: à
0: vrai.
1: quelqu'un qui était là-bas. Il est tombé par terre.
0: Bah oui, on le voit, les coups de gazeuse complètement.
1: Moi, il me foutait un coup comme ça dans la tête. Je suis mort. Je ne
0: Ouais.
1: m'approche pas de moi. Hors de question, en fait.
0: Ouais.
1: Non, parce qu'on est trop des chiens déjà. Donc, pour qu'ils nous font du mal par-dessus le marché.
0: Ouais.
1: Donc, qu'ils disent pas qu'ils ont été violentés, en fait. Parce que de toute façon, il y a les vidéos, hein, qu'ils vont démontrer certainement.
0: Bah oui.
1: Parce que les vidéos, ils sont là de toute façon. Et le policier a porté plainte, lui, pour outrage.
0: Bah oui.
1: Seulement,
0: Tiens, pareil.
1: outrage. Mais outrage, il devrait être même
0: Classique.
1: plus policier, ce monsieur.
0: Ouais.
1: C'est ça le problème.
0: Bah c'est ça, c'est
1: Parce
0: que ce
1: que.
0: monsieur, il est toujours en poste, il n'a pas été
1: Oui.
0: celui qui est impliqué dans la mort de ton frère.
1: Il travaille toujours.
0: Ouais.
1: Il n'est pas arrêté. Mais
0: Ouais.
1: moi, je te le dis, il va faire du mal ailleurs. Il va refaire du mal, en fait. C'est ça le problème. Parce que quelqu'un de mauvais comme ça, de raciste comme ça, il fera toujours du mal. Et là, peut-être ils vont se réveiller comme il va refaire du mal, mais il sera encore trop tard, en fait. Parce que le maire, Richie Thibault, l'a eu au téléphone. Il a dit, qu'est-ce que vous avez fait à ce policier? Donc, pour la mort de ton Paul, j'ai accepté sa mutation qu'il voulait depuis un moment.
0: Tiens, voilà. Hop.
1: Voilà quelle punition. Vous
0: Ouais.
1: appelez ça une punition? Ben, je crois que personne n'appelle ça une punition, en fait, parce que c'est ce qu'il voulait le policier de base.
0: Ouais.
1: Donc, moi, à l'heure d'aujourd'hui, juste le seul truc, c'est que, déjà, l'acharnement sur Richie Thibault, je ne la comprends pas. La deuxième chose, c'est que ce policier devrait être en mandat de dépôt à la prison
0: Ouais.
1: et qui ne devrait même pas travailler en fait en tant que policier parce que ça se respecte d'être policier pour moi. C'est
0: Ouais.
1: pas de tuer quelqu'un être policier en fait.
0: Ouais, bah
1: C'est de
0: malheureusement.
1: éviter la mort des gens.
0: Bah malheureusement, quand ils font des choses suspectes, ils sont pas suspendus, la plupart du
1: Après,
0: temps.
1: moi, je tiens à dire aussi que je pense que ce policier est très soutenu parce que son papa est un haut gradé aussi. Je pense que ça l'a joué beaucoup là-dedans parce
0: Ouais.
1: que je sais que son papa est un haut gradé de Creil. Donc, je pense que ça l'a joué beaucoup sur son fils, certainement. Il a dû aider beaucoup son enfant. Et pourquoi que mon frère a fini à l'hôpital de Creil, ça, j'ai beaucoup de doutes aussi. Tu vois? Il y a beaucoup de choses que dans ma tête, des fois. Au début, je me dis, au début, parce que moi, en fait, j'ai toujours respecté les policiers, tout ça. J'ai jamais eu, même que je suis genre du voyage, j'ai jamais eu des policiers. J'en ai peut-être eu peut-être 3, 4 dans ma vie qui m'en parlaient mal. Mais comme on arrivait sur les places ou les trucs comme ça, moi sinon, j'ai jamais parlé mal avec un policier, en fait. Il me respectait, je le respecte. J'ai jamais eu de soucis là-dessus. Jamais, jamais. Et mais maintenant, je me méfie de tout. De tous, de
0: Ouais.
1: tous, de tous.
0: Ouais. Ouais, il y a de quoi.
1: Oui, voilà.
0: Je suis vraiment ennuyée, mais on va devoir interrompre.
1: Non, mais c'est bien, j'ai dit
0: Ouais.
1: ce que j'avais à
0: Ok.
1: dire.
0: On a, de toute façon, malheureusement, vous allez avoir un long combat sur tous les
1: Oui.
0: fronts, sur plusieurs fronts. Et j'espère que vous le mènerez avec du soutien. Et
1: Oui.
0: nous, de toute façon, on continuera de suivre votre mobilisation, de raconter ce qui se passe. L'antenne, elle vous est ouverte quand vous voulez. Si vous
1: C'est gentil.
0: voulez, toi ou tes proches, revenir parler de où vous en êtes dans ce combat, c'est grand ouvert pour vous. On est là pour ça.
1: C'est très gentil à
0: On
1: vous.
0: vous souhaite plein de courage,
1: Merci
0: de
1: beaucoup.
0: force et de détermination. Et chapeau à vous parce que en fait c'est fort de se mobiliser dans ces moments-là.
1: C'est important, quoi.
0: Ouais.
1: Je me sens un peu obligée pour obliger, puis mon devoir pour m'en faire, en fait.
0: Ouais.
1: C'est pour ça que je fais ça pour lui, quoi.
0: Ouais,
1: Pour
0: bah
1: sa
0: chapeau.
1: mémoire, pour que la justice elle soit rendue, quoi, pour lui.
0: Ouais, chapeau.
1: Ouais, merci beaucoup.
2: Merci Florine pour ce témoignage. Force à toi, force à tous les proches de Lapin et tout ce qui se passe. On peut aussi très rapidement le mettre en lien avec notamment dans les lois qui sont passées en début d'année pour la police municipale qui a toujours plus de pouvoir et qui a aucune régulation. Il y a aussi beaucoup de mouvements en fait, parce que parfois les contrats de policiers et municipaux sont plus intéressants que des contrats de gendarmes, que des contrats de policiers nationaux, où en fait on se retrouve notamment dans des grosses villes où il y a selon le maire des problèmes de délinquance, des problèmes de ci, des problèmes de ça, des policiers. Qui viennent d'unités, pas d'élite, hein, ça serait, mais du psych, de choses comme ça. Donc, c'est aussi une vraie question. Pour soutenir les proches de Lapin, vous trouverez sur notre site la cagnotte qui s'appelle Pour la justice et vérité pour mon frère, postée sur GoFundMe et qui est aussi postée par. Séverine Tancre, une membre de la famille de Lapin. Alors, on va poursuivre maintenant avec la lecture par Louise d'une lettre du QLCO de Vendin qui sera suivie par donc une discussion. On précise qu'on a coupé un passage dans la lettre sur les grands hommes.
0: Voilà, donc on te remercie beaucoup pour cette lettre. On rappelle que c'est une lettre qui nous vient d'un prisonnier.
2: Oups, petite erreur, ce n'était pas la bonne version que j'ai lancée. On reprend.
3: Appel solennel concernant les familles innocentes des personnes détenues en quartier de lutte contre la criminalité organisée, QLCO. Mesdames, Messieurs, il est des combats que l'on entreprend non pour défendre l'indéfendable, non pour nier la gravité des faits reprochés à certains hommes, non pour affaiblir l'autorité de l'État de droit. La présente lettre appartient à cette catégorie. Elle ne demande ni l'abolition des QLCO, ni l'affaiblissement des impératifs de sécurité qui ont présidé à leur création. Elle n'est pas là pour nier les risques liés à la criminalité organisée, ni que soient accordés aux personnes détenues des privilèges incompatibles avec leur situation pénale. Le but de cette lettre est quelque chose de beaucoup plus simple et, au fond, beaucoup plus exigeant pour une démocratie. Que les mesures de sécurité qui s'appliquent à une personne détenue ne deviennent pas, par ricochet, une peine supplémentaire infligée à sa famille. Car ces familles sont libres. Et partant, depuis la mise en œuvre des QLCO, ces familles vivent une épreuve qui conduit à une véritable désagrégation du lien affectif, familial et social. C'est cette souffrance silencieuse que je souhaite porter devant vous. Premièrement, la sécurité de l'État est légitime. La souffrance des familles innocentes ne doit jamais devenir son instrument. La loi du 13 juin 2025 a instauré les QLCO afin de prévenir la poursuite ou l'établissement de liens avec les réseaux de criminalité organisée. Le Conseil d'État a confirmé, le 28 octobre 2025, la légalité du dispositif en rappelant notamment que les restrictions doivent répondre à cet objectif de prévention. Cette même loi contient un principe essentiel. L'affectation en QLCO ne fait pas disparaître les droits des personnes détenues sous réserve des aménagements nécessaires aux impératifs de sécurité et des restrictions expressément prévues. Cette précision est fondamentale, et la question que je pose n'est pas « est-ce que la France doit assurer la sécurité de ses prisons ?» Évidemment que oui. La question est « jusqu'où peut-on restreindre les relations familiales d'une personne détenue sans que cette restriction ne produise des conséquences disproportionnées sur des personnes qui, elles, sont totalement étrangères à la condamnation qui pèse sur leurs proches ?» Cette question n'est ni sentimentale ni idéologique, elle est profondément juridique, humaine et surtout républicaine. Le lien familial est un droit, le code pénitentiaire français le reconnaît. Ce dernier stipule que le droit des personnes détenues au maintien des relations avec les membres de leur famille s'exerce notamment par les visites que ceux-ci leur rendent. Le législateur français a donc reconnu quelque chose d'essentiel, que la famille n'est pas un élément accessoire de la détention. Elle participe à l'équilibre de celui qui est incarcéré, à son humanité, à son retour dans la société, donc indirectement, à la sécurité de tous. La Cour européenne des droits de l'homme rappelle précisément que le droit au respect de la vie familiale impose aux autorités d'aider les personnes détenues à maintenir des contacts avec leurs familles proches. Elle rattache expressément cette exigence à la réinsertion et à la réintégration dans la société. La Cour souligne également que les restrictions aux visites constituent une ingérence dans le droit au respect de la vie familiale et qu'elles doivent être justifiées au regard de l'article 8-2 de la Convention. Elle rappelle toutefois que des restrictions peuvent être légitimes lorsqu'elles sont nécessaires et proportionnées aux impératifs de sécurité. C'est précisément cette exigence de proportionnalité que je vous demande de ne jamais perdre de vue. Or, le régime QLCO écarte précisément les parloirs familiaux et les unités de vie familiale, tandis que les visites se déroulent par principe dans un parloir équipé d'un dispositif de séparation, sous réserve notamment de l'exception prévue pour certains mineurs et des circonstances familiales exceptionnelles. La réglementation prévoit en outre des plages téléphoniques de 2 heures consécutives, 2 jours par semaine. Derrière ces restrictions administratives et ces chiffres, il y a une épouse qui attend, qui souffre, des parents qui vieillissent, un frère et un sœur qui tentent de maintenir une relation, et surtout, il y a des enfants. Il est difficile de mesurer depuis un bureau ou à la lecture d'une loi ce que représente pour un enfant de voir son père ou sa mère derrière une séparation. L'enfant ne raisonne pas comme un juriste, il ne connaît pas les articles du code pénitentiaire ni la criminalité organisée. Il comprend avec son cœur et lorsque le fonctionnement concret de la visite que l'enfant puisse rencontrer son père détenu selon des modalités différentes de celles de la maman ou d'autres membres de la famille. L'enfant peut percevoir la situation comme une sanction incompréhensible. Et il se demande simplement « Pourquoi maman ne peut-elle pas être avec papa et moi ? Pourquoi papa est-il derrière une vitre ?» Quand l'enfant est amené à penser que son parent est devenu quelqu'un qu'il faut tenir à distance, c'est le lien d'attachement lui-même qui se fragilise. Vous devez avoir le courage de regarder cette réalité en face. Nos enfants ne doivent pas devenir les victimes collatérales d'une politique pénitentiaire conçue pour lutter contre les réseaux criminels. Je souhaite également parler des femmes, de ces épouses qui, depuis des mois, vivent avec l'absence de contact physique, téléphonique, et qui subissent à chaque parloir avec les enfants une séparation injuste. Ces femmes qui parcourent la France pour observer leur homme comme on observe un poisson dans un aquarium. Ces femmes ne sont pas un réseau criminel ni une extension de la détention. Elles sont des femmes qui aiment leur homme, et même lorsque ce dernier a commis des actes graves, même lorsqu'elles désapprouvent ses actes, même quand elles souffrent de ce qu'il a pu faire, elles demeurent sa femme, son épouse. Le droit de punir appartient à la justice, celui de condamner au juge, mais l'État ne peut demander à une épouse, une femme, de cesser d'aimer, de soutenir, de parler ou toucher son mari, au seul motif que celui-ci est incarcéré dans un régime particulièrement sécurisé. La prison retire la liberté d'aller et venir. Elle ne devrait pas retirer la possibilité d'être époux, père, fils, frère ou enfant. C'est toute la différence entre punir une personne et anéantir une famille. Il existe une autre réalité dont on parle peu, celle des parents. Une mère ou un père peut parcourir des centaines de kilomètres pour obtenir quelques minutes auprès de son enfant. Certains sont âgés, malades, certains ne conduisent plus, d'autres ne disposent pas des moyens financiers permettant de multiplier les déplacements. Et la chose la plus importante, réelle, factuelle, les parents ne sont pas éternels. Chaque mois qui passe est un mois qui ne reviendra jamais. Une visite, une conversation téléphonique ne sont pas seulement des événements administratifs. Ce sont des moments qui seront des souvenirs à jamais gravés. Car un jour, lorsque la porte de la prison s'ouvrira, il pourra être trop tard. Et personne ne pourra rendre les moments, le temps perdu. Les familles ne demandent pas l'effacement des peines, elles ne réclament pas que les règles de sécurité soient assouplies ou abolies, et encore moins que les personnes détenues puissent poursuivre leur activité criminelle. Elles veulent simplement pouvoir continuer à être une famille. Une femme veut pouvoir embrasser son homme, lui tenir la main. Une mère ou un père veut pouvoir serrer son enfant dans ses bras avant qu'il soit trop tard. Et un enfant veut simplement passer un instant avec ses parents. Est-ce trop demandé à la République française? Je ne crois pas, au contraire, je pense que c'est précisément dans ce type de situation que les principes prennent leur véritable valeur. Lorsque tout est facile, proclamer les droits de l'homme ne coûte rien. C'est quand la société est confrontée aux individus qu'elle considère comme les plus dangereux que les principes deviennent réellement éprouvés. Deuxièmement, retour en arrière et paradoxe, vouloir la réinsertion tout en fragilisant ce qui permet de revenir dans la société. Il y a plus de 20 ans, la France avait compris que la famille faisait partie de la réinsertion en créant les unités de vie familiale. Ces UVF ne sont pas nées d'une quelconque faiblesse de l'État. Elles ont vu le jour suite à une réflexion pénitentiaire. Ces dispositifs ont été pensés dans une perspective de maintien des liens familiaux et de réinsertion. Aujourd'hui, le ministère de la Justice présente encore les UVF comme des lieux permettant aux détenus de recevoir leurs proches pendant plusieurs heures, voire plusieurs jours, précisément afin de maintenir les relations familiales. Il affirme que le maintien des liens familiaux permet d'éviter les effets désocialisants de l'incarcération et présente les parloirs familiaux et les UVF comme des dispositifs participant à cet objectif. Dès lors, voir ces dispositifs disparaître pour les personnes placées en QLCO constitue un véritable retour en arrière dans la philosophie pénitentiaire française. Il existe ici une contradiction qu'il serait difficile de ne pas relever. La sécurité est essentielle dans le fonctionnement des QLCO, mais il est fortement préjudiciable que l'on oppose mécaniquement la sécurité à l'humanité, au lieu de réfléchir à des modalités sécurisées de maintien du lien familial. La technologie, IA, la surveillance humaine, fouille intégrale et les moyens de contrôle, portique à ondes millimétriques, raquettes à ondes, permettent aujourd'hui d'imaginer des solutions sans devoir opposer sécurité et humanité. La contrôleuse générale des lieux de privation de liberté souligne de son côté que le maintien des liens familiaux est un enjeu majeur pour la sérénité de la détention, et que des conditions matérielles conduisent les proches à renoncer aux visites et peuvent devenir des conditions de tension. L'ONU va dans le même sens. Ses derniers travaux considèrent les contacts constructifs entre les personnes détenues et leurs familles comme essentiels à une réintégration réussie. Et le Conseil de l'Europe, que les autorités pénitentiaires ont une obligation positive de faciliter les contacts avec le monde extérieur et que les restrictions doivent néanmoins laisser subsister un niveau acceptable de contact. Alors posez-vous cette question avec honnêteté. Que voulez-vous retrouver à la sortie des QLCO? Des hommes capables de retrouver leur place dans leur famille et dans la société, ou des hommes qui, après plusieurs années d'éloignement affectif, ne savent plus comment être père, époux, fils ou citoyen? Car oui, ces hommes sortiront un jour, certains auront payé leurs dettes à la société, d'autres seront acquittés, mais tous, un jour ou l'autre, retrouveront la société. Vont-ils retrouver une famille encore debout, des enfants qui les connaissent encore, une épouse qui puisse les regarder comme un mari et non comme un étranger? Ou bien une famille détruite, des enfants qui ont grandi sans cette figure paternelle si importante, des parents disparus sans un dernier contact, des liens affectifs définitivement rompus, et des hommes qui, après avoir été coupés du monde pendant des années, ne savent plus comment y prendre leur place. Vous devez avoir le courage de comprendre qu'une prison peut être hermétique au réseau criminel sans devenir hermétique à l'humanité. L'étanchéité au réseau ne doit pas devenir l'étanchéité aux familles. Certes, la sécurité est primordiale, mais elle ne doit pas empêcher l'amour familial de survivre. Troisièmement, la France ne doit pas choisir entre sécurité et droits fondamentaux. La France est le pays de la Déclaration des droits de l'homme et du citoyen. Son article 1er proclame « Les hommes naissent et demeurent libres et égaux en droit ». L'article 2 rappelle que le but de toute association politique est la conservation des droits naturels et imprescriptibles de l'homme. L'article 4, que les limites apportées aux libertés doivent être déterminées par la loi. Ces trois articles constituent le socle historique français des principes de liberté, d'égalité, de sûreté et de limitation des atteintes aux libertés. Cette déclaration a fait de la France un grand pays unique, un exemple, un phare dans la nuit pour de nombreux peuples qui aspiraient à plus de liberté. Encore aujourd'hui, alors que les conflits armés font rage en Europe et au Moyen-Orient, la France, fidèle à ses principes, réclame le respect du droit international. Il est donc regrettable que cette même France, qui a tant œuvré à la pensée des droits de l'homme, se mette à considérer comme modèle ce qui, dans certains systèmes étrangers autoritaires ou dictatoriaux, relève d'une conception de l'enfermement incompatible avec les principes qu'elle a contribué à faire rayonner. Il est également préoccupant que certains discours publics politiques semblent parfois considérer que toute réflexion sur la dignité des personnes détenues constituerait une faiblesse à l'égard de la criminalité. Cette vision me paraît dangereuse. Une démocratie n'est jamais plus forte lorsqu'elle cesse de réfléchir, elle est plus forte quand elle est capable de regarder le problème en face, sans devenir elle-même prisonnière du problème. La France n'a pas à choisir entre l'autorité et les libertés. Elle doit démontrer que l'autorité démocratique peut précisément protéger les libertés. La France n'est pas grande parce qu'elle est capable d'enfermer, elle est grande lorsqu'elle est capable d'enfermer sans cesser d'être une république de droit. C'est pourquoi cette lettre ne réclame en aucun cas la suppression des QLCO. Elle demande qu'une véritable politique de protection des liens familiaux soit mise en place, pensée spécifiquement pour les familles qui subissent aujourd'hui une souffrance exceptionnelle. Il ne s'agit pas de demander moins de sécurité, mais plutôt une sécurité plus humaine. Les demandes sont qu'une évaluation régulière de l'impact du régime QLCO sur les familles soit conduite par une autorité indépendante, que les familles puissent être entendues et associées à l'évaluation des conséquences humaines du dispositif, que soient recherchées des modalités de visite permettant un contact familial plus humain et plus adapté, que la situation particulière des conjoints, des parents âgés et surtout des enfants soit prise en considération, que les parloirs familiaux et les unités de vie familiale ne soient pas écartés par principe sans examen individualisé, que des solutions sécurisées de maintien du contact physique puissent être étudiées, y compris sous surveillance renforcée, que le volume de communication téléphonique soit réévalué lorsque le maintien du lien familial le justifie, conjointe, parents, enfants. Que l'éloignement géographique des personnes détenues de leur région d'origine soit pris en compte dans l'organisation des communications et des visites. Que le travail, la formation, l'enseignement et les activités préparant à la réinsertion soient mises en place. Conclusion. Cette lettre ne dénonce pas les conditions de détention des détenus du QLCO. Elle n'appelle pas à moins de sécurité ou à une quelconque faiblesse de l'État. Elle demande de ne jamais perdre votre humanité dans l'exercice de la puissance de l'État. Au terme de cette année de souffrance vécue par tant de familles, elle implore solennellement de vous pencher non sur les murs des QLCO, mais sur les proches qui se trouvent de l'autre côté de ces murs, de regarder les femmes qui subissent, les parents qui vieillissent, les frères et sœurs qui s'éloignent et surtout les enfants qui grandissent avec des questions auxquelles ils ne savent pas répondre. Regardez ces familles qui, sans avoir été condamnées, portent une partie de la peine avec leurs proches. Souvenez-vous que la République ne perd pas de sa grandeur lorsqu'elle protège la sécurité contre les criminels, quand elle protège la société contre les criminels. Elle perdrait une part de son âme si, pour les combattre, elle oubliait ceux qui n'ont rien fait et qui les aiment. Je vous demande donc avec gravité, mais sans esprit de confrontation, d'engager une réflexion sur les conséquences du régime QLCO sur les liens familiaux, d'en mesurer objectivement les effets, d'entendre les familles concernées et de rechercher des solutions permettant de concilier l'impératif absolu de sécurité avec l'impératif tout aussi fondamental du respect de la vie familiale. Car il n'existe pas de progrès lorsqu'une société renonce progressivement à ses libertés au nom de la peur, il n'existe pas de progrès lorsque le dépérissement des libertés devient le prix ordinaire de la sécurité. Le véritable progrès consiste à démontrer que l'on peut être ferme sans être cruel, sécurisé sans être déshumanisé et juste sans cesser d'être humain. La République française ne devrait jamais avoir à choisir entre la sécurité et l'humanité, elle doit être capable de garantir les deux.

0: Voilà, donc on te remercie beaucoup pour cette lettre. On rappelle que c'est une lettre qui nous vient d'un prisonnier du QLCO, quartier de lutte contre la criminalité organisée de Vendin-le-Vieil. On te remercie vraiment beaucoup pour cette lettre, pour la manière dont tu arrives à décrire, bah, avec ton expérience personnelle et tout ce que tu as vu, comment les proches des prisonniers des QLCO sont détruits, très abîmés par la logique sécuritaire de ces quartiers de haute sécurité, comment les liens entre les prisonniers et les proches sont vraiment abîmés et rendus très difficiles. Voilà, donc merci beaucoup, c'est super important de parler de ça, qui n'est en plus malheureusement qu'une logique poussée à l'extrême de tout ce qu'on vit en tant que prisonnier et proche en général avec la prison, mais là c'est vraiment absolument poussé à l'extrême. Et merci de le signaler et de le décrire. Alors sur l'analyse que tu fais, on trouve ça intéressant parce qu'on n'est pas d'accord. Enfin, on ne partage pas la même vision et on trouve ça intéressant de pouvoir en débattre. Alors je vais essayer d'expliquer un peu. Toi, tu dis que la sécurité, l'enfermement, les QLCO, c'est nécessaire, mais que ça ne devrait pas entrer en contradiction avec les droits humains fondamentaux, les droits des proches et le droit de garder des liens familiaux pour les prisonniers. Et en fait, bah, malheureusement, nous, on pense que les deux sont liés et qu'en fait, à partir du moment où l'État veut enfermer et faire de la sécurité, et ben il abîme les liens familiaux, les liens avec les proches, et que plus il veut mettre en place de sécurité, plus il va détruire ses liens. Alors effectivement, c'est toujours, je pense, par un rapport de force qui a été mis en place par les prisonniers, parfois par les proches, que petit à petit, par des associations, etc., des mouvements sociaux, que petit à petit, l'administration pénitentiaire a un peu favoriser ces liens dont on sait tous que c'est ce qui nous fait tenir quand il y a une incarcération, en fait, c'est les liens avec l'extérieur. Quand l'État décide de mettre en place ces QLCO, ils savent très bien ce qu'ils sont en train de faire aux proches. Ils savent très bien qu'ils vont détruire les proches et les liens familiaux sous prétexte de couper ces extrêmement dangereux prisonniers, entre guillemets, de les couper du monde, soi-disant, pour les rendre moins dangereux et détruire leur dangerosité. Donc voilà, en fait, nous on pense que cette violence et cette brutalité qui est imposée aux proches des prisonniers, que tu as très bien décrite, et qui est imposée aussi aux prisonniers, qui les détruit, comme tu dis très bien, comment on sort après ça? Comment on sort après avoir vécu cet isolement total et cette violence de l'isolement? Bah nous on pense que c'est inhérent au QLCO, en fait. Dans tous les cas, quel que soit notre avis, et on est en débat, tant mieux. On sait que tu peux pas écouter la radio. On espère que nos arguments t'arriveront à un moment ou à un autre et que ces arguments qui sont différents entre toi et nous vont aussi nourrir la réflexion d'autres et les débats. En tout cas, dans tous les cas, nous, ce qu'on pense, ce qu'on a l'impression, c'est que c'est toujours par le rapport de force qu'il soit aidé par les avocats, comme on a parlé récemment. Et surtout qui vient des proches qui prennent la parole, des prisonniers qui prennent la parole, qui s'organisent ensemble, qui essayent de faire des choses. Alors peut-être que ça va pas remettre, enfin, nous, contrairement à toi, on réclame la fermeture des QLCO. On pense que ces régimes ne peuvent que porter une grande brutalité de l'État contre les personnes humaines. Mais si ces rapports de force n'entraînent pas la fermeture des QLCO, en tout cas, toutes les luttes et toutes les prises de parole qui vont permettre de faire un peu baisser le régime de violence qui est imposé aux prisonniers et à leurs proches, ben elles sont bonnes à prendre et elles sont super importantes et on les relayera. Donc, ben merci encore à toi. J'espère que j'ai été claire un peu dans cette réponse. Voilà, je voulais rappeler que c'est vraiment pas l'humanisme de l'État français qui a permis qu'il y ait plus de liens familiaux, de liens avec les proches, entre prisonniers et proches. C'est beaucoup les luttes des prisonniers qui ont permis ça. Malheureusement, c'est un peu toujours comme ça et c'est ce que nous, on aime répéter. Et voilà, en fait, la sécurité, c'est l'État qui a inventé que c'était un droit fondamental, mais en fait, de quelle sécurité on parle? La sécurité de l'État, C'est pas la nôtre, en fait. La nôtre, c'est la sécurité de pouvoir vivre en paix, de ne pas être oppressé, de pouvoir manger à sa faim, etc. C'est ça, peut-être, pour nous, la sécurité. Voilà. En tout cas, merci beaucoup pour cette lettre. Et bah, on rappelle, on en reparlera, qu'on organise un événement, justement, contre les QLCO, les 16 et 17 octobre, à la Parole errante à Montreuil. Et merci pour cette lettre, et on espère que les débats continueront. Et on souhaite plein, plein, plein de force, courage et détermination aux prisonniers des QLCO et à leurs proches. Vraiment, on pense à vous. On sait ce qu'ils vous font. On sait que c'est dur. Et ben, vous avez la classe quand vous résistez. Salut!
1: Merci Elsa. Voilà, l'émission est sur le point de se terminer. Il n'y a pas d'agenda cette semaine. Des coucous à Kémy, Fabrice, Pascal, Aurélie, Blanche, Nicolas, BN, Mohamed, la légende, et force, courage et détermination. Et comme d'habitude, il n'y a pas d'arrangement.

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0: que l'analogie, le parallélisme va parfois très loin dans les détails.
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2: En 2009, les chercheurs Scott Wilternas et Chip Heath ont publié dans Psychological Science une étude montrant que chanter en chœur augmente la confiance en l'autre et favorise la coopération plutôt que la compétition. Mais comme cette opposition entre les attitudes coopératives et les comportements compétitifs vient de la littérature managériale, on pourrait s'étonner que ce duo conceptuel vienne servir un discours de valorisation de la pratique chorale. À moins que ce ne soit la preuve de la tendance contemporaine des valeurs professionnelles à imprégner toutes les strates de la vie sociale, voire de la vie privée. Dans le cadre de leurs études à l'ENSI, l'École Nationale Supérieure de la Création Industrielle, Luna Derrien et Léo Segon se sont interrogés sur la disparition du travail au sens de sa dissolution, à savoir si cette dissolution n'est pas la manifestation en creux du débordement du travail au-delà des espaces et des horaires du bureau. Ils ont réfléchi à cette question en créant des situations, l'une d'entre elles a consisté à organiser un after-work requiem en invitant le Sanofi Chorus à chanter le requiem de Mozart dans les nouveaux locaux du leader européen de la publicité, BETC. Ce métaclassique coopéré propose de prolonger réflexivement cet afterwork en allant avec Luna Derrien et Léo Segon à la rencontre de quatre des choristes, Virginie Depuite, Laurent Boutron, Pascal Michon et Marie Thirion, pour évoquer leur positionnement dans le cœur et dans l'entreprise. Et puisqu'il sera question d'engagement professionnel, nous irons également à la rencontre d'Armand Brisquadio, qui est professeur de

0: Luna Derrien, Léo Segond, bonjour.
1: Bonjour.
0: Vous êtes tous les deux étudiants à l'ENSI et c'est dans le cadre de votre diplôme que vous menez ensemble que vous êtes partie d'une espèce de constat sous forme de question. Est-ce que le travail n'est pas en train de disparaître ?
2: On peut le résumer comme ça. Enfin, c'était un point de départ pour dire que le travail et en tout cas aussi le bureau avait un peu perdu ses formes identifiable et qu'il y avait une sorte de déversement de l'un dans l'autre et que le travail était un petit à petit en train de sortir du bureau en même temps que le bureau devenait un espace qui n'était pas dédié qu'au travail. On avait l'impression qu'aujourd'hui on était arrivé à une autre étape où le bureau prend des formes multiples avec un nouvel aménagement qui inclut donc la place du loisir avec des espaces dédiés à la restauration, au chant, à la culture. Aussi des formes virtuelles, enfin le bureau virtuel ou même le bureau d'ordinateur. Donc c'est tout un peu ces micro-mutations, enfin, qui ne sont pas nouvelles et qui ont toujours été là, mais qu'on a essayé de saisir un peu à ce moment-là et on s'est dit que c'était une forme de disparition, en tout cas des formes un peu conventionnelles du bureau et du travail.
0: Et alors, pour les saisir, vous avez créé des situations, et c'est sous la forme de ces situations que vous avez nourri votre réflexion.
1: Oui, situations qui ont pris plein de formes, de l'ordre de la performance, de la résidence, parfois aussi des formes plus physiques, un jeu vidéo. Et celle qui concerne la chorale d'entreprise de Sanofi, c'était une situation qui se crée à partir du moment où, en s'intéressant à la question du loisir, on découvre qu'il existe des chœurs d'entreprise avec lesquels on n'était pas du tout familière, et on arrive à rentrer en contact avec celle de Sanofi, qui est ce géant industriel. On va de découverte en découverte, en apprenant que cette chorale a au programme cette année le Requiem de Mozart, qui est quand même la musique typique de la disparition. Et on les rencontre et on découvre aussi que cette chorale est composée majoritairement de retraités ou de personnes qui étaient d'anciens salariés de Sanofi, qui reviennent sur leur lieu de travail pour chanter, performer ensemble.
0: Alors on en a questionné quatre ensemble. Parmi eux, il y a en effet un retraité, deux pré-retraités. On va commencer par écouter Virginie Depuyt qui précisément va dire à quel point quand elle va au cœur Sanofi, elle sort de sa vie professionnelle en même temps qu'elle re-rentre dans l'entreprise.
3: Durant toute ma carrière, que je n'ai pas faite que chez Sanofi, mais dans d'autres milieux et d'autres activités, j'ai toujours eu besoin, du fait de ce métier, d'avoir des espaces où je me sentais libre, où je déposais la panoplie de l'assistante pour vivre finalement des émotions à travers toute forme d'expression artistique. Et du coup, le chant s'est présenté à moi par une collègue lors d'une conférence dans les grands groupes. On se réunit parfois dans des auditoriums et elle me dit « Ah bon, mais viens à la chorale !» Je dis « Mais attends, je ne sais pas chanter. J'ai chanté autour du feu, c'est tout, quand j'étais enfant. » Et puis je ne suis pas repartie depuis.
0: Parce que cette question-là de déposer la panoplie, on peut le faire en allant dans, j'allais dire, n'importe quel cœur. Et le fait de choisir un cœur qui s'appelle encore Sanofi, donc ça veut dire de déposer la panoplie, mais de garder l'étiquette. Et ça, c'est quelque chose qui questionne, parce que vouloir s'échapper de son travail, c'est évident. Mais de vouloir s'échapper tout en restant dans l'entreprise...
3: à vrai dire, ça a été une opportunité. Et moi, je saisis les opportunités. Donc, j'avais jamais eu la démarche de chercher un cœur.
0: Ouais.
3: Le cœur est venu à moi. Il était constitué. Ça facilitait aussi énormément le temps, puisque c'était sur le lieu de travail, à l'heure du déjeuner ou en soirée.

0: Et il y a aussi le mode de vie, les aspects personnels d'organisation familiale. Et donc ça aussi, une énorme chance. Et puis j'aimais le répertoire. Et surtout, j'ai découvert petit à petit que c'était un lieu où je découvrais des collègues que je ne connaissais pas. Moi, j'ai donc travaillé au niveau des fonctions corporettes, mais il y avait aussi des collègues de la recherche, il y avait des collègues d'autres métiers. Voilà, donc on se réunissait. On se découvrait à travers nos voix, mais finalement, on ne parlait pas de travail. Dans les moments de pause, il peut arriver dans les moments que on parle un peu de travail ou du contexte très spécifique du moment, parce que l'entreprise évolue, elle a ses plans, elle a ses décisions stratégiques, et du coup, on se retrouve dans des situations où on se demande de quoi est fait notre avenir. Donc là, on peut un peu échanger peut-être.
1: Est-ce que quand on regarde on dit les fonctions anthropologiques du champ de travail, il y a le fait de se donner du cœur à l'ouvrage, de sentir qu'on fait coopération et corporation, mais aussi de résister à une charge de travail trop lourde, à peut-être des conflits de valeurs à certains endroits avec l'entreprise. Est-ce que ça traverse quelque chose de ce que vous sentez que vous partagez avec vos collègues choristes?
0: Oui, je pense que effectivement, c'est on doit le vivre, mais on n'en parle pas forcément, parce que le
1: Vous en parlez
0: principal,
1: à travers le champ, justement.
0: voilà, on en parle à travers le champ. Mais effectivement, moi, j'ai l'entreprise est quelque chose de très bien, mais en même temps, c'est tellement complexe, et je pense que ça fait presque 20 ans, je me dis qu'il faut réenchanter l'entreprise. Et c'est pour ça, dans ma vie globale, au-delà de mon travail, il y a toujours eu des moments d'émotion, de rêverie, de...
2: Parce qu'au sein du cœur, il y a des actifs qui sont donc salariés qui travaillent, des pré-retraités chez Sanofi. On a la chance qu'on nous propose sur la base de volontariat de partir un petit peu en avance par rapport à notre retraite. On propose d'avoir 3 ou 4 ans de vacances. C'est sympa. Et après, il y a les retraités qui peuvent encore intégrer le. Et donc vous avez une participation assez mixte entre ces populations-là. Je suis quand même encore dans la boîte. En fait, je ne sais pas si quelqu'un vous a déjà expliqué comment ça fonctionne. Vous avez les salariés Sanofi, les pré-retraités qui sont encore salariés Sanofi, mais qui sont en cessation anticipée d'activité, c'est-à-dire qui font partie de la boîte, ne travaillent plus. C'est un peu comme s'ils étaient en vacances, quoi, finalement. Exactement comme le statut d'une vacance d'été, sauf que, enfin voilà, quand vous partez 4 semaines de vacances, sauf que c'est pendant 4 ans. Et après, vous avez les retraités qui ne sont plus dans la boîte, mais qui ont été salariés Sanofi et qui peuvent continuer à chanter.
1: Mais là, vous parlez de l'appartenance à Sanofi, finalement, du point de vue du statut.
2: Oui.
1: Une question se pose, c'est qu'en est-il en termes de vécu? En quoi vous vous sentez sanofien quand vous êtes dans le cœur?
2: Ah, mais moi, de toute façon, j'ai toujours. D'abord, je suis chez Sanofi. Et quand je dis je suis, j'y suis encore. Depuis plus de 25 ans. Je fais partie d'une génération où, finalement, quand on a trouvé la boîte dans laquelle on était heureux et ou dans laquelle on peut évoluer, ben on y reste,
1: C'était pour la
2: effectivement.
1: vie.
2: C'est pas forcément ça que je pensais au départ. Il se trouve que ça s'est passé comme ça.
3: Bah, après, c'est que la question pour moi du loisir et du temps libre, elle est différente et que si le loisir est intégré dans l'entreprise, ça donne quand même une perception. Enfin, c'est-à-dire qu'on passe quand même symboliquement beaucoup de temps dans l'entreprise, alors peut-être que les jeunes veulent vraiment mettre des barrières plus distinctes et c'est peut-être pas pareil d'être dans un cœur.
2: À l'extérieur.
3: À l'extérieur, même si, comme vous le disiez, peut-être que vous ou plein d'autres choristes n'auraient pas eu, jamais eu l'idée d'intégrer un cœur si ça n'avait pas été proposé par
2: Je pense qu'il y
3: l'entreprise.
2: a de ça. Et puis il y a des gens aussi parmi les choristes de Sanofi qui font partie d'autres chorales, d'autres chœurs à l'extérieur. Et ça peut aussi arriver que certains passent un certain nombre d'années au sein du chœur et ensuite ailleurs. Mais ce que je vous disais quand je disais, vous me disiez, vous me demandiez si quand on rentre dans le cœur, est-ce qu'on sort de l'entreprise? La réponse a été non. Maintenant, quand vous me dites effectivement les jeunes, peut-être que ça les intéresse plus de faire des choses en dehors de l'entreprise, ce qui met des barrières. Ben finalement, on est à l'intérieur des locaux de l'entreprise, on fait partie de l'entreprise, donc c'est effectivement quelque chose de l'entreprise, mais ce n'est pas du travail. C'est ce que vous disiez tout à l'heure. On est quand même dans la notion d'un loisir ou de choses créatrices qui sont favorisées par l'entreprise dans le cadre des locaux de l'entreprise avec des collègues de l'entreprise, mais c'est quand même quelque chose qui fait partie du non-travail. Donc c'est probablement entre deux.

0: dans tous les conseils, il y a des grands moments, on essaye de faire du collectif, il y a des logos, il y a des moments, mais c'est pas forcément vécu. C'est pas forcément, je sais pas le mot intégré, mais l'appropriation, en tout cas, elle est peut-être faite à ce moment-là entre collègues pour se voir, pas forcément pour parler du sujet du moment, mais c'est un moment où l'entreprise accepte de nous réunir. C'est un peu
1: mais oui,
0: bizarre.
1: Ça veut dire que tout en disant que vous êtes à réenchanter l'entreprise, vous n'arrêtez donc pas de dire que c'est un monde désenchanté.
0: Ah oui, je pense. Oui, enfin, ça dépend si on a conscience, voilà, de au moins de l'humaniser un petit peu plus, on le perd. Et alors, si on va un peu plus loin, de pouvoir le réenchanter. Et c'est dans ces moments comme le cœur Sanofi. Si les personnes comprennent vraiment, parce qu'on fait la démarche de venir, de comprendre ce qui s'y passe, un peu en anthropologue, là, ils pourront capter quelque chose d'utile aussi pour l'entreprise. Parce que ça ne se quantifie pas, ça ne va pas dans les process de l'entreprise, c'est autre chose. Mais par contre, ce lien-là, il est indélébile. Et il existait il y a longtemps. C'est pas que chez Sanofi, mais dans le monde du travail, parce que les gens se côtoyaient et s'entraidaient. Aujourd'hui, on parle solidarité, mais enfin bon, fraternité, humanité, bon sens, enfin tout ça, voilà. On s'entraidait. Et les anciens qui sont là ont encore cette façon d'être et de penser que si ça a tenu, peu importe les heures supplémentaires, on était présents. On était très dévoués à son travail, non, c'était l'essentiel de sa journée aussi. Le monde a changé, c'est pas plus mal.

0: qui nous intéressait aussi beaucoup, je crois, c'est la question de quand s'arrête le travail et ce que ça représentait, de même pour toi qui a quitté Sanofi maintenant, de revenir sur ce lieu-là, de revenir sur ce qui était ton lieu de travail, ce que ça pouvait représenter. C'est quand même quelque chose, quoi, je trouve.
1: Alors, moi, j'ai beaucoup de plaisir à revenir sur mes différents lieux de travail. Pour moi, Sanofi, ça a été une aventure extraordinaire au plan professionnel et humain. Même si, encore une fois, il y a beaucoup de contraintes, que le monde du travail est quand même extrêmement rude, voire violent. Mais le fait d'avoir ces répétitions, en fait, c'est une parenthèse qui est dans un lieu qui est le lieu de l'entreprise. Mais moi, pour moi, je faisais abstraction complètement du fait que ce soit chez Sanofi et avec l'association Sport et Loisirs de Sanofi.
0: Tu te sentais pas représenté et tu te sens toujours pas représenté Sanofi au moment où tu performes, où tu portes les couleurs de Sanofi?
1: Si, quelque part, mais sans plus.
2: Parce qu'il y a le ruban quand même.
1: Oui, bien sûr, il y a une identité visuelle qui est forte. On a chanté pour des événements de Sanofi à différentes occasions. Moi, je me suis revendiqué sanofien dès le début. J'ai eu plusieurs opportunités de changer d'entreprise pharmaceutique et je suis resté chez Sanofi justement pour ses valeurs et pour son approche de la dualité, de la compétition interne, même si c'était très difficile. Mais on avait une espèce de liberté par rapport aux initiatives qui s'est un peu perdue au cours du temps quand l'entreprise grossit. Parce que, quand une entreprise grossit, il faut des lignes un peu plus directrices et faire en sorte que tout le monde parle d'une même voix. D'ailleurs, moi, il y a un slogan de Sanofi que j'aimais beaucoup et que je retrouve par rapport justement au cœur Sanofi, avec la diversité des individus. Ce slogan ou cette devise, c'était « À chacun son ciel ». Bleu, l'horizon commun. Et j'ai toujours beaucoup aimé cette phrase qui montre d'un côté les individus qui avancent pour une histoire commune.
0: Et donc tu te sens encore sanofien. C'est marrant comme
1: tout à
0: terme,
1: fait.
0: Sanofien.
1: Tout à fait. Je me sens encore sanofien. Je lis beaucoup de presse sur le développement des molécules chez Sanofi. Oui, non, c'est pour moi, ça reste... Et je ne le fais pas pour d'autres entreprises pharmaceutiques.
0: Et sur la question de l'appartenance ou l'identification à l'entreprise, toi, tu penses que c'est quelque chose de générationnel, c'est quelque chose qui existe encore ou c'est...
1: Moi, je pense que ça existe encore, alors beaucoup moins, parce que maintenant, les jeunes, entre guillemets, restent moins longtemps dans les entreprises. Je pense que la notion d'appartenance et d'identité à l'entreprise a beaucoup changé. Je crois que les jeunes aujourd'hui sont plus dans le présent, dans l'immédiateté. Ils sont plus à même à changer rapidement d'entreprise. Je crois que c'est une volonté peut-être d'afficher une indépendance, une certaine liberté, je ne sais pas. Là, bon, maintenant, je suis à la retraite et il y a beaucoup de collègues qui avaient 20, 25 ans, 35 ans de maison. Ça sera moins une réalité dans les années, enfin pour les nouvelles générations.
2: Luna Derrien, Léo Segond, ce que vous avez fait avec le cœur Sanofi, c'est de les inviter à un endroit où ils ne sont jamais allés, à chanter le Requiem de Mozart. Comment est-ce que vous avez monté ça, puis surtout pourquoi ?
0: Alors pour chacune des situations qu'on a essayé de travailler, plutôt que de se positionner en simple observateur, ce qu'on avait envie, c'était d'opérer quelque chose un peu de l'ordre de la révélation, presque comme en photo, donc d'assembler ou de provoquer un peu des déplacements. Et donc dans le cadre de cette opération-là, on a trouvé intéressant de déplacer le cœur, ce cœur d'entreprise, dans une autre entreprise, avec laquelle on avait réussi à rentrer en contact, qui est BETC. BETC, c'est une agence de publicité, hein, des agences leaders.
2: Qui fait partie du groupe Havas.
0: Ouais, qui fait partie du groupe Havas, donc grand leader européen de la publicité, qui venait il y a 3-4 ans de s'installer à Pantin, dans ce nouveau lieu qu'ils avaient appelé les magasins généraux. C'était un lieu aussi un peu symptomatique de ce débordement du bureau en lieu de vie, en lieu culturel, puisqu'ils ont pensé un lieu dans lequel il y a toujours des bureaux dans les étages supérieurs, mais au rez-de-chaussée, c'est un grand espace d'exposition dans lequel on reçoit du public, on y organise des performances, des concerts, des soirées, avec toute une programmation culturelle et une sorte d'inclusion aussi des Pantinois. Donc quelque chose, un lieu un peu particulier qui nous intéressait, qui parlait aussi de ce travail qui déborde. Et évidemment, le secteur de la publicité nous intéressait parce que c'est le secteur qui aujourd'hui travaille des récits, on produit notamment sur le travail. Et donc ça paraissait intéressant de les déplacer là, et peut-être de se faire se confronter aussi deux mondes, entre un monde qui est celui de Sanofi, de la science et de tout ce à quoi se rapporte la science, et un monde de la publicité, qui parfois se pense un peu science aussi, et un monde de la publicité très jeune, branché, cool. Et dans ce lieu-là, ils ont invité un certain nombre de designers, d'architectes un peu stars, à repenser, à imaginer ce que serait le futur du travail. Donc ce lieu, BETC, c'est aussi un espace dans lequel tout l'aménagement des bureaux parle aussi de cette disparition du bureau classique.
3: Et c'est un bâtiment qui a presque été pensé comme une ville, en fait. C'est des sortes de... Déjà, c'est un ancien bâtiment industriel, des anciens magasins, qui a ensuite été abandonné pendant des années et qui est devenu ce qu'ils appelaient la cathédrale du Graff. C'était ce grand paquebot au bord du canal qui avait été recouvert de tags jusqu'au moindre centimètre. Et ils en ont refait une sorte d'autre cathédrale, mais plutôt de verre, quoi, avec des bureaux libres, plus attitrés. C'était un peu trop évident de le faire dans l'espace où ils font déjà des expositions. Et dans les bureaux, il y avait cette salle, cet auditorium, qui est la plus grande salle de réunion de ce bâtiment, où il y avait donc une sorte de micro-auditorium qui, avec en fond, comme un décor, la salle de réunion. Et ça nous paraissait un peu plus troublant de le faire à cet endroit-là.
2: Parce que votre geste de faire venir le cœur Sanofi dans BETC, ça va aussi mettre en exergue le fait que ce cœur, quand il se déplace, vient avec un bandeau qui signifie bien « on est de Sanofi », et donc ça en fait, quand bien même c'est une activité complètement extérieure à l'entreprise, quand même un support de la marque. Et donc il y a un effet vitrine comme ça qui est très fort, quoi.
3: Oui, ils se mettent en publicité dans cette entreprise elle-même.
2: Dédiée à la publicité.
0: Ouais. Et toutes ces petites opérations de ce que les chercheurs appellent publicitarisation, ça c'était des choses qui nous intéressaient beaucoup et qu'on a découvert dans un parcours un peu annexe qu'on a fait au CELSA, qui est l'école de communication de la Sorbonne. Et donc de voir ce cœur auto-initié par les employés de Sanofi au sein de l'entreprise, ensuite porter les couleurs haut et fort, les couleurs de l'entreprise, ça parlait un peu de récit de soi, mais aussi de récit de l'entreprise, et de mise en communication, et oui, de publicitarisation, et ça nous paraissait intéressant, et ça paraissait résonner avec le lieu dans lequel on les invitait.

0: Donc, j'entends dans ce que vous dites qu'il y a une compression permanente de l'effectif à Sanofi. Donc, j'imagine que pèse sur chacune des salariés la peur d'être viré à tout moment. Est-ce que ça peut être une des motivations d'intégrer les cœurs? Parce que j'entends que vous, dans votre cas, il y a quelque chose de réparer une certaine, d'un rapport à l'identité professionnelle dans le fait d'aller chanter dans ce cœur. Est-ce qu'il y a d'autres choristes qui vont faire peut-être une sorte d'excès de zèle envers Sanofi?
1: Non, le cœur n'a absolument rien à voir. Moi, je le mettais sur mon CV, parce que voilà, c'était une façon
0: quand
1: de
0: même.
1: Me faire connaître.
0: Ah oui.
1: Et que de diffuser, on a quand même eu, bon, au niveau management, des personnes qui, le président actuel venant d'AXA a aussi un cœur chez AXA, un partenariat avec la Philharmonie, donc il a été sensible. Voilà, on a quand même, il faut trouver toujours des sponsors comme ça, comme on dit en entreprise, mais pour le cœur aussi. Donc c'est un peu la même méthode que n'importe quel projet, quoi. Il faut y aller.
2: Est-ce que ça peut devenir un espace où on s'organise aussi collectivement le cœur? Et peut-être que c'est trop exagéré, un espace de résistance, mais un espace où on...
1: Non, je ne pense pas que ça soit la
2: mort. C'est pas
1: moi,
2: je n'ai
1: pas ça à l'esprit. C'est un lieu de musique. Je pense que c'est vraiment ça. Non, il n'y a pas... Vraiment, je ne vois personne qui ait eu une attitude comme ça en termes de résistance dans cette démarche-là. C'est vraiment une bulle. Une bulle merveilleuse. Et aller dans l'entreprise et... Profitons-en et puis faisons-la vivre aussi. Mais faisons en sorte de la maintenir. Parce qu'il y a des bâtons dans les roues. Voilà, l'entreprise, elle est réelle, elle est économique. Donc nous, les non-actifs, comme on dit, pré-retraités, retraités, etc., on ne peut plus accéder une fois par semaine sur un site pour chanter. Alors, il peut y avoir plein de raisons différentes. La réalité, elle est là. On n'est pas admis. Et même moi qui suis encore payée par Sanofi, donc encore aux effectifs. On n'est pas admis pour venir chanter. Bon. Donc on a trouvé, il existe des paroisses. Et donc la paroisse à côté a une salle et on loue. Donc on rajoute au budget un petit peu, voilà, une salle.
2: Pourquoi c'était important de prendre votre indépendance tout en gardant le nom Sanofi?
1: Ah oui, parce qu'on appartenait à l'association des activités sportives et sociales de l'entreprise, dont le bureau est quand même plus orienté sport, beaucoup moins musique classique, encore moins. Et vu le budget que le chœur nécessite, c'était pas vraiment en adéquation aussi, ça devenait trouver, non pas d'appétence particulière, trouver que le chœur prenait beaucoup de place aussi. Et puis, il y a des statuts, hein. Donc c'était aussi la possibilité d'être plus libre aussi si l'on veut se produire autre part. Alors, avec en accord, bien sûr. Mais par exemple, en fin d'année, on aimerait chanter dans un hôpital. Voilà. Que le chœur Sanofi en laboratoire pharmaceutique, là, ça fait sens aussi d'aller chanter, voilà, dans des hôpitaux, pourquoi pas une maison de retraite. Enfin, je sais pas, là, il y a un bureau qui s'est constitué, les idées. Ça permet aussi de réagiter un peu les cerveaux et se dire, mais qu'est-ce qu'on pourrait faire? Se permettre peut-être de le dire et puis de voir.

0: C'est quoi votre rapport au Requiem de Mozart?
1: La question est difficile. Alors, je vais être honnête, dans tout ce que nous avons chanté, il y a bien sûr des œuvres qui m'ont beaucoup plus touché. Je dirais en numéro un, c'est le Requiem de Fauré, où j'ai ressenti beaucoup d'émotions, et en deuxième, c'est le Requiem de Mozart, effectivement. Bah, parce que c'est Mozart, je crois que, avec l'auréole qu'il y a et l'histoire même du Requiem, son histoire dramatique en fait.
2: Mais parce qu'il y a quand même des signes, enfin le signe de ces pharmaciens ou cette entreprise pharmaceutique qui chante la musique de la disparition, c'est vrai que c'était... Nous, quand on a découvert ça, on s'est dit, ah, c'est quand même quelque chose, quoi.
1: Oui, bien sûr. Après, bon, je pense qu'on peut essayer de trouver des motifs ou des parallèles par rapport au monde de l'entreprise, par rapport aux quatre piliers de valeur de l'entreprise ou plus. Enfin, voilà, je ne pense pas que le choix d'une œuvre ou de deux, trois œuvres par saison est fait en fonction de ce que l'on veut dire de l'entreprise Sanofi. Nous sommes Sanofiens, ou anciens Sanofiens, Sanofiennes, mais je ne crois pas qu'on cherche à porter un message particulier en choisissant le Requiem de Mozart ou une autre œuvre.
2: Oui, moi je me pose juste la question de ce que ça signifie de chanter du répertoire sacré, peut-être plus ancien, quand en tant que marque, on parle de modernité. Est-ce que des fois il pourrait y avoir un conflit à un moment entre ces choses-là ou pas du tout?
3: Alors, quand on a chanté par exemple pour la Sanofi Cup, on a chanté du Queen.
2: Ah oui.
3: Voilà. Alors, c'était juste deux chansons, mais voilà, François nous a appris et a rassemblé un groupe qui était constitué de membres du chœur Sanofi, mais d'autres, on a fait un appel plus général en se disant, après tout, c'est pas notre répertoire habituel. Il y a certainement d'autres collègues qui sont venus. Et donc, l'ambition de Sanofi Chorus, c'est aussi de pouvoir se dire, on a entre guillemets un événement phare qui est voilà, le concert annuel de musique sacrée qu'on prépare pendant l'année, mais aussi donner la possibilité à des petits événements autres de se greffer sur le dispositif. Donc, on va avoir un concert de Noël à l'hôpital Saint-Joseph. Mais si jamais il y avait aussi un événement sportif où on nous demande un autre répertoire, il n'y a pas de raison qu'on ne puisse pas l'ouvrir. Et il n'y a pas aussi de raison non plus qu'on le réserve à ceux qui se sont inscrits au chœur Sanofi en début d'année. Non, justement, on pourrait potentiellement faire adhérer des personnes à ce dispositif à tout moment, pour peu qu'on respecte l'engagement validé pour assurer un événement donné.

0: Parce qu'il y avait quelque chose de cocasse à voir un chœur d'une entreprise pharmaceutique chanter une messe des morts.
1: Ah oui. Non, mais ça, après, derrière, effectivement, vous avez raison, il y a des symboles derrière. Mais le Requiem de Mozart, c'est certes une messe des morts, mais c'est une œuvre extrêmement innovante. Et pour l'époque, et Mozart, quand il a composé cette œuvre, alors c'était une commande, c'est sûr, mais il y avait aussi des choses très, très innovatrices. Ce n'était pas que du classique, il y avait des airs d'opéra, il y avait des choses très, très osées. Alors oui, le contexte, c'est ça. Mais nous, alors, moi je vous savais, la beauté de la musique dépasse aussi parfois les symboles, et ça ne me pose pas de souci de me dire que de chanter une messe des morts du moment que c'est beau comme c'est beau. Bon, voilà, ok, il y a ce symbole-là, mais bon, voilà, et puis la mort, ça n'est qu'une étape.
0: Parce que Mozart n'a pas écrit seul, puisqu'il est mort.
1: Oui, pendant.
2: De fatigue, il s'est épuisé au travail.
0: Ah, oui. C'est un gros burn-out, ouais.
1: Oui, oui, tout à fait, absolument. Non, mais là, on parle de ça parce que ça fait partie des sujets importants de l'entreprise. Ouais. Mais justement, je pense que le cœur et d'autres activités sont aussi, ben, ce que vous disiez, l'investissement dans le travail. Mais ça, je pense que c'est quand même une entreprise qui fait beaucoup de choses là-dessus. Très attentive à ça.
3: Et question sûrement un peu orientée, mais est-ce que ta présence dans le cœur participe de ta productivité en entreprise ?
4: Si elle a participé dans la productivité ? Non, je ne pense pas. Je ne pense pas.
0: Ça ne rend pas plus performant ? De se faire un petit requiem à l'heure du déjeuner ?
4: Si, je pense que ça donne une énergie. Ouais. Si, peut-être, dans ce sens-là. Ça donne une énergie, puis une satisfaction. Donc, effectivement, si on retourne au bureau, même si on a une réunion, etc.
0: On l'aborde mieux.
4: On l'aborde sûrement mieux, oui, tout à fait. C'est comme pour la sophrologie. La sophrologie, c'est un peu dans l'autre sens, quoi. Il faut arriver à se détendre en début de séance, parce qu'on a quitté en courant une réunion ou une action. Et c'est pas forcément facile de trouver la détente pendant l'heure. Mais effectivement, c'est reposant, c'est dynamisant. C'est une satisfaction personnelle. Non, c'est vrai, dans ce sens-là, oui, ça peut contribuer à la productivité et au bien-être dans l'entreprise, ce qui est important. Parce que ça, je suis persuadé que des salariés malheureux ou pas motivés ne sont pas productif.
0: Est-ce que le fait que le cœur désormais porte le nom de l'entreprise avec Sanofi Corus, ça change aussi les enjeux ou ça officialise quelque chose de la liaison entre l'activité de l'entreprise et l'activité du cœur ?
5: Alors déjà, le fait d'être affilié aux activités de sport et de loisirs de Sanofi, de toute façon, on avait déjà une étiquette qu'on portait à l'extérieur de cœur d'entreprise liée à Sanofi. Donc, le nouveau positionnement qu'on a aujourd'hui, c'est un positionnement qui se dissocie de l'ensemble des activités de sport et de loisirs pour ne porter que sur la musique, mais s'adresser aux Sanofiens et Sanofiennes du monde entier, en fait.

0: Et je pense qu'en fait, il y a aussi des articles dans la presse qui valorisent ce dispositif de chorale d'entreprise. Voilà, alors on parle de l'aspect RH, mais on pourrait aussi parler de l'aspect santé mentale. Aujourd'hui, on a quand même les changements qu'on a dans le milieu professionnel sont quand même très très importants. Les gens ont bien conscience que si le tournant de l'intelligence artificielle est manqué, c'est potentiellement l'ensemble de l'entreprise qui se trouve mise en difficulté. Donc il y a quand même une grosse pression de la part des dirigeants aussi, qui doivent aussi mettre en œuvre cette... et accompagner ce tournant. Et le fait de faire de la musique ensemble contribue aussi à préserver cette santé mentale, parce qu'on fait des exercices de respiration, de relaxation, on apprend à poser sa voix, et puis à la fin des répétitions, on a vraiment rechargé les batteries, quoi. Donc
1: c'est vraiment une arme anti-burn-out avérée.
0: Oui. Il y a même des essais, enfin il y a même des publications scientifiques qui documentent l'effet bénéfique en fait du chant sur la santé.
1: Mais qu'en est-il de l'instrumentalisation de ces effets bénéfiques par une entreprise ? Parce que finalement c'est à ça que ça revient.
0: L'entreprise en fait elle a tout à y gagner à avoir des salariés en bonne santé. Donc moi, à partir de ce moment, oui. De point de vue-là, je n'ai pas d'objection à ce que l'entreprise communique et nous rende visible, puisque de toute façon, on est bien.
1: Donc, parce qu'on s'interroge quand même sur les effets de collusion qu'il peut y avoir entre l'engagement dans l'entreprise et l'engagement dans le cœur, puisque de fait, ce sont quand même deux engagements différents. Et c'est une question que j'ai posée à Armand Brice-Quadio, qui est professeur de gestion à la Haute École de gestion de Neuchâtel. Je vous fais écouter la réponse.
2: On peut être engagé envers Sanofi en tant qu'entreprise, en tant que marque, mais on peut être aussi engagé envers un certain nombre de valeurs qu'on retrouverait et chez Sanofi et dans une autre entreprise. Donc du coup, il y a une cohabitation de ces deux ancrages de l'engagement avec notamment chez certaines personnes une forme d'engagement qui prédominerait sur les autres. Et en général, on retrouve chez les employés super engagés des formes d'engagement ou un niveau d'engagement faible au niveau organisationnel. Mais par contre, et c'est certainement le cas de certaines personnes chez Sanofi, un engagement envers une autre ancre, qui est les valeurs par exemple, qui peut être plus importante que ce qu'on attendrait de quelqu'un qui travaille et qui est attaché à une entreprise.
1: C'est-à-dire donc, je suis salarié de Sanofi par exemple, je me dis que c'est une entreprise philanthropique et puis au cours des réunions dans lesquelles je vais être impliqué, je me rends compte que ça résiste un peu, qu'il y a aussi quand même des enjeux économiques qui viennent peut-être un petit peu ternir cette philanthropie, alors je vais la chercher dans le cœur où là elle est à plein régime.
2: Exactement. L'idée, c'est que la personne, avant tout, elle a une encre dominante d'engagement.
1: Ouais.
2: Donc, qui est certainement, je suis engagé envers un certain type de valeur. Et puis, à partir du moment où il y a un décalage entre ces valeurs et puis ce qui est vécu réellement dans l'entreprise, je vais avoir développé des stratégies de compensation. Et si ces stratégies de compensation ne sont pas suffisantes, alors je vais rechercher une autre entreprise dans laquelle je peux vivre cet attachement à la philanthropie.
1: Parce qu'en effet, les salariés de Sanofi se définissent volontiers comme des sanofiens, donc développent quand même ce vocabulaire qui atteste d'un esprit de famille, mais on a l'impression que de devoir prolonger le fait d'être sanofien dans une activité qui elle-même n'est pas estampillée comme professionnelle aide en quelque sorte à le rester ou à l'être mieux.
2: Exactement, ça c'est l'une des stratégies les plus courantes, c'est-à-dire qu'on va trouver dans l'extra-professionnel de quoi souder et consolider le professionnel. Et le fait d'utiliser un langage commun comme sanofien, d'avoir des codes, des symboles, parfois ça peut être un code vestimentaire.
1: Effectivement, il y a un ruban violet qui dit bien que c'est le cœur de Sanofi et non pas le cœur d'Accès Assurance. Ouais.
2: Justement, pour aller structurer et puis consolider le sentiment d'appartenance, même si on n'est pas en train de faire une activité intrinsèquement liée à l'activité principale de Sanofi.
1: Ouais. Et donc ça peut participer à plein régime, voire encore plus à ce sentiment d'appartenance.
2: Exactement, ça peut participer à développer de la fidélité chez les collaborateurs, parce qu'ils restent essentiellement pour ça, à côté d'un job qui peut paraître alimentaire, mais qui est plus riche en raison de cette participation à ce cœur.
1: Depuis quand est-ce que dans les ressources humaines, on thématise les questions d'appartenance et les questions d'engagement ?
2: Depuis les années 80, ouais. Sauf que l'erreur qu'on a commise jusqu'ici, c'était de considérer que le sentiment d'appartenance était avant tout un sentiment d'appartenance intrinsèquement attaché à l'entreprise. Alors que à l'intérieur de la boîte entreprise, il y a un attachement aux collaborateurs, aux collègues, aux chefs, à des valeurs, à une certaine qualité du travail. Et puis, dès lors que les gens ne trouvent pas ces différentes formes de loyauté, ils vont aller chercher un autre travail. Ils vont passer d'entreprise en entreprise, justement à la recherche de cet élément très, très, très fort qui les porte, finalement, dans leur vie professionnelle.
1: Parce qu'il y avait, dans les années 50, un auteur qui s'appelait Herzberg, qui faisait la distinction entre les facteurs de satisfaction et les facteurs d'insatisfaction. Il avait pu observer à quel point des facteurs d'insatisfaction pouvaient créer de la démotivation presque encore plus forte, et même d'enrayer des facteurs de satisfaction, eux, très forts.
2: Là, on est sur une théorie de la motivation, une façon d'expliquer pourquoi les gens travaillent. Et puis, les chercheurs autour des années 80 ou 90 qui se sont intéressés à ces questions se sont inspirés des travaux d'Herzberg, de Maslow et autres pour essayer d'expliquer la loyauté, notamment la loyauté dans des environnements de type hôpital où on sait que le travail est dur, mais dans lesquels les gens restent quand même. Et donc, ils ont créé ce concept d'engagement organisationnel pour expliquer pourquoi les gens restent attachés, épousent des valeurs de l'entreprise, s'identifient à l'entreprise et puis restent dans l'entreprise très, très longtemps. Sauf que l'erreur fondamentale, originelle, ça a été de dire que la seule ou la principale forme d'engagement, c'est l'engagement organisationnel, alors qu'on trouve en réalité, et ça c'est une littérature autour de 2019 jusqu'à maintenant.
1: Ah, c'est vraiment récent.
2: Des multiples formes d'engagement, c'est ça.
1: Et donc les cœurs d'entreprise par exemple intéressent les chercheurs de votre discipline ?
2: Tant que c'est une activité qui fédère les énergies, qui permet aux gens d'apporter d'autres compétences au service de l'entreprise, oui, et dans la mesure où ça permet de créer un corps social, ce qui est très important pour éviter les conflits, pour que les gens se connaissent et pour qu'ils travaillent mieux ensemble.
1: Qu'est-ce que vous pensez de cette mise en perspective d'Armand Brice Quadio ?
0: Oui, je la partage tout à fait. J'aime bien cette idée d'ancre. Parce qu'effectivement, oui, il y a un ancrage par cette affinité qu'on a avec la musique. Au-dessus, ça bouge. Effectivement, l'environnement de travail change, les plans sociaux peuvent s'enchaîner, etc. Et le fait d'avoir ce dispositif qui court, en fait, nos saisons commencent de septembre et vont jusqu'au mois de juillet. On s'engage en septembre et on passe l'année ensemble. Eh bien, bien souvent, en fait, le fait d'avoir ne serait-ce que déjà ce temps d'une année fait que parfois les choses en une année vont s'apaiser, vont pouvoir avoir évolué. Soi-même, on aura aussi évolué. Donc, on a aussi besoin de ce temps long, donc cette ancre, pour ne pas juste se dire « Oh ben ça ne me plaît pas, je vais aller voir ailleurs ». Non, il faut qu'on puisse prendre le temps de se poser. Et je pense que le fait d'avoir, par exemple, un programme musical qui nous tient, qu'on a envie de donner en concert à la fin de l'année, fait qu'on va peut-être, l'obstacle, on va pouvoir le passer autrement.
3: Ah, si l'entreprise, me semble-t-il, met en place ces espaces-là, elles ne le font pas par charité. Elles ont un but et elles voient un intérêt professionnel de rentabilité, productivité.
1: Oui.
3: C'est l'entreprise, c'est pas un gala de charité, c'est sûr.
1: Et parce que vous parlez de plans sociaux, alors ça me donne l'image de situations quand même étranges où on aurait un cœur avec des retraités qui incarnent des parcours de carrière où ils ont été sanofiens presque depuis leurs 25 ans jusqu'à leurs 65-70 ans et qui viennent chanter le Requiem de Mozart devant des gens qui sont potentiellement entre deux vagues, comme vous dites, qui ne sont pas sûrs d'être sanofiens dans un an ou des choses comme ça.
0: Oui, ça arrive.
1: Ça doit être étrange comme situation alors.
0: Bah, en fait, justement, effectivement, ces retraités arrivent avec cette énergie aussi, parce qu'il y a des œuvres...
1: Ils incarnent une stabilité qui est plus possible dans l'entreprise, de ce que je comprends.
0: On est d'accord, ils incarnent un monde qui n'est pas forcément celui d'aujourd'hui. Il peut y avoir un décalage, mais il est vrai aussi qu'il y a des Sanofiens qui sont là et qui ne savent pas si leur poste sera maintenu à la fin de l'année. Voilà, et personnellement, effectivement, moi pendant l'année dernière, j'ai été affectée par un plan social, puis par une classification de mon métier en métier sensible, etc. Alors je n'ai pas directement impacté, c'est-à-dire que mon poste en lui-même n'était pas supprimé, mais ce sont quand même suffisamment de signaux pour se dire, il y a un risque, tant qu'à faire, je vais prendre les devants et je vais me réorienter. Voilà, parce qu'effectivement, je pense que s'il n'y avait pas eu le cœur Sanofi, j'aurais cherché un job à côté de chez moi. et voilà. Et c'est vraiment la musique qui m'a retenue à Sanofi.
4: Et on voit bien tout ce que vous y gagnez, vous. Qu'est-ce que l'entreprise y gagne, selon vous ?
2: Alors ça, c'est une très bonne question, parce que je ne pense pas que l'entreprise y gagne tellement, et je ne suis pas sûr que l'entreprise fasse énormément de choses pour... la développer ou en faire de la promotion, entre guillemets. C'est pas quelque chose qui fait partie de...
1: Parce qu'il y a une étude américaine des années 70 qui a eu une grande postérité qui a montré que des enfants qui pratiquent le chant choral par rapport à des enfants qui ne le pratiquent pas sont à l'arrivée plus coopératifs que les autres qui sont plus compétitifs, selon une espèce de duo conceptuel là, qui a été très nourri par les théories de la négociation et du management. Si bien qu'on pourrait tout à fait imaginer que l'entreprise y gagne de rendre tous les participants de cette chorale plus coopératifs qu'ils ne le sont sans cette activité.
2: D'accord. Mais je ne suis pas certain que chez Sanofi, il y ait cette conscience-là. Je pense qu'à la fois, c'est quelque chose que l'entreprise a accompagné par le biais de l'activité de loisirs. En fait, Sanofi s'est intégré dans les loisirs, le sport et d'autres activités. Bon, maintenant, on essaye de le faire un peu évoluer différemment. Je ne sais pas de quoi l'avenir sera fait. Hein. Je n'ai pas l'impression qu'il y ait une vraie volonté de développer, de poursuivre, si ce n'est de nous accompagner. Mais c'est un petit peu quand même... Ils ne vont pas nous empêcher de le faire, on va dire. Maintenant, de là à le promouvoir ou à le développer dans le sens que vous évoquez, c'est-à-dire de se dire c'est un vrai atout pour pouvoir développer des compétences ou des comportements professionnels, je ne pense pas.
1: Parce que d'un autre côté, vous dites bien que ce cœur existe parce que Sanofi le veut aussi, et que s'il ne soutenait pas, vous ne le feriez pas seulement tout seul, quoi.
2: Je pense que ce serait difficile, j'espère que ça n'arrivera pas, mais si jamais ça devait arriver dans l'avenir, que Sanofi ne soutienne plus ou fasse d'autres choix, je crains que le cœur, effectivement, n'existe plus. Donc oui, Sanofi le soutient, mais je pense que c'est plus... une activité parmi d'autres. Mais je ne suis pas certain qu'il y ait une conscience aiguë au sein du top management de Sanofi de ce que ça peut vraiment apporter de plus. Maintenant, c'est...
5: Et est-ce que vous avez vu des changements par rapport plus aux nouvelles générations de ce rapport au travail en termes d'engagement, de croyances dans l'entreprise ? Est-ce que vous pensez que c'était plus fort avant ou...
2: Je pense que c'est différent. Mais alors pour le coup, si je me refocalise sur le cœur, il n'y a pas beaucoup de jeunes. Mais c'est vrai que dans les équipes que j'ai dirigées, les plus jeunes, souvent ont une approche du travail qui est effectivement différente aujourd'hui. Et pour moi, ce n'est pas forcément quelque chose où ils sont moins engagés, mais ils sont engagés différemment. Et moi, j'y vois quand même le côté positif de ce que je n'ai pas vécu moi. C'est-à-dire, moi, je suis un peu d'une génération un peu où j'étais... à fond dans le travail, peut-être un peu stacanoviste. Et finalement, sa vie personnelle, c'est quand même important. Et c'est dommage, quelques années après, de se dire « Ah, ça aurait été bien de pouvoir faire plus d'équilibre. » Et là, dans les jeunes, que ce soit dans l'entreprise ou autour de moi, en dehors de l'entreprise, je me rends bien compte quand même que les générations actuelles sont beaucoup plus attentives à préserver ou à s'investir aussi dans leur développement personnel et ce qui est important pour eux dans leur vie. Et ça ne veut pas dire que leur travail est moins important, ça veut dire qu'il prend une place différente dans leur vie
6: Et je pense que, moi je suis assez admiratif de la façon dont les jeunes arrivent aussi à se positionner en contre par rapport à une génération comme la mienne qui était beaucoup plus à dire faut aller au bout, faut être au top tout le temps et parfois aller trop loin. Et nous, on a même dans l'entreprise eu des moments où ça a été compliqué parce qu'il fallait qu'on réfrène un peu certains qui allaient trop loin. Notamment, je me souviens au moment du Covid, il y a eu des moments où il a fallu vraiment beaucoup cadrer les choses pour que les gens ne partent pas trop en burn-out ou fassent des choses aillent au-delà de leurs limites. Et je trouve que la jeune génération y arrive mieux. Alors, pas tous, évidemment, mais je trouve qu'il y a une tendance de fond qui va dans ce sens-là. Et je trouve que c'est plutôt bien, moi.

0: Mais dans votre formation à l'ENSI, au design, comment est-ce qu'une démarche comme faire venir le cœur Sanofi dans le local de BETC et scruter les interactions que ça produit va augmenter vos compétences en design? Comment vous allez défendre ça auprès de votre école?
1: Ouais, c'est une bonne question sur laquelle on planche en ce moment. En général, le design est une discipline assez méconnue en fait, et on pense évidemment à la création d'objets ou à la question de
0: Ouais, on
1: style.
0: oublie justement souvent la dimension sociale que ça suppose.
1: La dimension sociale et la dimension ouais, protocolaire et plastique et multiforme que peut prendre ce métier-là. Et pour nous, dans les conditions actuelles, en tout cas sur une première partie du diplôme, dessiner des objets ou imaginer le bureau du futur, ça nous paraissait pas faire sens. Et cette intervention chez BETC, lieu pensé par des designers qui se confrontent au réel, dans laquelle la plupart des propositions en fait sont mises à l'écart ou rejetées par les employés, ça nous paraissait être une confrontation au réel de ce que produit le designer, assez intéressante et qui racontait beaucoup des fois du côté hors sol que pouvait avoir le designer. Et donc la question de créer des situations nous paraissait être aussi pertinente que de créer des objets, que la forme des situations est aussi intéressante que la mise en forme d'objets.
2: Et après, je pense que ça s'est aussi fait un peu progressivement, c'est-à-dire qu'on savait que on avait envie de s'interroger sur le travail, on ne savait pas trop vraiment comment. D'ailleurs, on t'avait rencontré quelques mois auparavant et on n'était pas à ce stade-là. Et puis, on s'est dit qu'il fallait qu'on sorte en tout cas du cadre de l'école, de notre propre discipline, qu'on aille rencontrer des gens. Puis ensuite, notre objet d'étude est devenu le bureau parce que c'était un peu le point de rencontre entre le travail et le design. Et c'est sûr qu'on avait d'abord envie d'observer et de s'interroger sur ce qu'était le bureau avant même de pouvoir proposer si on voulait le faire ou pas un objet ou une plus attendue par rapport à notre discipline. Parce que déjà le temps court du diplôme et notre non-expérience du monde professionnel et encore moins du bureau, on trouvait que c'était un peu. C'était pas juste quoi de proposer un.
1: Ça aurait été déplacé.
2: Ouais, d'imposer. Enfin, parce que y en a qui proposent, mais il y en a aussi qui imposent quoi un objet à des millions, enfin des milliers de personnes, quoi.
0: Et là, vous aurez une belle bifurcation. C'est comme si vous demandiez à tous les designers futurs où est-ce que dans votre bureau on peut chanter le Requiem de Mozart.